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0: Chers amis, bonjour ou bonsoir en fonction du fuseau horaire dans lequel vous vous trouvez. Et merci une fois de plus de nous accueillir chez vous sur la 93.3 Radio pour une vie meilleure. Radio pour une vie meilleure, c'est une radio qui vous permet d'entendre tellement de choses, d'apprendre tellement de choses, que ce soit dans le domaine de la santé, que ce soit dans le domaine biblique ou que ce soit dans le domaine social. Et certains m'ont posé la question de savoir de quoi Radio pour une vie meilleure ne parle pas. Eh bien, on ne sait pas encore. Alors, nous sommes déjà arrivés à la troisième étude de la belle série autour du livre de Josué. Et pour partager cette belle étude, nous avons la joie et le privilège d'avoir une voix que vous connaissez. Alors, quelqu'un me disait, c'est la personne qui fait le BIBA. Alors, BIBA, il pensait que c'était le bulletin d'information de bienfaisance adventiste. Alors, je lui dis, non, c'est bulletin d'information adventiste. Voilà. Alors, si je dis que vous connaissez cette voix, vous l'avez certainement deviné, il s'agit de notre frère Jean Holder. Comment ça va, Jean?
1: Oui, très bien, grâce à Dieu.
0: C'est pas souvent qu'on a la chance de t'entendre dans le cadre de cette émission synthèse.
1: Eh bien oui, habituellement c'est moi qui pose des questions.
0: Et oui.
1: Et là aujourd'hui c'est renversé.
0: Mais tu pourrais poser aussi des questions, questions à nos auditeurs, poser des questions.
1: Tout à fait.
0: Voilà. Alors justement le titre de l'étude donc ce sont les mémoriaux de la grâce. Alors est-ce que tu pourrais pour nous faciliter la compréhension, une meilleure compréhension de ce titre, nous proposer peut-être un autre titre. Autrement, quel lien pourrait-on faire avec l'étude précédente?
1: Alors, le titre que je proposerais serait « L'impact de la grâce » ou encore « De l'action de grâce dans la vie du chrétien ». Je reprends. Le titre que je proposerais serait « L'impact de l'action de grâce dans la vie du chrétien ». Parce que c'est une démarche avant tout spirituelle. Elle a des répercussions sur notre foi, c'est-à-dire elle nourrit, elle entretient notre foi, notre confiance en Dieu. Elle a des conséquences, je dirais, surprenantes, car il en résulte une intervention divine, surnaturelle, de Dieu dans notre vie de tous les jours.
0: Très bien. Alors, il y a un jeune qui m'a proposé un titre en me disant, surtout, toi, n'oublie pas cela. Donc, on entend vraiment l'intérêt de se souvenir. Alors, justement, est-ce que tu peux nous faire le lien avec l'étude précédente?
1: Le lien que je fais, c'est que comme les enfants d'Israël, nous pouvons commettre des erreurs ou recommencer à chaque fois et tourner en rond sur nous-mêmes pendant des années, alors que la solution est simple. Suivre à la lettre les directives de Dieu, des directives qui nous semblent bien des fois trop simples, irréalistes. Je prends l'exemple de Moïse. Lorsque Moïse levait la main, Israël était plus fort, et lorsqu'il baissait la main, Amalek était le plus fort. Donc la leçon de cette semaine nous invite surtout à ne pas oublier, et comment faire pour ne pas oublier les multiples interventions divines afin de ne pas commettre les mêmes erreurs que les enfants d'Israël.
0: Tout à fait. Alors justement, après la merveilleuse et impressionnante traversée de la mer Rouge, il y a des gens qui en parlent toujours, disent ça dépasse la science, ça dépasse la logique, on réalise bien que c'est un miracle. Voilà. Alors, après donc cette merveilleuse et impressionnante traversée de la mer Rouge, Dieu va faire traverser son peuple le Jourdain avec beaucoup d'éclat. Le Jourdain, c'est un peu plus loin, hein? Ok. Alors, mais avant de faire traverser son peuple, Dieu va demander une préparation particulière à ce peuple avant cette traversée. Alors, on pourrait se poser la question, pourquoi cette préparation est aussi importante et aussi précise de la part de Dieu?
1: Mais justement, voilà qui a surpris plus d'un étudiant de cette leçon. Vous savez, la mémoire des échecs précédents nous paralyse.
0: Tu veux reprendre ça, s'il te plaît?
1: Oui. la mémoire des échecs précédents nous paralyse.
0: Mm-hmm.
1: Ce qui est curieux, c'est que la mémoire des échecs reste plus longtemps dans notre mémoire que les victoires. La mémoire des échecs bloque et paralyse notre foi. Il y a l'intervention divine, mais aussi la nôtre. Le secours divin n'abolit pas la responsabilité humaine. En d'autres termes, tu as ta part à faire.
0: Mm-hmm.
1: Ensuite, lorsque Dieu intervient, on est dans le spirituel. Vous savez que le spirituel domine toute chose. Et le peuple d'Israël devrait se consacrer plutôt, se purifier. Il nous a donné de nombreux exemples où il fallait se préparer spirituellement pour que Dieu intervienne. Avant que Dieu n'intervienne dans ta vie, comme tous les enfants d'Israël, tu dois lui témoigner ton allégeance, lui donner sa place dans ta vie, et j'irai jusqu'à dire renoncer à Satan et à ses œuvres de ténèbres. C'était aussi pour rappeler à cette nouvelle génération que ce qui allait se passer, l'action qui allait se poser, l'événement qu'ils allaient vivre ne découlerait pas de leur force, mais le résultat de la sainteté de Dieu et de la présence de Dieu avec eux. C'est la présence de Dieu que des miracles se réalisent. Je reprends, c'est dans la présence de Dieu que des miracles se réalisent. Il fallait aussi montrer à cette nouvelle génération qu'ils allaient vivre quelque chose d'unique, qu'ils n'avaient jamais vécu. Et n'oublions pas que ce n'est pas le même peuple, la même génération qui avait traversé la mer Rouge.
0: Nous sommes d'accord.
1: Ceux qui avaient quitté l'Égypte étaient tous morts dans le désert, à l'exception de Josué et Caleb. Donc, ils ont entendu parler de la traversée de la mer Rouge. Mais maintenant, eux, ils allaient traverser le Jourdain. Et là, Dieu va opérer d'une autre manière. Et c'est là où je trouve que le Dieu que nous servons est puissant. Il est extraordinaire, extraordinaire, parce qu'il n'agit jamais de la même manière. Les Lévites et les sacrificateurs qui portent l'arche, qui est le symbole de la présence de Dieu, et là, c'est eux qui vont s'avancer. Ils vont s'avancer, et une fois que leurs pieds vont toucher l'eau du Jourdain, le Jourdain va s'ouvrir. Et le peuple va traverser le Jourdain à pied sec. Et ce qui m'a particulièrement frappé, c'est que c'est la présence de l'arche de l'Alliance.
0: Mm-hmm.
1: Pourquoi Dieu a voulu qu'il y ait cette arche qui les précède, qui précède les enfants d'Israël avant d'entrer dans la mer Rouge? Vous savez que l'arche de l'Alliance, c'est le symbole visible de la présence de Dieu dans le sanctuaire.
0: Mm-hmm.
1: Donc, pour régulariser la vie de prière du peuple de Dieu, ils avaient installé, Dieu a instauré la présence de l'arche dans le sanctuaire. Donc, le peuple va prendre un chemin inconnu. Un chemin inconnu. Et devant l'inconnu, devant l'incertitude, la leçon nous est donnée. Celui de placer Dieu en avant.
0: D'abord.
1: Et l'arche était là pour guider le peuple de Dieu et pour pouvoir traverser. Et ce qui est extraordinaire, c'est que l'arche va s'arrêter en plein milieu du Jourdain et le peuple va traverser à pied sec.
0: Alors, tout à l'heure, tu disais quelque chose d'intéressant, que lorsque, bon, on oublie, eh bien, on est bloqué.
1: Oui.
0: Mais à l'inverse, ça veut dire que lorsqu'on se souvient, on est débloqué.
1: Tout à fait. On est libéré.
0: Très bien, très bien. Alors, justement, qu'est-ce que Dieu demande à Josué de mettre en place pour que son peuple ne puisse jamais oublier ses interventions en leur faveur? Et en quoi serions-nous concernés aujourd'hui par cela? Parce que il est tellement facile pour nous d'oublier. Des fois même, nous choisissons d'oublier.
1: En fait, durant cette semaine, nous avons étudié les 12 pierres du Jourdain. La question à se poser, mais quel est le rôle de ce mémorial, le rôle du mémorial en général? Eh bien, je pense que c'est pour nous permettre d'avoir une mémoire vivante, ou encore garder vivante la mémoire de soit un peuple, d'un groupe ou d'une personne. Le rôle du mémorial est aussi d'instruire la génération future. Le rôle du mémorial, c'est également d'affirmer notre foi. Et les exemples de la Bible sont là pour nous fortifier. Le texte de la Bible précise que les pierres ont été retirées du Jourdain afin que lorsque les enfants d'Israël demanderont un jour à leur père, que signifient ces pierres? Mais pourquoi vous avez pris des pierres dans l'eau là, dans la rivière? C'est pourquoi? C'est pour qu'ils se rappellent.
0: À quoi ça sert finalement?
1: Mais à quoi ça sert? Donc c'est pour qu'ils se rappellent qu'Israël a traversé le Jourdain, attention, à pied sec, et que tous les peuples de la terre, la Bible est précise, pour que tous les peuples de la terre sachent que la main de l'Éternel est puissante, afin que vous ayez toujours la crainte de l'Éternel, votre Dieu.
0: Mm-hmm. Et lorsqu'on dit crainte, c'est pas la notion de peur qui y est associée. Souvent, on croit que c'est la peur, mais la crainte de Dieu, selon la parole de Dieu, dans Proverbe 13, verset 8, c'est la crainte de Dieu, c'est la haine du mal, donc l'amour du bien.
1: Tout à fait.
0: Ça, nous oublions ça souvent.
1: Tout à fait.
0: La crainte de Dieu, c'est aimer le bien. Et donc, détester le mal. Hein. Ça, c'est bien important. Alors, il est important donc de poser des mémoriaux, des pierres, pour ne pas oublier. Est-ce que nous, aujourd'hui, nous avons des pierres aussi à poser des endroits? Lorsque Dieu est intervenu dans notre vie, il y aurait des pierres ou certains monuments à mettre en place? J'ai posé la question, en quoi sommes-nous concernés aujourd'hui?
1: Oui, c'est clair. Il y a certaines choses que nous pouvons mettre en place. Par exemple, tu peux avoir un carnet sur lequel tu notes toutes les bénédictions que Dieu a fait pour toi et un beau jour t'asseoir et
0: revisiter tout ça.
1: Voilà. J'aime bien ce chant, compte les bienfaits de Dieu.
0: Mais oui, mets-les tous devant tes yeux et tu verras.
1: Voilà, donc
0: combien le nombre en est grand.
1: Exactement, parce que comme on oublie, donc lorsque tu ramènes tout cela à tes yeux et que tu regardes, tu comptes, tu te rends compte que combien Dieu est puissant, combien Dieu est grand et combien il est capable de faire beaucoup de choses.
0: Et quelqu'un disait, suite à ce que Dieu l'avait sorti miraculeusement de l'explosion de d'une grosse explosion dans son entreprise, il avait été renvoyé une heure avant. Et il ne savait pas pourquoi. On lui a donné son chèque et on dit bon, ça y est, tu es licencié. Et arrivé chez lui, et sa femme ne comprend pas, et il voit en même temps à la télévision la bande spéciale, l'annonce spéciale, et que là où il travaillait, il vient d'exploser.
1: Wow.
0: Et que pratiquement, on n'a pas eu le temps de sauver grand monde, quoi. Et là, il peut parler à sa femme. Il dit, une seule chose que je peux te dire, Dieu m'aime trop. Je ne savais pas qu'il m'aimait comme ça. Parce qu'on me renvoie, ça me rend triste, je ne sais pas pourquoi. Mais maintenant, je comprends que Dieu n'a pas voulu que je meure là. Et maintenant que j'ai le chèque, je vais avoir mon argent. Donc, quand on prend conscience, quelqu'un disait comment est-ce que l'amour de Dieu nous poursuit, on peut être que reconnaissant parce que, comme tu disais, il y a de quoi compter ses bienfaits. Et ses bienfaits, ce n'est pas que dans des grandes choses, c'est dans un ensemble de ce qu'on appelle de petites choses, mais il y a des grandes aussi. alors franchement qu'on ne doit pas oublier.
1: C'est comme cette personne qui a raté l'avion.
0: Mais oui.
1: Il entend que l'avion a crashé.
0: Mais oui.
1: Et là, il ne comprend pas. Il se dit, mais c'est extraordinaire.
0: Pourquoi moi? Je
1: me plaignais d'avoir raté l'avion. Et après, heureusement que j'ai raté l'avion.
0: Mais oui. Et pourquoi Dieu m'aime autant? Et certains disent, mais il m'aime plus que les autres. Je ne comprends pas. Ah, c'est qu'il veut que je le serve davantage. Ça, c'est important donc aussi à comprendre. Alors, justement, on parle d'oubli, des fois nécessaire, parce que, bon, quelqu'un disait, moi, j'oublie tous les cancans, parce que sinon, je vais...
1: exploser.
0: Ouais, et puis je vais, sans me rendre compte, vouloir me venger ou détester du monde, et c'est pas dans la logique de Dieu. Dieu dit, à moi la vengeance. Hein? Parce que moi, en voulant me venger moi-même, je pourrais tellement mal le faire, et puis surtout y ajouter ce qu'on appelle chez nous un piagouba, donc faire plus de mal que le mal même qu'on nous avait fait. Alors, pour assurer notre équilibre, on dit aujourd'hui, nous devrions dans un premier temps choisir d'oublier et d'effacer de notre mémoire un certain nombre de choses dites négatives ou déraisonnables. On dit qu'il faut aussi, dans un second temps, choisir de garder pour toujours dans notre cerveau tout ce qu'il y a de positif, hein, qui relève, qui confirme, qui affirme. Est-ce que tu pourrais nous dire en quelques mots, donc Jean Holder, les bienfaits, dans un premier temps, et les méfaits de la mémorisation dans un second temps, des événements qui marquent notre vie?
1: Alors, je vais, pour répondre à cette question, je vais d'abord définir ce qu'est un mémorial. C'est un objet, un monument, un rituel destiné à nous rappeler un événement, à nous rappeler une personne ou encore nous rappeler une action de très grande importance pour nous. Donc, le mémorial sert de souvenir. Maintenant, ce souvenir est-il douloureux ou il nous apporte la joie, l'espérance? Une amie me racontait qu'elle regardait tous les jours la vidéo de l'enterrement de son père.
0: Tous les jours,
1: elle regardait la vidéo de l'enterrement de son père. Et vous comprenez bien qu'elle pleurait tous les jours.
0: Et comment?
1: Voilà. Donc, là, on voit que c'est un mémorial, un souvenir qu'elle a gardé, mais dont elle devrait s'en défaire.
0: Oui, c'est du négatif, là.
1: Voilà.
0: Parce que, bon, elle ne pourra jamais faire son deuil, elle est toujours dans l'œil, quoi.
1: Tout à fait. Et quand j'ai fait ma formation de relations d'aide, on m'a appris ce qu'il fallait dire aux parents d'un défunt. J'aurais dû dire, par exemple, « Parlez-moi des bons souvenirs que tu as gardés du défunt. Raconte-moi un petit peu les meilleurs moments que tu as passés avec lui ou avec elle. »
0: Les meilleurs souvenirs, donc.
1: Voilà. Et là, tout de suite, cette personne qui était, et j'ai fait l'expérience plusieurs fois, cette personne qui était dans la tristesse, tout de suite, est dans la joie. Parce qu'il se rappelle les bons souvenirs.
0: Mais oui.
1: Je vois cette personne.
0: Ce sont des choses positives, oui.
1: Et ça sort.
0: Qui ont fait du bien.
1: Voilà. Donc, il y a des mémoriaux que Dieu nous demande de garder en mémoire. Par exemple, là, nous sommes dans le spirituel. La Pâque, c'est le mémorial de la délivrance d'Égypte selon Exode 12, 14. Et aujourd'hui, nous avons la Sainte Cène qui est pour nous un mémorial de la délivrance du péché et des accusations de Satan.
0: Eh oui.
1: C'est le mémorial de la rédemption de l'humanité à travers le sacrifice de Jésus. Et aujourd'hui, je peux proclamer bien fort que la loi de l'esprit de vie en Jésus m'a affranchi de la loi du péché et de la mort. Donc, il n'y a plus de condamnation pour moi qui suis en
0: Jésus.
1: Donc,
0: je peux être que dans la réjouissance, là.
1: Voilà. Il n'y a plus de condamnation. Donc, ce mémorial de la Pâque, ce mémorial des promesses que Dieu que Jésus nous a fait me garde dans l'optimisme, me garde dans la victoire et me permet de surmonter les épreuves de tous les jours.
0: C'est très bien, c'est très bien. Comme ça, bon, on est sûr qu'on est en capacité, effectivement, bon, malgré tout ce qui puisse avoir de vilain autour de nous, eh bien, lorsqu'on est gardé par ces bons souvenirs, eh bien, on dépasse
1: voilà. Là. Et cela nous permet d'être fortifiés dans notre être intérieur.
0: Absolument.
1: Comme dit l'apôtre Paul, nous sommes fortifiés dans notre être intérieur et cela nous permet de ne pas subir.
0: Absolument.
1: De ne pas subir, mais au contraire, de dominer.
0: Absolument. Et certaines personnes disent qu'elles ont mis en place des thérapies comme pratiquement personnelles en chantant.
1: Oui.
0: Et des fois en composant des chants.
1: Voilà. Hein, bon, et dans ces chants, il y a ces versets.
0: Mais oui.
1: Et il y a la parole de Dieu dans ces chants.
0: Qui réconforte.
1: Qui réconforte et qui viennent encore. Assoir
0: notre confiance en lui.
1: Et assoir notre confiance en Dieu.
0: Mmh. Et oui, et moi ça me fait penser à ma mère, elle disait, lorsqu'elle était triste, elle pensait à un chant. Alors je disais, quel chant? Et j'ai trouvé ça original, je l'ai gardé en tant qu'enfant dans mon cerveau. Si ton ciel est noir, prie, chante et souris. Si ton ciel est noir, prie, chante et souris,
1: et oui.
0: Un jour tu pourras voir.
1: Amen.
0: Tu pourras voir quoi? Eh bien le soleil. Parce qu'elle nous rappelait que bon, même lorsque le ciel est gris, le soleil n'est pas en grève. Et que au-delà de cette couche difficile et grise, eh bien, il y aura toujours le soleil qui s'arrête pas, qui ne s'est pas arrêté de briller.
1: Et ceci nous permet d'avoir une foi inébranlable.
0: Absolument, malgré tout.
1: Malgré
0: tout ce qui pourrait donner l'impression que bon, ça y est, il n'y a plus de Dieu, il n'y a plus de ciel,
1: il n'y a plus d'espoir.
0: Il
1: n'y
0: a
1: plus d'avenir. Voilà.
0: Alors, qu'est-ce qu'il faut absolument oublier? Et qu'est-ce qu'il faut absolument se souvenir?
1: Se souvenir. Il faut oublier les échecs. Oublier les échecs. Et se rappeler toujours des victoires. Et ces victoires nous donnent la force d'aller de victoire en victoire.
0: Tu veux reprendre ça, si tu veux?
1: J'ai dit que les victoires nous permettent, en pensant aux victoires, les victoires nous permettent d'aller de victoire en victoire. C'est vrai, tu tombes, mais tu ne restes pas à terre. Tu ne restes pas à terre. Si tu restes à terre, c'est fini pour toi. Maintenant, tu te rappelles qu'une fois tu t'es tombé, tu t'es relevé, cette fois-ci aussi je pourrais me relever.
0: Oui, oui. Donc ce n'est pas fini.
1: C'est pas fini.
0: Tout n'est pas fini.
1: Et
0: hein.
1: C'est maintenant que ça commence. Ton histoire n'a pas pris fin. Et avec Jésus, ton histoire ne prend jamais fin, ton histoire continue toujours. Et c'est là où on voit que nous avons des journées à traverser, tous et toutes, qui sont énormes devant nous. On se dit, mais comment allons-nous faire?
0: Eh oui.
1: Comment allons-nous faire?
0: Humainement difficile.
1: Tout à fait. Mais Dieu se propose d'entrer dans le Jourdain avant toi. Ensuite, il se propose de se mettre au milieu du Jourdain et te dit, maintenant, avance et traverse à pied sec.
0: Oui, parce que tu as constaté que bon, dès qu'il a posé le pied dans le Jourdain, le Jourdain l'a respecté, le Jourdain s'est calmé des deux côtés.
1: Absolument, absolument.
0: Parce que c'est lui qui, avec juste un mot, a apaisé la tempête.
1: Oui, et n'oublions pas que le Jourdain, c'est l'un des plus grands fleuves de la Palestine.
0: Absolument.
1: Le Jourdain, ce jour-là, lorsqu'on lit bien, on comprend bien ce qui est écrit dans le texte, que ce jour-là, le Jourdain était en crue.
0: En plus.
1: C'était vraiment la montée des eaux.
0: Ouais.
1: Et Et nous savons tous très bien que les risques que nous prenons à traverser une rivière en crue.
0: Et oui.
1: Cette rivière vous emporte.
0: Le volume d'eau et sa vitesse.
1: Ont laissé leur vie en osant traverser une rivière en crue.
0: Mais oui.
1: Et là, voilà, le peuple devant cette rivière en crue, Dieu leur dit, mais il suffit seulement de fouler, de poser tes pieds là-dedans. La dernière fois, pour la traversée de la mer Rouge, il fallait que Moïse lève les bras.
0: Oui.
1: Et là, Dieu va changer de méthode. Et c'est là où je disais tout à l'heure combien Dieu est extraordinaire. Il est illimité dans sa manière de faire, dans ses procédures. Et cette fois-ci, il dit non. Il suffira tout simplement que les sacrificateurs et les lévites soient devant et qu'ils mettent leurs pieds dans le Jourdain.
0: Alors, donc, effectivement, ça renvoie à l'étude précédente, qu'on est toujours surpris par la grâce de Dieu.
1: Toujours. Dieu n'est pas un humain. Et malheureusement, nous avons toujours tendance à
0: l'humanifier de trop.
1: Voilà. Et se mettre à la place de Dieu. Si j'étais Dieu, j'aurais fait ça comme ça. Mais Dieu a sa stratégie, Dieu a son regard sur chaque personne, sur chaque humain.
0: Sur chaque situation.
1: Et il a une grâce particulière adaptée à la situation de chaque personne.
0: Ouais. Pour cette personne-là, à ce moment-là, et pour cette situation-là.
1: Voilà.
0: Et ce qu'il y a d'impressionnant, c'est qu'avec le recul, on dit, mais il n'a jamais été surpris par quoi que ce soit. Et qu'il a toujours le dernier mot. Comment ça?
1: Oui, il l'a et il aura toujours le dernier mot.
0: Parce qu'il
1: n'est pas dépassé. Il n'est pas dépassé. Il garde les règnes, il garde la direction de toutes choses.
0: Il garde la main.
1: Donc, et c'est là le problème, c'est qu'il nous arrive à nous d'être dépassés. Il nous arrive à nous de perdre pied. Et on a peur de perdre pied.
0: Et comment?
1: On a peur de perdre le contrôle.
0: Ça déstabilise.
1: Voilà. Et c'est justement dans ce moment de perte de contrôle où nous perdons les pieds, c'est là que Dieu intervient.
0: Ouais. Puis il nous dit, je suis là.
1: Je suis là.
0: Ne crains rien, ne crains rien.
1: C'est là vraiment où ta foi est vraiment mise à l'épreuve.
0: Et comment?
1: Ta foi est
0: secoué, on va dire.
1: Secoué, tout à fait. Tout à fait.
0: Alors, lorsqu'on a affaire avec un Dieu comme ça, qui est capable de nous surprendre, qu'est-ce qu'on doit mettre en œuvre pour justement ne jamais oublier ses bienfaits? Est-ce qu'il faut noter ça sur un carnet? Est-ce qu'il faut noter ça sur une ardoise, quelque part, qu'on ne pourra jamais oublier? Parce qu'il y a des gens qui notent des fois des carnets et puis qui ne savent plus où sont ces carnets. Il y a d'autres qui posent ça carrément dans des banques. Souvenir d'eux. Écrivent un mot à chaque fois. Et puis, comme j'ai dit tout à l'heure, ça a pu inspirer des chants, ça a pu inspirer des poèmes. Ça fait que, bon, on s'en souvient. On raconte cela à nos enfants. Et d'ailleurs, Dieu demandait à ce qu'on raconte cela à nos enfants aussi, pour qu'ils réalisent que, bon, bien. On a affaire avec un Dieu qui est présent, qui est vivant et qui agit.
1: Il y a plusieurs stratégies que l'on pourrait mettre en place pour évoquer des souvenirs. Alors, je prends l'exemple de mon église. Dans mon église, nous avons mis en place une soirée d'action de grâce tous les deux mois. Et au cours de cette soirée d'action de grâce, beaucoup viennent témoigner de la puissance de Dieu, ce que Dieu a fait et réalisé, et ils viennent remercier Dieu pour ses bontés.
0: Ils viennent avec leur petit carnet ou alors tout est en mémoire?
1: Mais bon, il y en a certains qui racontent leur expérience parce que ce sont des expériences qui les ont marquées.
0: Oui, et qu'ils n'ont pas pu oublier.
1: Ils ne peuvent pas oublier cela. Mmh. Toi qui es là et qui entend ce que Dieu a fait pour lui, pour elle, tu te dis, mais attends, mais Dieu peut faire la même chose pour moi.
0: Et pourquoi pas?
1: Tu ne pas fortifié, tu ne pas avec une foi trempée. Tu te dis, mais waouh, waouh.
0: Voilà ce que Dieu a pu faire pour un tel.
1: Voilà. Mmh. Il est encore vivant, ce Dieu-là.
0: Mmh. C'est pas une histoire passée. Qu'on raconte dans la Bible.
1: C'est du réel, c'est du concret, c'est du palpable. Aujourd'hui, le peuple de Dieu a besoin de vivre, d'expérimenter la hauteur, la profondeur, la longueur, la largeur de l'amour de Dieu.
0: Ouais. Les quatre dimensions.
1: Oui, il faut l'expérimenter dans tous les aspects de ta vie. Mmh. Et en expérimentant cela, ce qui se passe, c'est que ta foi est boostée.
0: Mm-hmm. Et
1: tu avances. Mm-hmm. Maintenant, ta foi est tellement boostée que plus rien ne te fait peur. Mm-hmm. Plus rien ne te fait peur. Mm-hmm. Plus rien ne te fait peur

0: maison sera en sécurité.
1: Protégée.
0: Les maladies vont survenir à droite et à gauche. Certains vont tomber à ta droite et à ta gauche, mais toi, tu vas rester debout.
1: Oui, on va se demander...
0: comment ça se fait?
1: Est-ce qu'elle et les autres vont se poser aussi la question.
0: Mais oui. Mais il est temps aujourd'hui que l'on se rende compte que, attends, le peuple de Dieu, parce que les enfants d'Israël, lorsqu'ils traversaient des pays, ceux qui les regardaient passer voyaient, expérimentaient, voyaient qu'il y avait un Dieu qui les accompagnait.
1: Mm-hmm. Ils n'étaient pas seuls.
0: Ils étaient pas seuls.
1: Ils étaient puissamment, accompagnés.
0: Voilà. Mm-hmm. Donc c'était concret, c'était palpable, c'était vérifiable, la présence de Dieu en eux et avec eux. Mm-hmm. Et aujourd'hui encore, Dieu veut que sa présence soit concrète, palpable et vérifiable dans la vie de ses enfants.
1: Oui, oui, remarqué.
0: Nous ne sommes
1: pas. On ne se fait pas remarquer, mais ça se remarque, non.
0: Mais bien sûr. Mm-hmm. Donc, on n'est pas comme Monsieur Tout-le-Monde. Je suis désolé, mais on n'est pas comme Monsieur Tout-le-Monde. Il y a quelque chose en toi qui doit transpirer la présence de Dieu. Il y a quelque chose en toi qui doit transpirer la puissance de Dieu.
1: Et ça, ça fait toute la différence.
0: Voilà.
1: Ça fait différence. Alors, maintenant, il y a une question un peu difficile qui a été posée, en fait, dans la parole de Dieu. C'est une question en rapport avec, ce qui est dit par Luc, l'évangéliste, au chapitre 18, les versets 25 à 26. Est-ce que tu pourrais nous donner quelques informations là-dessus? Donc, Luc, chapitre 18, versets 25 et 26. Est-ce que tu veux que je le lise ou tu le lis?
0: Oui, on va lire. On va d'abord lire pour que l'auditeur se situe. Donc, Luc 18, nous avons dit Luc 18 et le verset 25 et 26. Le texte nous dit « Car il est plus facile à un chameau de passer par le trou d'une aiguille qu'à un riche d'entrer dans le royaume de Dieu. Et ceux qui l'écoutaient dire, et qui peut être sauvé ?» En fait, en général, les riches comptent sur la puissance de leur fortune et non sur Dieu. Je reprends, les riches comptent sur la puissance de leur fortune et non sur Dieu. Mmh. Et lorsqu'ils se rendent compte que la puissance de leur fortune ne peut pas les guérir...
1: À des limites.
0: Voilà, ils se rendent compte que, attends, oui, j'ai de la fortune, je suis puissamment riche, mais lorsqu'ils se rendent compte que cette puissance qu'ils ont financièrement, à des limites.
1: Ouais.
0: Et ils ne peuvent pas aller plus loin. Et c'est là où, vraiment, ils sont effondrés. Ils sont effondrés. Donc, il y a bien sûr des exceptions. Il y a bien sûr des exceptions. Mais les plus démunis, qui ne peuvent compter sur l'argent, sont plus susceptibles de comprendre qu'ils doivent faire confiance à Dieu. Je reprends, les plus démunis qui ne peuvent compter sur l'argent sont plus susceptibles de comprendre qu'ils doivent faire confiance à Dieu. Maintenant, les richesses peuvent représenter un danger incroyable pour le cœur des croyants. Cet homme riche était l'exemple vivant. Comme l'a averti l'apôtre Paul, la cupidité et le désir de richesse peuvent se transformer en idolâtrie et nous détruire.
1: Mm-hmm.
0: C'est-à-dire que l'argent prend la place de Dieu. C'est-à-dire que je suis en difficulté, je compte sur mon Dieu pour répondre à mes besoins. Mais lorsque je suis en difficulté et je compte sur l'argent que j'ai pour répondre à mes besoins, il y a un souci.
1: Oui, donc je me passe de Dieu.
0: Je me passe de Dieu.
1: Alors, vas-y.
0: Veillons à ce que chaque aspect de notre vie, y compris notre utilisation des biens matériels, soit soumis à la seigneurie de Dieu.
1: Oui, certains disent que dès qu'ils ont de l'argent, ils ont besoin de personne.
0: Oui.
1: Et ça, c'est, c'est quelque chose de très grave.

0: peuvent se payer tout ce qu'ils veulent. Voilà. C'est vrai. Voilà.
1: Et, mais, comme tu disais, on ne peut pas toujours se payer sa santé, se payer, même s'il y a des gens qui peuvent... Alors, j'ai en tête, bon, une famille, beaucoup d'argent, et... Mais quand on dit beaucoup d'argent, vraiment, on ne s'imagine pas lorsqu'on est simplement quelqu'un qui reçoit son mois, hein, salaire par mois, on ne s'imagine pas. Il y a des gens qui sont embarrassés avec l'argent.
0: Oui, oui.
1: Eh bien, cette personne-là, bon, un membre de sa famille avait un cancer.
0: Mm-hmm.
1: Ça, c'était en Europe. Et on lui a dit qu'aux États-Unis... Il n'y a que là on peut trouver un médicament adapté à cette maladie cancéreuse. En Europe, non, ce n'est pas possible. Alors, qu'est-ce que cette personne a fait? Elle est partie aux États-Unis pour se faire soigner avec ce traitement. Alors, bien sûr, on lui a dit, écoutez, mais monsieur, vous n'êtes pas américain. On ne peut pas vous traiter comme cela. Alors... Sa femme est venue en vitesse. Elle dit, tu as accepté qu'on t'ait dit cela avec tout l'argent que tu possèdes? Il fallait leur dire, alors elle est venue, que nous pouvons acheter votre société et même doubler le prix que vous demanderiez. Alors, c'est ce qu'il a fait. Et les gens étaient contents parce que, bon, en disant, oh là là, ça fait une grosse entrée d'argent, eh bien, cette personne a pu acheter donc l'usine qui fabriquait et donc bénéficier des médicaments. Les gens ne le reconnaissaient pas en disant, mais c'est pas le monsieur qui quémandait pour être soigné tout à l'heure. Et maintenant, c'était lui qui était le patron de l'usine de production. Et patron aussi la clinique unique qui soignait ça. C'est-à-dire que l'argent a un pouvoir. Mais effectivement, il y a des gens qui, lorsqu'ils ont tant d'argent, se prennent pour Dieu. Et quand on se prend pour Dieu, on dit qu'on n'a pas besoin de Dieu.
0: Oui.
1: Et c'est en cela que, bon, Jésus rappelle que finalement... le problème, ce n'est pas l'argent, mais la relation qu'on a à l'argent.
0: Avec l'argent, tout à fait.
1: Ouais. Et donc, on doit savoir si on garde l'argent en mémoire ou si on garde Dieu en mémoire.
0: Tout à fait. Et c'est là où il faut faire bien la différence entre réussir dans la vie et réussir sa vie.
1: Tu veux reprendre ça, s'il te plaît, parce que c'est important.
0: C'est là où il faut faire la différence entre réussir dans la vie et réussir sa vie.
1: Alors, quelle différence que tu veux que nos auditeurs comprennent?
0: J'ai réussi dans la vie lorsque je peux me permettre tout sans Dieu. J'ai l'argent, j'ai tout ce que je veux.
1: Donc, je ne me pose pas de questions si j'ai besoin d'acheter une voiture. Bon,
0: j'ai tout.
1: Bon, et c'est généralement des gens qui viennent pas, ils prennent pas de crédit, quoi.
0: Exactement. J'ai réussi ma vie lorsque Dieu a pris sa place intégrale dans ma vie.
1: Tu veux reprendre ça, tu veux?
0: J'ai réussi ma vie lorsque Dieu a pris sa place intégrale dans ma vie. Là, j'ai réussi. Yeah. Et c'est à ce moment-là, Dieu, maintenant, devient le pourvoyeur de tous mes besoins.
1: Ah oui, ça change tout, hein. C'est ça change notre vision de la vie,
0: tout.
1: Ça change nos relations aux autres et ça change notre relation avec nous-mêmes.
0: Et avec l'argent.
1: Absolument.
0: Parce que l'argent devient à ce moment-là, n'est plus ton maître.
1: Oui.
0: L'argent devient un moyen,
1: un instrument.
0: Un instrument de Dieu entre tes mains.
1: Voilà.
0: De Dieu.
1: Voilà.
0: Parce que tu te dis. J'ai l'argent, mais l'argent ne m'appartient pas.
1: Absolument. D'ailleurs, Salomon disait,
0: l'argent, moi, ni l'argent, qu'a fait pas tard. Ça appartient à Dieu, parce que Dieu dit à moi l'or et l'argent.
1: Ouais.
0: Donc, tout appartient à Dieu.
1: Donc, tu en fais que la gestion.
0: Le gestionnaire.
1: Et j'aimais bien quand Salomon disait, de se rappeler que lorsque nous aurons beaucoup de biens, bien que ces biens-là ne viennent pas, ne sont pas l'effet de notre force, de nos moyens, mais des moyens que Dieu nous a donnés. Et qu'il ne fallait pas se détourner de Dieu. Et j'aimais bien aussi ce que David disait. David disait, oh, Dieu ne me donne pas trop pour que je tombe pas dans l'orgueil. Mais oui, mais oui. Il ne me donne pas trop peu pour que je ne te maudisse pas.
0: Voilà.
1: Donc, on sent que Dieu a vraiment un souci d'équilibre. Il veut que nous ayons ce qui est nécessaire. Hein, et pas en excès pour ne pas tomber dans tous les travers. Hein?
0: Tout à fait. Hein? Et c'est important, la place de Dieu dans la vie de tout individu, c'est capital, c'est nécessaire.
1: Absolument, absolument. Là, lorsqu'on a compris ça, bon, eh bien, on sait à quoi s'en tenir.
0: Oui,
1: à quoi
0: et cela me fait penser l'expérience de Gédéon. L'Éternel dit à Gédéon, le peuple que tu as avec toi est trop nombreux pour que je livre Madian entre ses mains. Il pourrait en tirer gloire contre moi et dire, c'est ma main qui m'a délivré.
1: C'est ça.
0: En d'autres termes, il pourrait en tirer gloire et dire, j'ai travaillé, j'ai de l'argent. Et c'est parce que j'ai travaillé
1: que
0: j'ai de l'argent et cet argent me permet de faire ça.
1: Et je peux regarder les autres de haut.
0: Là, tu as réussi dans la vie.
1: Voilà.
0: Je le reconnais. Mais as-tu réussi ta vie?
1: Ta vie. Ça, c'est la question à se poser, à ne pas oublier. Hein, et à faire le bilan régulièrement, sinon on tombe dans les pièges modernes. Et moi, j'en parlais l'autre fois encore avec quelqu'un, que nous ne devons pas oublier que nous sommes dans un conflit cosmique. Nous avons un Dieu qui est pour nous, c'est que j'aime bien dire ça, Yon Kippour, celui qui est pour nous, et un qui est contre nous.
0: C'est clair.
1: Et lorsqu'on a compris cela, eh bien, on doit demander à Dieu son esprit pour rester dans la vigilance.
0: Mais pourquoi? Pose-toi la question, pourquoi l'ennemi te donne l'argent facilement?
1: Mais oui, et c'est ce qui fait tomber beaucoup de gens dans le piège. D'ailleurs, ils disent, mais là, quand moi, des bons dieux, ça va mettre temps.
0: Ça va prendre temps.
1: Mais Satan, il va prendre
0: tout de suite.
1: Il va prendre plus qu'il y a à demander. Mais c'est un piège.
0: Mais oui. Et aujourd'hui, beaucoup vendent leur âme pour avoir l'argent.
1: Absolument.
0: Pour avoir des titres, pour avoir des honneurs. Ils vendent leur âme. Et c'est dommage.
1: Et ça devient plus important que l'intervention de Dieu dans leur vie.
0: Tout à fait. Hein?
1: Et alors qu'on sait que Dieu intervient au bon moment, de la meilleure manière, pour la bonne personne.
0: C'est pourquoi je l'ai dit au départ, en début, je ne sais pas si ça t'a marqué, quand j'ai dit que nous devons arriver à un moment où nous devons carrément renoncer à Satan.
1: Absolument, mais oui.
0: Renoncer.
1: Avec tous les avantages qu'il propose. Hein?
0: Voilà.
1: Et c'est important, quand tu dis ça, ça me fait penser à une autre citation d'Ellen G. White. Elle dit que Satan étudie tous les indices de la fragilité humaine. Donc, il décortique notre fonctionnement personnel, psychologique, si nous avons tendance à aimer ça.
0: Tu es observé 24 heures sur 24 à la loupe.
1: Voilà.
0: La chercheur, il ne peut pas lire ce qui se passe dans ta pensée.
1: Absolument.
0: Mais il t'observe.
1: Absolument. Et il dit qu'il veille à ce que les occasions de tomber ne manquent pas. Donc il n'est pas là pour te relever,
0: non.
1: Mais il veut te faire tomber pour que tu sois avec lui dans le feu qui est réservé pour lui. Hein? Ça c'est important. Mais en même temps, je dis heureusement que la citation ne s'arrête pas là. Elle dit, cette citation, que sans la prière, dans l'intérêt de comprendre l'importance de la prière, dit que sans la prière, nous ne serions pas en sécurité ni une journée, ni une seule heure. Donc, ça permet de comprendre l'intérêt d'avoir Dieu
0: de garder
1: dans notre relation voilà, avec Dieu.
0: De garder cette relation, ce contact permanent.
1: Absolument.
0: Sabbat dernier, je disais dans mon église que nous sommes des ambassadeurs et que nous sommes constamment en relation avec le pays que nous représentons.
1: Mais oui, mais oui.
0: Donc nous recevons des directives du pays que nous représentons. Donc tu es un ambassadeur.
1: Nous ne roulons pas pour nous-mêmes.
0: Tu représentes le royaume de Dieu ici.
1: Mais oui.
0: Maintenant, si tu dépends de ce royaume terrestre pour vivre, tu dépends de ce royaume terrestre, il y a un souci.
1: Mais oui.
0: Tu n'es pas dans ton rôle d'ambassadeur. Mm-hmm. Si tu es influencé par ce... Parce que tu es là pour, au contraire, influencer et impacter.
1: Absolument.
0: Donc, tu as en toi, Dieu t'a donné en toi tous les principes, toutes les directives qui représentent son royaume et même sa puissance qui représente son royaume. Tu dois impacter le royaume terrestre.
1: Et pas l'inverse, pas de compromis,
0: Non. Et si, dans ton langage, si ton langage est celui d'ici, si ton comportement, ta tenue, vestimentaire même, est celui de ce monde, tu n'es pas un ambassadeur.
1: Ouais, ouais. Tu ne corresponds pas à quelqu'un qui parle d'un royaume qui a une autre dimension,
0: voilà,
1: et qui a un autre chef de file.
0: Oui.
1: Ça, c'est important de bien comprendre cela. Alors, nous arrivons maintenant à la question que attend beaucoup d'auditeurs, parce qu'ils veulent savoir quelle, dans cette étude concernant donc la traversée du Jourdain, de manière impressionnante aussi, qu'est-ce qui a retenu le plus ton attention et que tu voudrais véritablement que nos auditeurs, nos auditrices puissent garder en mémoire en ce moment où on parle de souvenirs, garder en mémoire de cette leçon?
0: En fait, quel que soit le Jourdain de ta vie, prépare-toi. Dieu est déjà prêt à la traverser devant toi et avec toi. Il n'y a aucun Jourdain dans ta vie que Dieu ne peut t'aider à traverser. Et n'oublions pas que le Jourdain est l'un des plus grands fleuves de la Palestine. Et ce fleuve était également la frontière entre le désert et la terre promise. Donc, et ce jour-là, ce fleuve était déchaîné, mais rien n'était trop grand pour le grand Dieu que nous servons. Rien n'était impossible. Maintenant, c'est vrai, nous sommes tous dans le désert. Mais un beau jour, nous devons arriver à la terre promise. Mais prépare-toi, il faut traverser le Jourdain, que tu le veuilles ou pas.
1: Absolument, absolument.
0: Que tu le veuilles ou pas, il faut traverser ton Jourdain. Mais ce Jourdain-là que tu dois traverser, Dieu veut t'accompagner.
1: Avec ou sans Dieu? C'est toute la différence.
0: Voilà. Ouais, Dieu veut t'accompagner pour la traversée de ce Jourdain.
1: Et te précéder même.
0: Et te précéder. Mmh. Et t'assurer que c'est à pied sec que tu vas traverser ce Jourdain. Et pour cela, toujours s'assurer de la présence de Dieu. Car c'est dans la présence de Dieu que se réalise l'impossible, l'inimaginable.
1: Et Dieu se distingue par l'impossible. Et quelqu'un disait que bon, Dieu fait facilement les choses difficiles et vraiment difficilement les choses faciles.
0: Oui, tout à fait.
1: Alors, je ne sais pas si tu as un point particulier à ajouter, non? Ça va?
0: Oui, je pense avoir dit...
1: D'accord, ok. Alors, la dernière question que je voulais soumettre à ta réflexion, c'est une question que se posent personnellement beaucoup de personnes qui ont accepté Dieu déjà dans leur vie et qui ont une certaine crainte, d'oublier, parce que des fois, disent-elles, ah, mais j'ai une mémoire oublieuse, et puis je ne me rappelle pas de tout. Mais bon, j'oublie même ma date de naissance, j'oublie même des fois le nom de mes enfants, alors que je ne suis pas Alzheimer, et ceci et cela. Alors, la question qui est posée, que dois-je faire? que dois-je personnellement et quotidiennement mettre en place ou faire dans ma vie afin de garder précieusement, je dis bien afin de garder précieusement dans ma mémoire tous les bienfaits de Dieu à mon égard. Pas certains, mais tous. Comment être sûr qu'on n'a pas oublié un?
0: Alors, si tu arrives de venir chez moi vendredi soir, tu vas nous trouver en train de rendre grâce à Dieu pour la semaine passée. Chaque vendredi soir, à la maison, est une soirée d'action de grâce. Ouais. On prend le temps de repasser tout ce qui s'est passé pendant la semaine, toutes les victoires que nous avons que l'Éternel nous a permis de remporter pendant la semaine. Et lorsqu'on a fini de d'évoquer ces victoires, là, après, nous rendons gloire à Dieu. À la maison, c'est comme cela.
1: Très bien. Donc, vous avez déjà... C'est quelque chose de pratique. Hein? Non seulement vous mémorisez, mais vous allez le partager entre vous.
0: On partage. Et il y a des petites victoires, mais il y a aussi des grandes.
1: Mais oui.
0: Et ces petites et grandes victoires... Et comme Dieu l'a fait pour les enfants d'Israël, Dieu intervient, mais jamais de la même manière.
1: Et
0: on prend plaisir, nous prenons plaisir à la maison de se dire, mais attends, Dieu a agi de cette manière-là, et la semaine d'après, parfois pour le même résultat, mais il utilise...
1: Donc c'est qu'il ne manque pas de moyens.
0: Il ne manque pas de moyens. Et c'est là où on voit que on a un Dieu infiniment grand, et dans son intelligence, il est incomparable, et on ne peut que saluer bien bas
1: s'incliner devant
0: le grand Dieu que nous servons.
1: Donc ça, c'est une façon de faire. Mais est-ce qu'il n'y a pas des choses à écrire? On en a parlé déjà, à écrire.
0: Alors, oui, il y a le petit carnet, comme j'ai mentionné tout à l'heure. On peut écrire, on peut noter, avoir un cahier spécial réservé à cela. Et dans des moments difficiles, s'asseoir et, comme je l'ai dit au début, compter les bienfaits de Dieu. Et je me permets de le dire, pourquoi ne pas donner à Dieu une offrande d'action de grâce?
1: Mais oui, ça se fait, ça c'est... Oui, il y a beaucoup de personnes qui ont pratiqué cela, c'était leur façon de dire merci à Dieu.
0: Et je vous dis, dans mon église, je leur ai demandé un jour, est-ce qu'on ne pourrait pas, sabbat prochain, offrir à Dieu une offrande d'action de grâce? Ce qui a été fait, mais ils étaient tellement contents de donner à Dieu cette offrande, mais ils ont vu aussi des résultats incroyables.
1: Mais oui.
0: Des résultats incroyables. Je revois encore cette sœur qui disait, mais je ne comprends pas, depuis que j'ai donné mon offrande d'action de grâce, la bouteille de gaz ne finit pas.
1: Ah oui. Intéressant.
0: Oui, on a tellement d'exemples comme ça que nous vivons dans mon église à La Boucan, que c'est vraiment avec plaisir que on évoque ce que Dieu a fait pour nous, mais en retour, nous donnons cette offrande d'action de grâce.
1: Et
0: ça marque.
1: Absolument.
0: Ça marque, ça reste là.
1: Et quand tu dis ça, moi, ça me fait penser, on n'en parle plus trop, au fameux fonds de placement.
0: Oui.
1: Les gens qui dédiaient certaines choses à Dieu, étaient agréablement surpris de voir que ça pouvait être un arbre fruitier. Ces personnes disaient, mais depuis qu'elles ont consacré ça à Dieu, cet arbre fruitier n'a jamais porté autant de fruits, et qu'il y en avait plus à donner qu'à vendre.
0: Ben oui. L'arbre est chargé, les branches se cassent, mais tellement il y a des
1: mais
0: fruits.
1: Mais oui, et plus on n'en prend plus, il en vient de fruits. Bon.
0: Exactement.
1: Donc, certains disent que c'est un petit clin d'œil de Dieu pour nous dire, eh bien, tu as cherché de savoir comment je peux bénir.
0: Tout à fait.
1: Eh bien, voilà.
0: Il montre ce qu'il est capable de faire. Ouais.
1: Et quand Dieu donne, on ne sait pas tout ce qu'il donne. Hein. D'ailleurs, bon, j'ai eu l'occasion de le dire, certains disent que lorsque les Juifs prient devant le fameux mur de lamentation, lorsqu'ils s'avancent, c'est pour dire merci à Dieu, en baissant la tête. Mais ils ont à peine dit merci en baissant la tête qu'ils sont obligés de se reculer tout de suite. Parce qu'ils disent que le simple fait de dire merci à Dieu va faire tomber tellement de bénédictions, parce qu'ils gardent la main, qu'ils sont obligés de se reculer pour ne pas être écrasés par la totalité, le lobe de bénédictions qu'ils vont recevoir.
0: Tout à fait.
1: Et quand ils ont reçu, c'est pas que pour eux. C'est pour partager ça encore.
0: Tout à fait. Ouais. C'est vrai que nous avons un problème avec l'argent. C'est vrai qu'on a un très grand problème avec cela. Bon, enfin, ça, c'est l'objet de notre débat.
1: Et oui, ça, c'est sûr. Alors, quels seraient tes mots de conclusion par rapport à l'étude de cette semaine? Et est-ce qu'après ta conclusion, tu voudrais bien dire un mot de prière pour que nos amis acceptent de se laisser conduire par Dieu dans leur passage aujourd'hui?
0: Alors, je conclurai en disant que c'est maintenant l'heure pour nous d'expérimenter la longueur, la largeur, la hauteur, la profondeur de l'amour de Dieu. Et pour cela, n'ayons pas peur de solliciter toute la plénitude de cet esprit. Et là, une fois que tu as toute la plénitude de cet esprit avec toi, tu peux expérimenter et la grâce de Dieu dans ta vie. Voilà.
1: Ouais. Ouais, quelqu'un me disait, Harry, je ne savais pas ce que ça voulait dire demander à Dieu. Mais quand j'ai compris ce que ça voulait dire demander à Dieu, eh bien, il avait compris que Dieu était vraiment honoré de ce que nous, humains, nous acceptons de lui demander. Lui demander pas que des choses, on va dire, matérielles, mais lui demander de nous éclairer spirituellement, de nous garder, de ne pas aller dans un mauvais chemin, parce qu'il est le chemin, la vérité et la vie.
0: En fait, Jésus nous a donné, nous a laissé un héritage que malheureusement, nous... On ignore même pour certains, je dis bien pour certains, l'héritage qu'il nous a laissé. Et je prends l'exemple lorsqu'il dit, la gloire que tu m'as donnée, je leur ai donnée. La gloire que tu m'as donnée, je leur ai donnée.
1: Est-ce qu'on en est conscient?
0: Mais oui. Et lorsqu'on va dans Éphésiens, c'est encore plus puissant dans Éphésiens, lorsque l'apôtre Paul dit que la puissance qui a ressuscité Jésus d'entre les morts, cette puissance-là, cette puissance-là, c'est pour nous. Cette puissance qui a assis Jésus dans les lieux élevés et qui a mis toutes les dominations sous ses pieds. Qu'est-ce qu'on en fait de cet héritage?
1: Eh oui, tout à fait. Alors qu'il est là pour nous. Moi, j'aime bien le texte de 1 Pierre, chapitre... Pardon, pas 1 Pierre, 2 Pierre, chapitre 1er, le verset 15. 2 Pierre, chapitre 1er, le verset 15. Ça, je dis ça, pour moi, ça résume un petit peu ce que je dois retenir. 2 Pierre, chapitre 1er, le verset 15. Voilà ce qui est dit. Mais j'aurai soin qu'après mon départ, c'est Paul qui parle, vous puissiez de temps en temps vous souvenir de ces choses. Non, c'est pas de temps en temps.
0: Toujours. Ah oui.
1: Vous souvenir de ces choses. Verset 16 qui confirme un peu, ce n'est pas en effet en suivant des fables habilement conçues que nous vous avons fait connaître la puissance et l'avènement de notre Seigneur Jésus-Christ, mais c'est comme ayant vu sa majesté dans nos propres yeux. Donc on ne parle pas de ce qu'on nous a raconté, mais on parle de ce qu'on a vécu.
0: Expérimenté.
1: Voilà. Donc, j'aurai soin qu'après mon départ, vous puissiez toujours vous souvenir de ces choses-là. Donc, ne jamais sortir de notre mémoire.
0: Et le verset 12 te dit, voilà pourquoi je prendrai soin de vous rappeler ces choses.
1: Mm-hmm. Et oui, mais oui, exact. Hein. Et précisé pour que vous soyez affermis dans la vérité présente. Mm-hmm. Donc, il faut que vous soyez préservant du mensonge, que vous soyez dans la vérité présente. Mm-hmm. Est-ce que, Jean Lert, tu voudrais donc dire un mot de prière pour nos amis, pour qu'ils puissent véritablement se donner à Dieu?
0: Mm-hmm. Éternel Dieu, merci pour ce moment de partage que tu nous as permis d'avoir. Merci Père pour l'héritage que tu nous as donné et de nous d'en prendre possession. Merci Père parce que tu ne nous les abandonnes pas face à l'inconnu. Les enfants d'Israël étaient devant l'inconnu, la traversée du Jourdain. C'était la première fois qu'ils traversaient un fleuve. Certains osaient le faire à la nage, mais c'était impossible pour ce peuple avec des enfants, avec des adultes, avec des vieillards. C'était impossible. Mais Seigneur, ce soir, tu nous dis, rien n'est impossible à celui qui croit. Et ce soir, tu nous invites encore à nous laisser accompagner. Et tu nous dis, je suis avec toi tous les jours jusqu'à la fin du monde. Et quel que soit le Jourdain que tu as traversé et qui se présente devant toi, quelle que soit sa force, quelle que soit sa puissance, quel que soit le coup en ce moment, rien n'est possible à Dieu. Que l'Éternel se place devant toi et toi, que tu suives ton Dieu, que tu marches dans l'empreinte des pas de ton Dieu, et ton Dieu ouvrira la voie pour toi, aplanira les sentiers. Au nom de Jésus, j'ai prié. Amen.
1: Amen. Jean-Léon, nous te remercions pour ce bon moment de partage autour de la parole de Dieu. Nous demandons à Dieu de te garder et de continuer à te bénir dans ton ministère, parce que tu es bien engagé déjà. Merci d'avoir accepté, d'avoir pris le temps de venir partager autour de ce beau livre de Josué. Et que te bénisse ta famille, te bénisse dans ton ministère, à ton église. Et que très bientôt, lorsqu'il viendra, nous ayons la joie de l'accueillir avec les enfants qu'il nous a prêtés. Et que nous puissions vivre avec lui dans la félicité pour l'éternité. Merci encore.
0: Merci aussi. Ce fut un plaisir.
1: À bientôt.
0: À bientôt.
1: Nous vous donnons rendez-vous la semaine prochaine pour la quatrième étude autour de ce beau livre de Josué. Entre-temps, nous vous disons bon sabbat, que Dieu vous garde, et puis surtout, continuez à lire la parole de Dieu, et nous étonnera chaque jour davantage. À bientôt.
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Aujourd'hui, c'est jour de fête dans le village de Cana. Jour de fête, ça veut dire que des invités arrivent de tous les coins du pays. Et tu vois ici justement Marie qui arrive. Marie, c'est la maman de Jésus, on la connaît. Elle vient avec Jésus, avec les amis de Jésus, pour cette fête. C'est un mariage. Jésus, nous, on le connaît. On sait qu'il

guéri des malades, ouvert les yeux des aveugles, fait marcher des gens qui étaient paralysés, etc. Mais à cette époque-là, personne ne connaissait Jésus. On ne savait pas tout ça. Il n'avait encore rien fait. Alors, il arrive pour la fête avec sa famille. La route est poussiéreuse, mais qu'est-ce qu'ils sont heureux. Alors, chez qui vont-ils? On ne sait pas. Peut-être que c'était un voisin, peut-être que c'était un cousin, peut-être que c'était, je ne sais pas, un oncle, une cousine. En tout cas, c'est un jour de mariage. D'abord, il a fallu tuer des moutons, tuer des bœufs pour faire la viande. Il a fallu préparer toutes sortes de pains, du pain au cumin, du pain avec des grosses graines. On a cueilli des fruits, il y avait des raisins, des figues. On a chargé les tables. En plus de ça, on est allé acheter du vin, beaucoup de vin, parce qu'il y a beaucoup d'invités. Et tout est installé. On a même mis des lampions, des lumières, des fleurs pour que la fête soit magnifique. Voilà le marié avec sa femme qui attendent les invités. Alors, comme dans tous les mariages, ils ont remis leurs plus beaux habits. Elle a autour du cou des pièces de monnaie. C'est ses cadeaux de mariage. Et ils sont là, ils sont heureux, ils sont prêts à faire la fête avec tous les invités, bien sûr. Et puis, en plus de ça, en plus du repas, en plus des lampions, en plus de la lumière, on a invité des musiciens. Comme ça, pendant la fête, on pourra écouter de la musique, danser. Oui, vraiment, faire la fête. Dans la cour de la maison, il y a des jarres. Les jarres, si tu veux, c'est des espèces, on pourrait dire pour nous, des grands tonneaux, mais c'est des tonneaux en pierre, plein d'eau. À quoi ça sert? Eh bien, quand les invités arrivent, qu'ils ont marché dans la poussière du chemin, tu comprends, les chemins ne sont pas du tout goudronnés, ils arrivent, ils sont fatigués, ils ont les pieds tout sales, alors les serviteurs les installent sur une petite chaise et commencent à leur laver les pieds pour qu'ils se sentent bien, pour qu'ils soient tout propres avant de rentrer dans la salle de la fête. Et voilà pourquoi les serviteurs puisent de l'eau, viennent avec le linge de bain et essuient les pieds des invités. Je ne sais pas à quelle heure la fête a commencé, mais en tout cas, il y a un moment qu'elle dure. Et puis tous les serviteurs sont autour. Alors madame, est-ce que vous prenez encore un petit peu de vin? Vous voulez un peu de gigot d'agneau? Non, plutôt des fruits? Et tout à coup, qu'est-ce qui se passe? Les serviteurs se regardent. Dis, tu as encore du vin toi? Non, moi j'en ai plus. Mais moi non plus. Le marié n'a pas prévu assez. Oh, qu'est-ce qu'il va faire? On ne peut pas faire ça aux invités. On va le critiquer. La fête est ratée. Et puis Marie, elle a entendu. Elle tend l'oreille. Alors elle se lève tout doucement, puis elle va vers Jésus. Elle lui dit, hé, Jésus, Jésus, tu sais quoi? Ils n'ont plus de vin. Mais Jésus, qui n'est pas encore connu, peut-être qu'il a envie de passer la fête tranquille. Alors il dit à sa maman, oh, écoute, s'il te plaît, laisse-moi tranquille. Mais peut-être que Marie, elle insiste. Mais je t'assure, ils n'ont plus rien à boire. La fête doit être ratée. Alors Marie, elle connaît Jésus. Elle doit bien se douter qu'il sait faire des choses extraordinaires. Même si jusqu'à maintenant, il n'en avait pas fait. Alors, elle se lève tout doucement sur la pointe des pieds sans déranger personne. Elle arrive vers un serviteur et puis elle lui dit « Allez vers Jésus. Et puis vous allez faire tout ce qu'il vous dit de faire. » Alors, le serviteur va près de Jésus. Il le connaît, c'est le charpentier, celui qui construit des maisons. Il se pose bien des questions, bien sûr. Et Jésus lui dit, écoute, les grandes jarres de pierre dans lesquelles vous mettez de l'eau pour laver les pieds des gens, vous les remplissez à ras bord, et quand elles sont pleines,
vous remplissez les cruches et vous venez servir le vin à boire pour les personnes. Alors là, bizarre. Donc ils se sont dépêchés de remplir les jarres, ils les ont mis jusqu'à ras-bord, et puis ils ont pris leurs cruches, ils les ont plongées dans l'eau, ils les ont ressorties, ils sont allés à table. Alors madame, encore un petit coup de vin. Monsieur, encore un petit coup de vin. Et il leur a servi l'eau des cruches. Non, du vin. Mais du vin qui était délicieux, encore meilleur que celui d'avant. Alors celui qui dirigeait la fête, il est allé vers le marié, il lui a dit « Mais dis donc, ton vin extraordinaire, mais pourquoi tu l'as sorti juste maintenant quand les gens ont un peu trop bu? T'aurais dû le mettre au début. » Personne, sauf Marie, sauf Jésus, et puis les serviteurs savaient que le vin venait des grandes jarres pleines d'eau pour se laver les pieds. Ça, c'est le premier miracle de Jésus à Cana, en

0: 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Bienvenue dans Focus 180. 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
1: Nous allons poursuivre notre réflexion sur Dieu parle. Adam et Ève se cachèrent de Dieu. Avez-vous déjà fait quelque chose de mal et ressenti le besoin d'éviter quelqu'un? Parfois, la culpabilité nous pousse à nous éloigner de ceux qui pourraient nous aider. C'est exactement ce qui s'est passé en Éden.
2: Alors, j'ai une question. Pourquoi Adam et Ève se sont-ils cachés de Dieu?
1: Belle question. Pourquoi Adam et Ève se sont-ils cachés de Dieu? Tu sais que Dieu avait donné à nos premiers parents une liberté véritable. Ils pouvaient choisir de lui obéir ou de lui désobéir. En fait, l'amour authentique ne peut pas être imposé. Il implique une décision libre, ce qu'on appelle le libre arbitre. Mais la Bible nous dit, le serpent a trompé Ève. Il a utilisé le langage, l'apparence du fruit et la promesse d'une connaissance nouvelle pour l'amener à douter de la parole de Dieu. Adam, lui aussi, a désobéi. Alors, après leur désobéissance, nous verrons que Adam et Ève ont pris conscience de leur nudité. Ils ont eu peur et ont tenté de se cacher. Pourtant, comment peut-on se cacher d'un Dieu qui voit tout? Le péché avait brisé leur confiance. Celui qui était auparavant accueilli avec joie devenait à leurs yeux une présence redoutée.
2: Cette histoire est la nôtre parfois. Quand nous commettons une faute, nous pouvons éviter la prière, négliger la Bible ou nous éloigner de la communauté. Nous pouvons même croire que Dieu ne veut plus de nous. Mais la honte nous ment lorsqu'elle nous persuade que la fuite est la solution. Non, Dieu nous connaît, il connaît nos erreurs, il sait où nous sommes. Et malgré cela, il continue de nous chercher.
1: Alors, si une faute nous éloigne de Dieu, ne laissez pas la culpabilité vous enfermer dans le silence. Venez à lui avec honnêteté. Ne courez pas. Reconnaissez votre besoin de pardon et de transformation. Alors, j'aimerais te laisser cette question. Est-ce qu'une faute, une honte ou une peur t'empêche aujourd'hui de t'approcher de Dieu? Réfléchis. À très bientôt. Que Dieu te garde et te bénisse. Bonne journée.
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0: Amen. Très bien. Entrons dans notre étude. Numéro 8. Il est question d'une femme, d'un enfant et d'un dragon. Et je veux juste mentionner, parce qu'il y a des gens qui viennent pour la première fois à chaque étude, ils ne le savent peut-être pas, que les présentations que je partage avec vous, elles passent par un format de questions-réponses, elles sont remplies d'écritures, vous pouvez les chercher vous-même, et vous finirez avec 15 leçons et un programme de bonus. À la fin de cette série, nous vous fournirons un joli dossier. Ceux qui sont ici, nous vous les offrons en cadeau. 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Et comme vous l'avez entendu, elles seront disponibles dans de nombreuses langues. J'ai ma leçon à l'écran, ce qui me permet de la parcourir rapidement avec vous. L'étude d'aujourd'hui est basée sur le chapitre 12 de l'Apocalypse. Si vous avez vos Bibles, vous pouvez les consulter en cliquant sur le pouce ou sur l'appareil biblique que vous avez en main. Nous commençons par un fait vraiment étonnant. En 1964... une fillette de 4 ans a été enlevée chez elle en Colombie dans les montagnes. Et dans l'idée de la kidnapper et de demander une rançon, nous ne savons pas exactement ce qui a mal tourné, mais quelque chose a mal tourné et ils ne voulaient pas tuer l'enfant, alors ils l'ont emmenée sur un chemin forestier dans la jungle et ils l'ont laissée partir. Elle avait 4 ans. Bien sûr, elle a pleuré et s'est lamentée pendant un certain temps. Elle n'a pas tellement souffert de la soif parce qu'il pleuvait souvent, qu'il y avait de l'eau et que le climat était assez doux. Climat était assez doux et elle n'a donc pas gelé. Mais elle errait et cherchait de la nourriture et finalement un groupe de singes capucins a été intrigué par elle et ils ont commencé à lui donner de la nourriture. Elle a vécu dans la jungle pendant 5 ans. C'est une histoire incroyable, souvent tourmentée par les insectes. Elle finit par se déshabiller. Elle a suivi cette troupe de singes qui l'observait depuis l'arbre qu'il avait en quelque sorte adopté. Elle est même arrivée à un point où elle pouvait grimper assez bien et a appris à chercher de la nourriture et elle est restée en vie quand on l'a enfin trouvée. Après ses années de vie dans la jungle, elle a perdu toutes ses inhibitions sociales naturelles. Elle n'avait pas de vêtements. Elle avait oublié comment parler sa langue. Elle ne se souvenait pas de son nom et ils n'ont jamais retrouvé ses vrais parents. Ils lui ont donné le nom de Marina. Elle a fini par être assez jeune pour pouvoir encore apprendre, réapprendre à parler l'anglais et l'espagnol. Réapprendre à parler anglais et espagnol. Elle a déménagé en Grande-Bretagne, elle s'est mariée, et tout cela est raconté dans un livre fascinant intitulé « The Girl with No Name », la fille sans nom. Dieu a pourvu à ses besoins dans le désert d'une manière miraculeuse. Aujourd'hui, elle a presque 70 ans et peut encore grimper aux arbres. La Bible parle d'une femme qui est un symbole de l'Église. Nous avons une vraie femme et une fausse femme dans Apocalypse 12 et Apocalypse 17. Nous allons étudier un sujet très important. Il y a des chrétiens dans le monde entier qui vont dans des églises différentes. Comment le savez-vous? Quelle est l'importance de l'Église? Y a-t-il une véritable Église? Est-il même nécessaire d'aller à l'Église, là? Question la plus importante qui ait jamais été posée, c'est lorsque Ponce Pilate a dit à Jésus « Qu'est-ce que la vérité ?» Puis il s'est éloigné de Jésus et n'a pas attendu la réponse. Il se tenait devant la personne qui incarnait la vérité. Il a dit « Qu'est-ce que la vérité ?» Avec cynisme, il s'est éloigné en se disant que personne ne peut vraiment connaître la vérité. Les réponses que nous avons entendues le montrent bien. Certains disent que vous avez votre vérité et que j'ai la mienne, mais qu'il n'y a pas de vérité absolue. Ce que vous croyez est bon pour vous, et ce que je crois est bon pour moi. Combien d'entre vous aimeraient aller voir un médecin qui vous opère le cerveau et lui demander de vous dire « Je pense que c'est un cerveau, mais il pense que c'est un cantaloup, donc ce que vous croyez est bon. » Ou lorsque vous êtes dans un avion, que vous traversez l'océan et que le pilote prend la parole et dit « Je sais que certains d'entre vous pensent qu'il existe des lois absolues de l'aérodynamique, mais vous savez, j'aimerais tenter une expérience. Je pense que cet avion fera très bien office de sous-marin parce que j'en suis persuadé. » Et je suis sincère. Voulez-vous monter dans cet avion? Ou combien d'entre vous veulent savoir que ce pilote a appris qu'il existe certaines règles absolues en matière d'aérodynamique et d'aviation? Et si vous violez ces règles, il y a de terribles conséquences parce que ça ne pardonne pas. Il existe une vérité absolue concernant Dieu et la vie éternelle. Cette notion, devenue populaire dans la société, selon laquelle vous avez votre vérité et moi la mienne, et qui peut savoir ce qu'est la vérité, n'est pas ce qu'enseigne la Bible. Ce n'est pas ce qu'enseigne la Bible. Dieu dit « Ta parole est vérité », c'est ce que Jésus a dit. il y a une vérité. Jésus a dit, je suis le chemin, je suis la vérité, je suis la vie. Ne croyez pas le mensonge du diable qui dit que cela n'a pas d'importance et que tant que vous êtes sincères, combien d'entre vous ont été sincères? Oh, et que vous avez découvert que vous aviez tort et que cela ne vous a pas aidé d'être sincère. Une fois, je traversais le pays en voiture, de la Californie au Texas. Tard dans la nuit, j'ai finalement eu besoin d'essence, j'ai pris le Cloverleaf et j'ai fait une boucle. C'était avant l'avènement du GPS. J'ai fait plusieurs fois le tour et j'ai trouvé la station-service. J'ai fait le plein et j'ai repris l'autoroute. Je me sentais bien, je pensais que j'allais faire de grands progrès. Mais en descendant l'Interstate 10, je n'arrêtais pas de voir les panneaux indiquant Interstate 10. Ils disaient « Je suis sur la bonne autoroute ». Puis j'ai commencé à me dire « Eh bien, il doit y avoir une chaîne de ces restaurants partout parce que je viens d'en voir un à quelques kilomètres d'ici ». Et j'ai réalisé que je regardais le même restaurant et qu'il était indiqué Interstate 10 West. Eh bien, je vais au Texas, il fallait que j'aille à l'Est. J'avais été parfaitement heureux et sincère. Mais je n'arriverai jamais au Texas en allant dans la mauvaise direction. Peu importe ma sincérité. Et il y a beaucoup de gens dans le monde aujourd'hui qui pensent que cela n'a pas vraiment d'importance tant que l'on est sincère. Oh, c'est important, mes amis. Ce que vous croyez, la vérité vous libérera. Il y a une vérité et le fait de connaître la vérité et chaque élément de la vérité biblique vous rend plus libre. Donc, première question. Comment l'Apocalypse décrit-elle la véritable Église de Dieu? Consultez vos Bibles. Nous allons la lire en premier. Passez au chapitre 12 de l'Apocalypse, s'il vous plaît. Nous allons lire quelques versets. Nous allons parcourir la plus grande partie de ce chapitre dans notre étude de ce matin. Un grand signe apparut, verset 1, un grand signe apparut dans le ciel, une femme vêtue ayant le soleil et la lune sous ses pieds, et sur sa tête une guirlande, cela signifie une couronne, c'est Stéphanos, avec 12 étoiles. Puis étant enceinte, elle poussa un cri de douleur pour accoucher, cette femme est grandement enceinte. Un autre signe apparut dans le ciel, et voici un grand dragon rouge feu, ayant 7 têtes. Combien de têtes? 7 têtes et 10 cornes. Combien de cornes? 7 couronnes sur sa tête, et sa queue tirait le tiers des étoiles du ciel et les jetait sur la terre. Et le dragon se tint devant la femme qui était prête à enfanter pour dévorer son enfant dès qu'il serait né. Elle enfanta un garçon qui devait gouverner toutes les nations avec une verge de fer, et son enfant fut enlevé vers Dieu sur son trône. La femme s'enfuit dans le désert, où Dieu lui avait préparé un lieu pour qu'elle soit nourrie pendant les 1260 jours qu'elle passa dans le désert. Nous allons parler de cela, et nous allons retourner à la Bible dans un instant. La réponse, Apocalypse chapitre 12, que dit-elle à propos de cette femme? Qu'est-ce qu'elle dit? Une femme vêtue du soleil et de la lune sous ses pieds, et sur sa tête une guirlande de 12 étoiles, étant enceinte de quoi? Enceinte, elle a crié pendant l'accouchement, elle est en train d'accoucher dans la douleur. Mais elle met au monde un enfant mâle qui doit gouverner toutes les nations avec une verge de fer. De qui pensez-vous qu'il s'agit? Cet enfant mâle est Jésus-Christ. Il est emmené sur le trône de Dieu. Nous savons que Jésus est monté au ciel. Qui est la femme? À que représente une femme? Dans la Bible, lorsqu'il est question de cette femme, il se peut qu'elle apparaisse ici avant la fin, mais une femme représente l'épouse de Dieu, l'Église de Dieu. Amen. Nous y sommes. Je suis dans la robe de la femme. Je dois reculer. Et cette femme qui est enceinte d'un grand enfant est le symbole d'une église. Que porte-t-elle? Elle est vêtue de quoi? Du soleil? C'est la lumière de la vérité de Dieu que l'on trouve dans le Nouveau Testament. Debout, sir. La lune. La lune éclaire-t-elle la nuit? La lune a-t-elle sa propre lumière ou reflète-t-elle la lumière du soleil qui se lèvera? C'est l'Ancien Testament qui reflète la lumière du Fils de la Justice qui se lèvera avec la guérison dans ses ailes. L'Église du Nouveau Testament repose sur le fondement des promesses de Dieu dans l'Ancien Testament. Et au-dessus de sa tête, au-dessus de la tête, il y a un symbole de leadership. Les 12 étoiles représentent les 12 tribus de l'Ancien Testament. Dans le Nouveau Testament, ce sont les 12 apôtres. Vous avez même les 12 princes de Moïse dirigeant Israël, les 12 juges d'Israël dans le livre des juges. 12 est un symbole de leadership. C'est l'Église de Dieu. Il est revêtu du soleil, de la lune et des étoiles. Qui a fait le soleil? Qui a fait la lune? Regardez la Genèse. Qui a fait les étoiles? C'est la lumière de Dieu. La Bible dit à l'épouse, « Tu es la lumière du monde. » Que votre lumière brille devant les hommes afin qu'ils voient vos bonnes œuvres et glorifient votre Père qui est dans les cieux. Cette femme représente donc la véritable Église. D'accord. C'est écrit, et comment le savons-nous? Vous lisez dans Jérémie 6, 2. L'Église de Dieu est symbolisée par la femme. J'ai comparé la fille de Sion à une femme belle et délicate. Le soleil représente la lumière de Jésus, le psaume 84, Malachie 4, 2, vous donnant ces versets. La lune représente les promesses de l'histoire de l'Ancien Testament sur lesquelles l'Église a été bâtie. Tout cela se trouve dans votre leçon. Les étoiles au-dessus de sa tête symbolisent la direction de l'Église. Vous lisez au chapitre 1 de l'Apocalypse que les étoiles étaient les ministres de l'Église. C'était la direction. Celui qui doit gouverner toutes les nations avec une verge de fer, cet homme-enfant est Jésus. Amen. Et le dragon veut dévorer l'homme-enfant dès sa naissance. Vous voyez maintenant cette femme, mais elle est juxtaposée à une femme différente de celle que vous trouvez dans Apocalypse 17. Revenons à nos Bibles. Allez dans votre Bible au chapitre 17 de l'Apocalypse. Nous allons commencer par le verset 3, et vous verrez que ces deux femmes sont en fait opposées. Et cette femme existe aussi dans le monde d'aujourd'hui. Apocalypse 17. Commençons par le verset 3. « L'ange me transporta en esprit dans le désert, et je vis une femme assise sur une bête écarlate, pleine de noms de blasphème, ayant combien de têtes? 7 têtes et combien de cornes? » Quand avez-vous vu pour la dernière fois une bête à 7 têtes et 10 cornes? Ce n'est pas si courant, n'est-ce pas? Combien sont d'accord pour dire qu'il s'agit de la même bête? D'ailleurs, elle apparaît également dans Apocalypse 13. Cette bête qui essaie de détruire la femme d'Apocalypse 12 coopère avec la femme d'Apocalypse 17. Qu'est-ce qu'une femme?
1: L'Église.
0: Il y a donc une femme revêtue de la lumière de Dieu. Mais cette femme, il est dit qu'elle est vêtue, c'est le verset 4, de pourpre, d'écarlate, ornée d'or, de pierres précieuses, de perles, de toutes les choses que l'on peut trouver sur terre et qui peuvent être fabriquées par l'homme, tenant dans sa main une coupe d'or pleine d'abominations et des impuretés de sa fornication. Et si vous avez un doute sur cette femme, elle a sur son front, les gens ont des choses sur leur front. Dans l'Apocalypse, elle a ce timbre, mystère, bavardage dans le grand, la mère des prostituées. Elle a des filles qui sont sorties d'elle et des abominations de la terre, et la femme est ivre du sang des saints, donc c'est la mauvaise femme. Vous avez ces deux femmes. Une femme représente donc quoi? Pouvons-nous utiliser la Bible et les prophéties bibliques pour essayer de savoir si Dieu a un peuple dans le monde d'aujourd'hui? La Bible est-elle assez claire? Il y a la vraie femme de lumière et il y a une contrefaçon. L'une chevauche avec la bête. À l'autre est persécutée par la bête. Peu importe l'église dans laquelle vous êtes. Vous ne voulez pas être avec cette femme à Babylone parce que vous lisez les chapitres 18 et 19 de l'Apocalypse qui disent que Babylone va être détruite. Cela nous ramène à la tour de Babel, le culte créé par l'homme qui a été confondu et maudit par Dieu, dans le chapitre 11 de la Genèse. Telles sont les clés pour comprendre ces choses. Il s'agit d'une femme vêtue de pourpre et d'écarlate, ornée d'or, de pierres précieuses et de perles. Cette femme chevauche donc une bête dans Apocalypse 17. Cette bête est une grande puissance persécutrice. Nous passons du chapitre 12 au chapitre 13 et vous verrez que cette bête apparaît à nouveau. Très bien, numéro 2. Qui est le grand dragon rouge?
2: Et le grand dragon rouge?
0: Et qu'est-ce qu'il essaie de faire? Nous revenons au chapitre 12. Ce grand dragon a été chassé, appelé le serpent ancien, appelé quoi?
2: Le diable est...
0: Il est donc dit que le diable manipule cette puissance, cette bête. Le livre d'Isaïe 14 décrit le diable, mais il utilise le roi de Tyr. Dans Ézéchiel 20-18, il est question du diable, mais il agit par l'intermédiaire du roi de Babylone. L'Apocalypse 12 parle du diable, mais il agit par l'intermédiaire du royaume de la Rome païenne.
2: Il est dit que le dragon essaie de dévorer l'enfant homme dès sa naissance. Un dragon se tient devant la femme qui est prête à accoucher pour dévorer son enfant dès sa naissance. Ainsi, ce dragon est un ennemi du Christ. Il veut détruire le Christ. Vous savez, il y a plusieurs fois dans l'histoire de la Bible où le diable a essayé d'empêcher le Sauveur de venir. Le diable savait que le Messie viendrait. Il savait que l'incarnation aurait lieu. Il ne savait pas exactement quand. Lorsque les enfants d'Israël étaient en Égypte, il pensait que c'était le moment où Dieu enverrait le Sauveur. Alors qu'a-t-il fait? Le dragon a essayé de détruire tous les bébés mâles. Vous souvenez-vous que le Pharaon leur avait dit de jeter tous les bébés garçons aux crocodiles dans le Nil? Mais Moïse a été épargné, un seul est épargné, il devient un sauveur. Savez-vous qu'à l'époque d'Athalie, si vous connaissez votre Bible, si vous allez jusqu'à Deux Rois, il est question d'une méchante reine. C'est la fille de Jézabel, une autre méchante reine. D'ailleurs, à l'époque de Jézabel et d'Athalie, il y a une période de 3 ans et demi, 1260 jours, comme dans l'Apocalypse. Et son fils, Achazia, est tué à la bataille par Jéhu. Elle ne veut pas qu'un des fils de David règne. Athalie est une païenne. Sa mère, Jézabel, est une païenne. Elle veut être reine. Chez les Juifs, il y avait des rois. Il n'y avait pas de reine. Les hommes régnaient, mais elle veut être reine. Alors elle tue tous les enfants de David, les descendants de David. Elle tue tous ses petits-enfants. Tu parles d'un sang-froid. Mais l'un d'entre eux s'échappe. Il s'appelle Joas. Il se retrouve dans le temple de Dieu. Il sort du temple de Dieu à l'âge de 7 ans. On souffle dans les trompettes. Il le couronne roi. Elle est détruite. C'est un peu comme lorsque Jésus, notre Sauveur, le Fils de David Christ, sortira du temple céleste. Les trompettes sonneront. Le peuple se réjouira de la destruction de Babylone. Ce que vous voyez se produire dans la Bible va se répéter dans l'avenir. C'est ce dont parle l'Apocalypse. Donc le diable, sous Hérode, utilisant le pouvoir romain. Combien se souviennent du jour où Hérode a envoyé ses soldats à Bethléem? Ils ont dit, il y a un bébé, c'est le nouveau roi des Juifs. Savez-vous quel était le titre officiel d'Hérode? Les Romains lui ont donné le titre de roi des Juifs. Quand les mages sont arrivés à Jérusalem, ils ont dit, où est celui qui est né roi des Juifs? Et Hérode a dit, qu'avez-vous dit? Ils ont dit, oh oui, oui. J'aimerais savoir quand vous le trouverez. Dites-moi quand vous le trouverez. J'aimerais aussi l'adorer. Il voulait le tuer. Le diable travaillait le dragon à travers la Rome païenne. Plus tard, vous verrez que le diable a commencé à agir par l'intermédiaire des gens de l'église de Rome pendant l'âge des ténèbres. Troisièmement, et que se passe-t-il après que Satan a échoué à détruire Jésus? Le diable a-t-il essayé de détruire Jésus sur la croix? A-t-il essayé de le garder dans le tombeau? Le diable a-t-il pu le garder dans le tombeau? Le Christ est-il monté au ciel? Maintenant, le diable ne peut plus faire de mal à Jésus, n'est-ce pas? Il est hors de sa portée. Que fait alors le diable? Il dit que son enfant est monté vers Dieu et son trône. Au chapitre 1 des Actes des Apôtres, les disciples voient Jésus monter et être enlevé dans une nuée d'anges. Et la Bible dit que comme il est parti, il reviendra. Amen. Il viendra dans les nuages avec tous les anges du ciel. Mais entre-temps, le diable déverse sa fureur. Le diable veut blesser Jésus en blessant ce que Jésus aime. Si vous voulez faire du mal à quelqu'un, on ne se contente pas de le torturer, mais on torture son enfant. Devant Louis. Je me souviens d'un jour où l'un de nos garçons avait 18 mois et souffrait d'une méningite spinale. Il ne le savait pas. Ils ont donc dû faire un test, appelé ponction lombaire. Mais comme nous étions venus chez le médecin en dehors des heures de bureau, il y avait un interne qui était en formation. En formation. C'est ce qu'on appelle pratiquer la médecine. Et nous avons regardé le personnel de l'hôpital tenir notre beau petit garçon de 18 mois. Il essayait d'enfoncer l'aiguille dans sa colonne vertébrale et de trouver le bon endroit pour drainer le liquide céphalo-rachidien. Et notre petit garçon, ils ne peuvent pas l'insensibiliser à ce moment-là. Notre petit garçon regarde en l'air, les yeux pleins de larmes. Il dit, « Papa, papa, papa, pourquoi les laisses-tu me faire du mal ?» Et cela m'a brisé le cœur. J'aurais échangé ma place avec lui juste comme ça. Le diable sait que Jésus nous aime. Il veut faire du mal à Jésus en faisant du mal à son peuple. C'est pourquoi il persécute l'Église. Après que Jésus a été enlevé au ciel, que fait Satan à l'Église? Quand le dragon a vu qu'il avait été jeté sur la terre, il persécuta la femme qui avait donné naissance à l'enfant. Après l'ascension du Christ au ciel, l'Église a subi les persécutions les plus sévères. Combien d'entre vous ont entendu les récits de ce qu'on fait? Néron, Dioclétien et les différents empereurs romains ont fait subir aux chrétiens dans les colisées. Il ne s'agit pas seulement de fables. Ils étaient jetés en pâture aux bêtes sauvages. Néron enduisait les chrétiens de poix et les brûlait vivants pour éclairer ses jardins, tandis qu'ils se tordaient de douleur. C'était terrible. Pourquoi pensez-vous que les catacombes se trouvent sous Rome? Parce qu'ils ont dû aller sous terre, pour ainsi dire. C'est ce qu'on appelait la religio illicite. Même dans la Bible, on peut voir que Paul et les Juifs ont été expulsés de Rome par l'empereur. L'Empire romain avait toléré de nombreuses religions tant que la religion romaine était considérée comme suprême. Mais quand les chrétiens ont dit « Non, nous n'allons pas offrir de l'encens à vos dieux païens », ils ont interdit la religion et elle est devenue religio illicite. C'est pourquoi Paul dit qu'il vaudrait peut-être mieux que vous ne vous mariez pas et que vous ne fondiez pas de famille maintenant parce que la persécution est si intense. Le diable a donc essayé de détruire l'Église avec le plan A. Le plan A était l'annihilation, l'extermination, le génocide. Les donner en pâture aux lions, les tuer dans les mines, les faire travailler jusqu'à ce que mort s'en suive, les crucifier. Quand Néron a brûlé Rome, il a accusé les chrétiens. Néron a brûlé Rome parce qu'il n'aimait pas les immeubles en bois. Il voulait des structures en marbre et il s'est dit qu'il fallait se débarrasser de tous ces pauvres gens. Il a mis le feu à la ville, l'a regardé brûler et a joué du violon. Vous connaissez l'histoire. Lorsqu'ils se sont indignés, il a dit que c'étaient les chrétiens qui l'avaient fait. Il a dit, en passant, « Vous savez, les chrétiens, ils vivent sous terre et ils sont cannibales. Ils croient qu'il faut manger la chair et boire le sang de Jésus. Ce sont des cannibales et ils avaient une propagande terrible contre les chrétiens et les chrétiens ont subi une terrible persécution. Et ce n'est pas tout à cette époque. Les Juifs se sont rebellés contre les Romains et les gens ont considéré que le christianisme et le judaïsme, qui observaient le même sabbat, adoraient le même Dieu et lisaient la même Bible, étaient en quelque sorte la même chose. Ils adoraient le même Dieu, ils lisaient la même Bible, ils les considéraient en quelque sorte comme la même chose. C'est ainsi que les Juifs sont devenus très détestés après 70 ans après Jésus-Christ. Oui, le judaïsme et le christianisme ont été interdits. Mais les chrétiens et les Juifs ont été exterminés en masse, détruits, réduits en esclavage. On les privait de leurs biens, on les dispersait dans tout l'Empire. Mais vous savez ce qui s'est passé? La semence du christianisme et le sang des martyrs. Plus ils les fauchaient, plus ils grandissaient. Les païens venaient au Colisée et regardaient ces chrétiens prier calmement avant d'être jetés en pâture aux animaux sauvages. Ils exprimaient la paix et la joie. Ils avaient l'air de se rendre à un mariage parce qu'ils savaient que leur prochaine pensée consciente était la résurrection et le fait de voir le Seigneur. Et ils ont dit, pourquoi sont-ils si paisibles? Pourquoi sont-ils si paisibles? Pourquoi sont-ils si courageux? Ils ont commencé à poser des questions et le christianisme a continué à se répandre. Et le diable a dit, ça ne marche pas. Il est donc passé au plan B. Mais si vous ne pouvez pas les détruire de l'extérieur, détruisez-les de l'intérieur. Il a légalisé le christianisme. Et il a mélangé le paganisme et le christianisme. Constantin, ostensiblement, a légalisé le christianisme. Et il a dit, « Ouais, eh bien, ma mère s'est convertie au christianisme, alors je ne peux pas les tuer. Ils ne font vraiment de mal à personne. » Et tout d'un coup, il est devenu très à la mode d'être chrétien. Ce qui s'est passé, et vous pouvez le lire ici dans la question numéro 5, c'est que la femme est allée où pendant cette période terrifiante de persécution et combien de temps cela a-t-il duré? Laissez-moi vous raconter ce qui s'est passé et nous aurons ensuite la réponse. Avec la conversion de Constantin et la légalisation du christianisme qui devient soudain très populaire, dans tout Rome, il y avait tous ces prêtres païens. Constantin a dit que le christianisme était légalisé, sa mère est devenue chrétienne et le prêtre païen a dit « J'aimerais rester sur la liste de paix du gouvernement, je serai chrétien ». Et tous ces païens ont commencé à rejoindre l'Église avant même d'avoir été convertis ou enseignés. En fait, quand Constantin participait à la bataille de Maximilien et qu'il est arrivé au Tibre, il a prétendu avoir eu une vision où il devait vaincre sous le signe de la croix. Et ils ont commencé à peindre des croix rouges sur leurs boucliers. Et il ordonna à son armée pour lui porter chance de marcher sur le Tibre. et il dit « Je vais vous baptiser tous, traverser le fleuve », eh bien, on ne leur avait pas enseigné. Et donc, vous avez tous ces païens secs qui traversent le fleuve et ils reviennent païens mouillés, mais on leur dit « Vous êtes chrétiens maintenant ». Ils n'ont aucune idée de ce que cela signifie. Ils ont toutes ces idoles partout dans Rome. Il y avait plus d'idoles que de tuiles sur les toits de Rome. Ils se sont demandé ce qu'ils allaient faire de leurs idoles. Ils ont dit « Changeons leur nom, donnons-leur des noms chrétiens. Et Diane, nous l'appellerons Marie. » Jupiter, Apollon, Mercure, Pierre, Jacques et Jean. Et tout d'un coup, l'idolâtrie a envahi l'Église. Et les prêtres, au lieu d'être comme le peuple, vous savez, Jésus ne portait pas de vêtements spéciaux. Il s'habillait comme un charpentier. Mais ils ont commencé à le faire. Les prêtres étaient une classe supérieure. Et ils ont dit, vous savez, nous ferions mieux de ne pas donner les Bibles au peuple. Si vous donnez les Bibles aux gens, ils vont découvrir que le salut est un don et que nous l'avons vendu. Et s'ils veulent le pardon, ils doivent payer des indulgences à l'Église. Et tout d'un coup, les prêtres sont devenus une classe à part. Ils vivaient dans des palais. Et le peuple était réduit à néant. La religion est devenue une institution gouvernementale. C'est ainsi que la capitale de la chrétienté est passée de Jérusalem à Rome. Vous êtes toujours avec moi? C'est de l'histoire, mes amis. Je veux dire, tout le monde peut faire des recherches. Et tout d'un coup, il y a eu un énorme compromis. Il y avait encore beaucoup de chrétiens sincères à Rome qui luttaient contre ce compromis. Mais tout d'un coup, le christianisme et le paganisme se sont mélangés. Ils ont commencé à dire que l'enfer brûlait à jamais, parce qu'ils avaient tiré cela de la mythologie grecque avec Pluton. Et ils ont commencé à dire qu'il fallait, qu'on pouvait payer pour ses péchés, que le salut se faisait par les œuvres. Tout a commencé à changer. Les vrais chrétiens ont commencé à être persécutés. À l'époque de Justinien, vers l'an 58, Justinien, l'empereur romain, a dit « Je déplace la capitale à Constantinople. Je vais donner à l'évêque de Rome le titre de chef de l'Église. Nous allons l'appeler le Papa suprême, le Père, le Pape. » Cela s'est passé, 15 après Jésus. Jésus n'a jamais dit que Pierre était le chef de l'Église. Mais c'est Jésus qui est ce chef de l'Église. En fait, juste après que Jésus ait dit, « Pierre, à cause de ta déclaration que je suis le Messie, sur ce roc de ta déclaration, je vais bâtir mon Église. Les portes de l'enfer ne prévaudront pas contre elle. Je vais aller à Jérusalem et je vais mourir. » Et Pierre dit, « Non, non, Seigneur, ne fais pas ça. » Jésus s'est tourné vers Pierre et lui a dit, « Passe derrière moi, Satan. » Dans le même passage où les gens disent qu'il est le premier pape, Jésus l'appelle Satan. C'est totalement incompris. Les chrétiens ont donc dû fuir dans le désert. Remarquez, la femme, nous sommes toujours dans Apocalypse 12, vous me suivez? La femme s'est enfuie dans le désert où elle avait un endroit préparé par Dieu pour qu'on la nourrisse pendant 1260 jours. Une période de grande persécution a eu lieu parce que l'Église de Rome est devenue une institution gouvernementale qui régnait non seulement sur Rome, mais aussi sur tous les empires de l'Empire romain. Et avec la conversion de Clovis, le roi des Francs, le Saint-Empire romain germanique est né. Combien d'entre vous ont joué aux échecs? Vous avez le roi et la reine. Et qui se trouve à la droite du roi et de la reine? L'évêque? L'évêque? Si vous regardez les églises de toute l'Europe à cette époque de l'histoire, vous verrez qu'il y avait le roi et la reine, puis l'Église. Ils devaient tout régler avec l'Église. Et si le roi et la reine ne s'entendaient pas avec l'Église, la nation entière pouvait être excommuniée. Si l'Église d'Angleterre existe, c'est parce qu'Henri continuait à tuer ses femmes parce qu'elles ne pouvaient pas avoir d'enfants. L'Église lui a dit « Assez, c'est assez, vous avez tué 5 ou 6 femmes. Vous savez, nous ne pouvons pas approuver votre divorce. » Nous ne pouvons pas approuver votre divorce. Il a dit « Eh bien, je vais fonder ma propre Église. » Et l'Église d'Angleterre s'est séparée. Et parce que toute la nation était excommuniée à cette époque. L'Église avait donc un pouvoir énorme sur l'Europe à cette époque. Les vrais chrétiens qui lisaient la Bible par eux-mêmes ont dû fuir dans les montagnes. Ils sont allés dans les Alpes italiennes et suisses et ils ont conservé la pureté de la foi. Ils recopiaient les Écritures à la main et envoyaient leurs marchands et leurs enfants en ville pour donner de petites parties des Écritures aux gens. Pour répandre la foi et la garder vivante. Mais l'Apocalypse parle de l'Église vêtue de sacs.
3: Vous savez ce qu'est un sac ?
2: Quand j'étais enfant, nous avions des sacs de pommes de terre. Vous n'en avez plus aujourd'hui. Ils sont en plastique maintenant.
0: Combien se souviennent des sacs en toile de jute ?
2: C'est une sorte de tissu, mais c'est un tissu bon marché. Et la lumière peut encore passer à travers.
0: Mais c'est obscurci.
2: Et l'église ? La lumière de l'église a été obscurcie pendant cette période.
3: Elle a dû entrer dans la clandestinité.
2: Vous savez combien de temps cela a duré ?
0: Depuis l'année du pape.
2: Quand le pape est devenu le chef suprême, il a reçu une armée et le christianisme a été imposé.
0: Par une armée.
2: Jésus ne nous a jamais dit de forcer les gens à devenir chrétiens.
0: Jusqu'à l'arrivée de Napoléon, l'année du pape a été arrêtée.
2: Ils ont perdu leur pouvoir universel.
0: Et il est mort en captivité.
4: À partir de l'année du pape, il s'est écoulé 1260 ans.
2: Il est dit 1260 jours, 42 mois, un temps, et la division du temps. Cette période est mentionnée à de nombreuses reprises dans les prophéties. D'ailleurs, quel est le nombre de Dieu dans la Bible ?
0: Le nombre de Dieu ?
2: 7.
1: Quelle est la moitié de 7 ?
0: 3 et demi.
2: Il représente généralement une période de persécution.
0: Combien de temps Jésus a-t-il prêché ?
2: 3 ans et demi, puis il est mort.
0: Puis les apôtres ont prêché pendant 3 ans et demi.
2: Et Étienne a été tué exactement 3 ans et demi plus tard.
0: Regardez l'histoire d'Élie dans l'Ancien Testament. Pendant 3 ans et demi, Élie a prêché et les prophètes ont dû se cacher. Ils étaient cachés dans des grottes jusqu'à ce qu'ils fassent l'expérience du Mont Carmel. Même à ce moment-là, il a été très persécuté. Élie a dû fuir sa vie de Jézabel.
4: Une femme.
2: Je parle d'une femme représentant une église. C'était une femme païenne qui a épousé un roi juif.
0: La combinaison du paganisme et de la vérité a conduit à la persécution des prophètes de Dieu.
2: Ce qui s'est passé dans l'Ancien Testament s'est répété dans l'histoire et cela se reproduira dans les derniers jours.
0: Est-ce que cela a un sens ?
4: Très bien. Elle s'enfuit dans le désert.
0: Sixièmement,
4: quels sont les deux autres signes distinctifs de la véritable Église de Dieu ?
2: Vous arrivez à la fin du chapitre 12. Il est dit, le dragon fut irrité contre la femme,
0: et il alla faire la guerre aux autres, c'est-à-dire le reste de sa descendance qui fait quoi ?
4: Garde les commandements de Dieu et a le témoignage de Jésus. Si vous lisez le chapitre 8 d'Ésaïe,
2: il est dit, liez le témoignage, scellez la loi parmi mes disciples, la loi et le témoignage. Lisez l'Apocalypse 19, verset 10. Jean parle à un ange. Il se prosterne pour adorer l'ange. L'ange lui dit, ne m'adore pas, n'adorez personne d'autre que Dieu. Nous ne devons pas prier les anges, nous ne devons pas prier les statues. Dites Amen.
0: Il dit, priez Dieu.
4: On ne prie même pas les anges.
0: Et l'ange dit, crains Dieu, je suis de tes compagnons de service qui gardent le témoignage de Dieu, car le témoignage de Dieu est l'esprit de prophétie.
2: La loi et le témoignage, la loi et les prophètes. Deux caractéristiques. Lisez dans Isaïe chapitre 8, verset 20, selon la loi et le témoignage.
0: La parole de Dieu.
2: S'ils ne parlent pas selon cette parole, il n'y a pas de lumière en eux. La parole de Dieu est de nature double. 10 commandements, 2 tables de pierre. Il y a la Bible, le Nouveau et l'Ancien Testament. Ce sont les 2 témoins d'Apocalypse 11. Nous y reviendrons une autre fois.
0: Symbolisés par Moïse et Élie, la loi et les prophètes.
4: Le peuple de Dieu aura la parole de Dieu.
2: Vous pourriez dire que toutes les églises respectent les commandements, certaines d'entre elles.
0: Je ne sais pas, mes amis. Dieu cherche des gens qui croient aux 10 commandements.
4: Dieu ne les appelle pas les 10 suggestions.
0: Il ne les appelle pas les 10 bonnes idées.
4: Ce ne sont pas les 10 recommandations de Dieu, ce sont les 10 commandements de Dieu.
0: Amen.
4: Ah, tout le monde en prison garde certains d'entre eux de temps en temps.
0: Vous les gardez quand vous dormez quelques heures chaque nuit.
4: Et même là, on peut être dubitatif.
0: Dieu cherche des gens qui croient aux 10 commandements.
4: Amen.
0: Et qui ne respectent pas seulement la lettre, mais aussi l'esprit de la loi.
4: Amen.
2: C'est pourquoi le dragon déteste particulièrement ce groupe de personnes.
0: Septièmement.
4: Comment Jésus a-t-il dit que nous devions démontrer notre amour pour lui ?
2: Il a dit,
0: quoi ?
4: Si vous m'aimez, klaxonnez.
2: J'ai entendu parler d'une femme qu'elle était coincée dans les embouteillages et qu'elle s'est mise à klaxonner et à serrer le poing. Elle ne savait pas que le policier était derrière elle.
4: Il a sauté de sa voiture et a sorti son arme. Il lui a dit, sortez de votre voiture, les mains en l'air. À contre la voiture. Il l'a fouillée, a vérifié sa carte d'identité. Elle a dit, qu'est-ce que c'est que tout ça? Il lui a répondu, j'ai vu la façon dont vous faisiez des gestes au conducteur qui vous précédait. Je vous ai entendu klaxonner et j'ai vu votre autocollant. Klaxonnez si vous aimez Jésus. Je me suis dit que vous aviez volé la voiture. Nous devons le vivre nous aussi. Amen. La Bible dit que l'amour de Dieu consiste à garder ses commandements. N'est-ce pas une question d'amour, mes amis? Amen. Huitièmement, quels sont les trois messages angéliques que l'Église de la fin des temps de Dieu prêchera au monde? Réponse, et vous lisez cela dans Apocalypse 14. Consultez rapidement votre Bible. Dans Apocalypse 14, note remarquerez qu'il se passe quelque chose d'unique. Il nous dit que Jésus vient dans l'Apocalypse 14, verset 14. Vous pouvez voir ici où il est dit, je regardais. Voici une nuée blanche, et sur la nuée, quelqu'un était assis, semblable à un fils d'homme. Rappelez-vous qu'il avait été enlevé au chapitre 12. Maintenant, il revient. Sur sa tête, une couronne d'or à la main, une faucille tranchante. Il vient pour moissonner la terre. C'est le grand jour du jugement. Quel est le message adressé au monde avant la venue de Jésus? Le chapitre 14, qui commence au verset 6, donne trois messages d'ange. Je vis un autre ange qui volait par le milieu du ciel, ayant l'évangile éternel à prêcher aux habitants de la terre, à toutes les nations. Ce sera international, toute nation, toute langue, toute tribu, tout peuple, d'une voix forte. Cela se fera par la radio et la télévision, par Internet. Craignez Dieu et rendez-lui gloire, car l'heure de son jugement est venue. Nous aurons une leçon à ce sujet demain soir. Adorez-le en mai, en nous rappelant au Créateur et à la vérité du sabbat. Les sous-

Savez-vous qu'une partie du jugement de Dieu a lieu avant même qu'il n'arrive? Comment le savez-vous? Il dit, « Voici, je viens, ma récompense est avec moi, pour la donner à chacun. Dieu sait-il qui montera et qui ne montera pas quand il viendra ?» Il y a un jugement qui se produit. Le jugement doit commencer par la maison de Dieu. Si le jugement commence par nous, quelle sera la fin de ceux qui n'obéissent pas à l'Évangile? Citation de la Bible. Le jugement est venu. Message du deuxième ange et adorant, l'adorer. Je sais que parfois il n'est pas encore à l'écran. Qu'est-ce que ça dit? Adorer celui qui a fait le ciel, la terre et la mer, et cela signifie l'adorer de la bonne manière, le bonjour, la véritable adoration de Dieu. Y a-t-il beaucoup de fausses adorations aujourd'hui? Il y a des gens, bénis soient-ils, qui vont à l'église et que les pasteurs trompent. Ils disent, envoyez-moi votre argent et Dieu vous donnera une nouvelle camionnette. N'est-ce pas? Il suffit de dire qu'ils profitent des gens, un culte contrefait. Réponse. Voilà suivante. Et il est dit qu'un autre ange suivit en disant, Babylone est tombée, elle est tombée, cette grande ville, parce qu'elle a fait boire à toutes les nations le vin de la fureur de son impudicité. Il y aura un jugement sur les gens qui sont à Babylone, mais Dieu veut sauver Babylone. Il a son peuple à Babylone. Pourquoi en est-il question? À l'époque de Jérémie, le roi Nebuchadnezzar, roi de Babylone, a conquis Jérusalem, a emmené les Juifs à Babylone, et ils y sont restés 70 ans. Comment seriez-vous à l'aise pendant 70 ans? Nous ne sommes ici que pour 3 semaines à New York, et Karen et moi avons pris nos aises dans notre chambre d'hôtel. Il se peut que nous restions. Mais après 70 ans, quand Dieu a dit « Vous êtes libres maintenant de retourner », ils ont dit « Eh bien, nous aimons bien Babylone, nous avons appris la langue, nous avons appris les coutumes, nous sommes un peu babyloniens nous-mêmes, et il ne pouvait pas faire sortir son peuple de Babylone. » Il a dit « Mais le jugement vient sur Babylone, les Perses vont les détruire, vous ne voulez pas être là, rentrez chez vous. » Et Dieu dit à son peuple à Babylone aujourd'hui qu'ils sont mêlés à de fausses religions, à de fausses églises. Babylone va tomber, les fléaux tomberont sur Babylone, les 7 derniers fléaux sortent d'elle, mon peuple. Jésus a son peuple à Babylone, il les appelle à sortir. Un troisième ange les suivit en disant, « Si quelqu'un adore la bête à son image et reçoit sa marque sur le front ou sur la main, elle boira le vin de la colère de Dieu, et c'est ce même vin que Babylone a enivré, les gens ivres de son vin. » Neuvièmement, à qui l'Église de Dieu prêchera-t-elle ses messages dans les derniers jours? Où ira-t-elle l'Évangile éternel? Et qui prêchera l'Évangile éternel à toutes les nations? Maintenant, si nous venons de vous montrer ce soir des faits étonnants, nous ne sommes qu'un seul ministère. Ce qui est étonnant, c'est qu'à l'heure actuelle, ce seul programme est diffusé dans 15 groupes linguistiques différents. Il y a 8 milliards de personnes dans le monde aujourd'hui. 7 milliards de personnes parlent l'une de ces langues comme première ou seconde langue. Et nous ne sommes qu'un seul ministère chrétien. Jésus a dit que l'Évangile serait prêché dans le monde entier, puis la fin viendra. Mes amis, vous vivez dans la génération qui verra cet accomplissement, je le crois. Êtes-vous prêts pour la venue de Jésus? Quelle spécification Dieu a-t-il donné dans sa parole pour nous aider à identifier son Église de la fin des temps? Voyons quels sont certains de ces critères. Réponse A, réévaluons ce que nous venons de lire dans notre étude. Elle apparaîtra et accomplira son œuvre visible après avoir émergé du désert en 1798. Je dois m'arrêter ici et vous dire quelque chose. Je crois que Dieu a un reste. Vous savez ce qu'est un reste? C'est le reste. Combien d'entre vous ont déjà fait de la couture? Vous allez au magasin et vous achetez un reste. Quand je sors mon portefeuille, tout le monde devient très silencieux. Oh, pour une raison ou une autre, ok, qu'est-ce que j'ai là? Un billet de 10 dollars? D'accord. Quand ils fabriquent du tissu à l'usine sur le métier à tisser, ils prennent les boulons, vous savez, le tube en carton, et ils commencent à enrouler le tissu sur le tube en carton. D'accord. Qu'est-ce qu'on met en premier? Et ils enroulent le tout et ensuite les gens viennent au magasin et ils disent « J'aimerais en acheter » et ils achètent de petits morceaux qu'ils coupent et ils achètent ce dont ils ont besoin pour leurs oreillers et leurs rideaux. Et ils coupent que le tissu. Et finalement, quelqu'un dira « Eh bien, je n'ai besoin que d'une certaine quantité. Il me reste ce petit morceau. Comment cela s'appelle-t-il ? » C'est un reste. C'est ce qu'il y a à la fin. Mais tu sais ce qu'il y a à la fin, c'est ce qui a été fait en premier. Ce qui disparaît à la fin, c'est ce qui a commencé. »

L'Église de Dieu dans les derniers jours suivra les Écritures comme l'Église l'a fait au début. La Bible dit que nous allons revenir à la foi qui a été autrefois transmise aux saints. La Bible nous dit qu'il y aura un reste. Dieu a sauvé un reste à l'époque de Noé, c'est vrai. Il a sauvé un reste appelé Abraham de Babel, Ur des Chaldéens. Il a sauvé un reste de Babylone. Et après la persécution de 1260 ans et la clandestinité de l'Église, il y a eu un grand mouvement de réveil, il y a environ 150 ans, où des chrétiens de tous les horizons ont dit « Découvrons ce que dit vraiment la Bible. Jésus ne veut pas que nous soyons divisés par nos dénominations. » Prions pour l'Esprit, ouvrons la parole, agenouillons-nous et passons des nuits en prière pour revenir à la Bible. C'est ainsi qu'est né le mouvement qui vous apporte ce séminaire. Maintenant vous dites, quelle est cette Église? Je n'aime pas parler de dénomination, mais nous nous appelons les Adventistes du septième jour. Je ne le dis pas souvent parce que je n'aime pas m'en vanter. Je suis un chrétien adventiste du septième jour, c'est très simple. Cela signifie que nous croyons qu'il faut respecter tous les commandements, y compris le septième, et nous croyons que le Christ reviendra. C'est l'espérance bénie. Nous disons aux gens de se préparer, de se préparer, de se préparer. Et nous sommes, vous savez, en Amérique du Nord, l'Église adventiste du septième jour est considérée comme l'Église la plus diversifiée sur le plan ethnique, en ce sens que nous avons des gens de toutes les origines. Et c'est l'Église protestante qui connaît la croissance la plus rapide dans le monde aujourd'hui. Elle possède le plus grand système d'éducation, après l'Église catholique, et le plus grand système médical, après l'Église catholique. Elle possède le plus grand système médical après l'Église catholique. Elle se répand partout parce que les gens se disent « Si vous voulez être un chrétien biblique, où d'autres allez-vous aller ? Où allez-vous aller ? Venez, je partagerai mon témoignage un peu plus tard dans la journée. Vous comprendrez comment cela m'est arrivé parce que je n'ai certainement pas grandi de cette façon. J'ai étudié toutes les églises pour savoir ce qu'il en était. J'ai dit « Je m'en fiche, je veux juste savoir ce que dit la Bible. » Parce que quand quelqu'un dit « Pourquoi croyez-vous ? » Je ne veux pas dire « Eh bien, c'est ce que mon église croit. » « Que croit votre Église ? » ?»« Eh bien, mon Église croit comme mon pasteur. » »« Que croit votre pasteur ? » ?»« Comme mon Église. » »« Que croit le pasteur de votre Église ? » ?»« La même chose que moi. » Les gens ne savent pas ce qu'ils croient, n'est-ce pas ? Nous devons nous baser sur la Bible, mes amis. Amen. Cette Église a vu le jour pendant cette période. Elle suit la période des 798 ans. C'est écrit. Réponse B, elle enseignera les mêmes vérités que les apôtres, nous l'avons mentionné. Réponse C, elle observera les 10 commandements, y compris le sabbat. Amen. Réponse D, elle aura l'esprit de prophétie. Elle suit la loi et les prophètes et croit en tous les dons de l'esprit, mes amis. Amen. Je crois que la puissance de Dieu est encore vivante aujourd'hui. Elle proclamera d'une voix forte le message tripartite de Dieu pour la fin des temps. Ce sera une église internationale globale. Ce n'est pas une communauté locale. Oh, c'est un mouvement international. Nous répondons à ce critère. Elle enseignera l'évangile éternel, qui est le salut par le Christ seul. Où est-ce que nous enseignons et croyons ? Jésus, au point 11, nous donne ses 7 points d'identification prophétique. Il nous dit, allez trouver mon église. Quelle est la promesse de Jésus ? Si nous cherchons, cherchez et vous trouverez. Où devons-nous chercher ? Dans la parole. Vous courez à droite et à gauche à travers la parole de Dieu. Combien d'organisations ecclésiastiques dans le monde correspondent à ces 7 points? La Bible dit qu'il y a un seul Seigneur, une seule foi. Combien? Une seule foi. Dieu veut que son peuple soit uni sur la vérité. Un seul baptême. Puisqu'il y a tant d'églises différentes dans le monde aujourd'hui et tant de dénominations différentes qui s'appellent elles-mêmes la vérité, cela fait-il d'elle la véritable Église de Dieu ? Non. Lisez le chapitre 4 d'Isaïe, verset 1. En ce jour-là, 7 femmes, que représente une femme, saisiront un seul homme, Jésus, le Fils de l'homme, en disant, nous mangerons notre propre pain, notre propre parole de Dieu. Nous porterons nos propres vêtements, notre propre justice. Permettez-nous seulement de nous appeler par votre nom. Nous nous appellerons chrétiens, afin d'éviter l'opprobre. Il y a plus d'églises différentes qui se disent chrétiennes et qui ne suivent pas la Bible que dans n'importe quelle autre religion. Le christianisme est le plus divisé parce qu'il est authentique et que le diable le combat. Mais il y a une vérité, mes amis, basée sur la parole de Dieu. Jésus a dit que dans les derniers jours, des loups entreraient, n'épargnant pas le troupeau.
Donc une fois qu'une personne découvre la véritable Église de Dieu pour la fin des temps, est-il nécessaire d'en devenir membre ? Et le Seigneur ajouta à l'Église, qui ajouta à l'Église ? Le Seigneur ajoutait chaque jour à l'Église, son corps, ceux qui étaient sauvés. Jésus avait les 12 apôtres, plus tard il a compté 70 disciples, et puis ils sont partis, et ça compte quand ils se sont joints, 3000, puis 5000. Dieu a son peuple. 15e, combien y avait-il de moyens de s'échapper à l'époque de Noé ? Jésus dit que ce sera comme au temps de Noé. Par la foi, Noé a construit une flotte d'arches. Non, s'il a préparé une arche. Un seul Seigneur, une seule fois, pour sauver sa famille. Le Christ a une arche dans les derniers jours, mes amis. Il y a un bateau, et il veut que vous fassiez partie de son peuple. Puisqu'il y a beaucoup de chrétiens sincères dans d'autres églises, et qu'il n'y a qu'une seule église restante, que va faire Dieu dans les derniers jours ? Il dit, « J'ai d'autres brebis qui ne sont pas de cette bergerie. » Vous voyez, je crois qu'il y a des chrétiens sincères dans différentes églises. C'est à eux aussi que je dois m'adresser. Qu'est-ce que le Christ dit qu'il va faire dans les derniers jours ? Je dois les amener. Elles entendront ma voix. Comment ? Par sa parole. Et combien seront-ils ? Il ne peut y avoir qu'un seul troupeau, un seul berger. Tous les hommes, dit Jésus, reconnaîtront que vous êtes mes disciples à l'amour que vous aurez les uns pour les autres. Avant que Dieu ne répande l'Esprit sur son peuple dans les derniers jours, il y aura un rassemblement de son peuple sur la parole de Dieu. Le croyez-vous ? Comment pouvons-nous témoigner à ce monde perdu si les chrétiens sont si divisés ? Mais nous ne devons pas nous unir pour l'amour de l'unité. C'est ce que la bête va faire. Nous devons nous unir sur la base de la vérité. Sur la base d'un « Ainsi parle le Seigneur ». Babylone la grande est tombée, sortez d'elle mon peuple. Dieu appelle ses enfants à sortir de Babylone. Et peut-être l'entendez-vous vous appeler. Jésus vous appelle aujourd'hui à entrer dans la sécurité de sa grande église de la fin des temps. Vous êtes très précieux pour lui, mes amis, et il veut que vous soyez sauvés. Maintenant, je vais faire une invitation, une décision tout de suite. J'aimerais avoir nos huissiers, nos hôtes de rangée. Nous avons une carte à vous donner. Et c'est une chose pour moi de prêcher ces choses, mais c'en est une autre pour les gens de dire que c'est la vérité. Et aujourd'hui, pendant que j'entends sa voix, je vais faire quelque chose. Vous aussi, à la maison, vous pouvez participer. Vous pouvez télécharger cette carte directement sur Internet. Nous vous avons donné une carte, en espagnol d'un côté, en anglais de l'autre. Vous pouvez les télécharger chez vous. 4 questions simples. Je vous invite à prendre une décision. Première question. J'ai accepté Jésus comme mon sauveur personnel et je désire le suivre là où il me conduit. Ta réponse est-elle oui ? Inscrivez-le sur votre carte. Question numéro 2. Je vois dans la Bible que Dieu a un reste de peuple en ces derniers jours. Est-il clair qu'il a un peuple ? Dieu n'a pas changé. Marc, oui, vous le croyez. Voici le point le plus important. Je désire adorer en esprit et en vérité et j'aimerais me joindre à l'église du reste de Dieu. Vous voulez savoir comment faire partie de ce corps, ce mouvement qui balaie le monde entier ? Cochez oui si l'Esprit de Dieu vous parle. Et la 4e question, si vous avez des questions à ce sujet, que vous aimeriez encore mieux comprendre, alors allez-y et, dit cochez cette case, veuillez indiquer vos coordonnées, personne ne vous harcèlera. Mais nous voulons prier avec vous, mes amis. Au moment où nous quittons l'antenne, je vais prier avec nos auditeurs de New York. Ceux d'entre vous qui dirigent des groupes dans le monde entier, nous espérons que vous prierez avec votre groupe. Cette réunion ne va cesser de s'améliorer à partir de maintenant. Vous ne voulez pas manquer les programmes à venir. Nous allons parler ce soir des esprits d'Armageddon. Il se passe quelque chose dans le monde aujourd'hui. Vous ne voulez pas manquer cela. Demain, c'est le jugement. Le témoignage ici à 5h d'aujourd'hui et un petit concert qui suivra. Mais nous ne voulons pas que vous manquiez cela, mes amis. Après avoir rempli vos cartes, veuillez les remettre dans les allées et vous pourrez nous les envoyer à nous qui regardons en ligne. Que Dieu vous bénisse. Nous nous reverrons ce soir.

Bien le bonsoir à vous, amis mélomanes. C'est avec beaucoup de plaisir que je vous retrouve cette semaine pour un tout nouveau programme de musique sacrée. Aujourd'hui, vous aurez l'opportunité d'entendre une œuvre qui est tout simplement magnifique. Vous la découvrirez dans quelques instants.

L'œuvre que nous allons vous présenter aujourd'hui, chers amis mélomanes, je vous l'ai dit, sera un vrai plaisir, un vrai régal pour vous. C'est une messe solennelle, un Te Deum de Johann Nepomuk Hummel.

Jean Nepomucen Hummel, vous avez reconnu évidemment Johann Nepomuk Hummel, c'est son nom français, Jean Nepomucen Hummel, est né à Presbourg, c'est-à-dire l'actuel Bratislava. Il est né le 14 novembre 1778. Il est le fils de Joseph Hummel, musicien de l'école impériale de musique militaire et chef d'orchestre de l'orchestre du théâtre. Doué pour la musique, il recevra dès 7 ans des cours de, tenez-vous bien, Wolfgang Amadeus Mozart. Il recevra ses cours précisément à Vienne. Et ce dernier, le trouvant particulièrement doué, l'a hébergé pendant 2 ans. Et Hummel a pu donner son premier concert à l'âge de 9 ans. Hummel entreprend assez jeune une tournée européenne. Il va rencontrer pendant cette période de prestigieux compositeurs que vous connaissez, comme Joseph Haydn, qui, à l'issue d'un concert de ce jeune musicien, Johann Nepomuk Hummel, lui a donné en remerciement une guinée. Et Hummel va recevoir aussi des cours de grands compositeurs italiens ou de que ce soit en Italie ou à Londres. Et vers cette époque, le jeune Ludwig von Beethoven arrive lui aussi à Vienne. On dit souvent qu'entre les deux compositeurs, Johann Nepomuk Hummel et Ludwig von Beethoven, il y a eu une sorte de petite rivalité très marquée. En fait, ils furent amis, même si leur relation connut des hauts et des bas et que leurs partisans par contre formaient deux camps rivaux. À l'âge de 26 ans, Hummel, lorsqu'il succède à Joseph Haydn comme maître de concert chez le prince Etzerazi, a déjà écrit de très nombreuses œuvres. Il consacre une période de sa vie et particulièrement le temps au cours duquel il sera au service du prince Etzerazi, il va donc consacrer cette période à l'écriture de pièces religieuses. Et il écrira pendant cette période 5 messes dont nous entendrons une aujourd'hui. En 1811, il quitte la cour du prince pour devenir maître de chapelle à Stuttgart. Hummel s'éteint à Weimar le 17 octobre 1837. Sa musique ne fut que très peu reprise après sa mort, malgré le fait qu'il fut le modèle de Franz Liszt, de Niccolo Paganini. On lui doit une méthode pour piano qui eut une importance considérable dans la première moitié du 19e siècle. L'œuvre que je vous propose de découvrir aujourd'hui vous régalera, vous réjouira. C'est une œuvre sacrée, c'est une messe dont je vous donnerai quelques explications. Je vous propose d'écouter tout de suite de Johann Nepomuk Hummel un Tédéum, nous te louons, ô Dieu. Toute la terre t'adore, Père éternel. Les anges dans les cieux, pour toi, les chérubins et les séraphins disent continuellement Saint, Saint, Saint. La terre et les cieux sont remplis de la majesté de ta gloire. Ce sont les paroles qui seront interprétées. Et évidemment, pour vous qui êtes lecteurs de la Bible, vous avez certainement reconnu dans ces paroles un texte de la Bible tiré d'Apocalypse 19 et précisément les versets 6 et 7. Ces gens qui entendent dans une vision qu'il a vue, il entend comme une voix d'une foule nombreuse, un bruit de grosses eaux et comme un bruit de fort tonnerre qui dit Alléluia, car le Seigneur, notre Dieu Tout-Puissant, est entré dans son règne. Réjouissons-nous et donnons-lui gloire. Car les noces de l'agneau sont venues et son épouse s'est préparée. Donc, nous voyons que ce monsieur, ce compositeur, ce musicien, Johann Nepomuk Hummel, s'est attaché, et vous allez le découvrir dans les autres chœurs que vous entendrez, il s'est attaché, comme dans toutes ses messes et les autres messes, à rester figé sur le texte de la parole de Dieu et précisément celui que nous venons d'entendre, ce Te Deum que vous entendez, dont vous entendrez l'air dans quelques instants,
tiré d'Apocalypse 19, versets 6 et 7. Et ce Tédéum est interprété par le Tower Voices de la Nouvelle-Zélande, accompagné par l'Orchestre symphonique de la Nouvelle-Zélande, dirigé par Uyove Grode. Et quelques voix que je ne saurais taire, ce sont des voix que vous avez peut-être déjà entendues, pour peu que vous soyez un amateur de la grande musique, de la belle musique, comme Patricia Wright, qui est une soprano, Zane McKendry Wright, alto, Patrick Powell, ténor, la voix basse, David Griffiths. Je vous ai déjà dit, avec le Tower Voices de la Nouvelle-Zélande, accompagné par le New Zealand Symphony Orchestra sous la direction de Uyove Grode. Je vous invite à savourer ce Tédéum de Johann Nepomuk Hummel. Je vous rappelle qu'il s'agit tout simplement de « Nous te louons et toute la terre t'adore et les anges disent continuellement devant ta face « Saint, Saint, Saint ».

Vous venez d'entendre, chers amis, le Tédéum de Johann Nepomuk Hummel, qui est une interprétation magnifique. C'est une interprétation de la Tower Voices de la Nouvelle-Zélande, accompagnée par le New Zealand Symphony Orchestra sous la direction de Hugh Grod. Je crois que vous avez beaucoup apprécié ce titre. Alors, je vous l'avais précédemment dit, Hummel a écrit très très peu d'œuvres sacrées, mais elles sont tellement magnifiques, tellement belles. Pendant une période très riche de l'histoire de la musique de l'église, ou la musique d'église plus précisément, entre 1796 et 1808, premièrement Joseph Haydn, puis Hummel, et puis ensuite Ludwig von Beethoven, ont composé d'extraordinaires séries de messes pour le prince Nicolas II Etzerazi. Et justement, l'œuvre que nous allons entendre tout de suite, qui est la messe solennelle en do majeur de Johann Nepomuk Hummel, est aussi une œuvre extraordinaire. Ça commence évidemment par Christe ou Kyrie Eleison, Christe Eleison, Seigneur prends pitié, Christ prends pitié. Qui n'a encore lu ces paroles dans la Bible? Nous avons par exemple ces 10 lépreux qui ont rencontré Jésus face à face. C'est une histoire qui nous est relatée dans la Bible au chapitre 17 à partir du verset 11 précisément, tandis que Jésus rentre à Jérusalem et qu'il passe entre la Samarie et la Galilée. Et bien comme il entrait dans le village, il y a 10 lépreux qui sont venus à sa rencontre et se tenaient à distance, ils élevaient la voix, Seigneur, Maître, Christ, aie pitié de nous. Donc, Seigneur, Maître, aie pitié de nous. On va retrouver donc ces paroles. Kyrie Eleison, Christe Eleison. Seigneur, Maître, Christ, aie pitié de nous. Et Jésus va avoir pitié d'eux. Et nous avons encore beaucoup d'autres exemples dans la Bible et nous aussi dans notre vie personnellement. Je crois qu'il y a un jour ou l'autre où nous nous sommes arrêtés et nous avons dit, Seigneur, aie pitié de moi. Christ, aie pitié de moi. Alors voilà cette messe en do majeur de Johann Nepomuk Hummel, dont nous entendons quelques extraits. Je vais vous dire déjà, pour votre plus grand bonheur, que ce sera la majorité que nous allons entendre. On va commencer donc par le Kyrie dont je viens de vous parler, et je vous invite à savourer simplement. Laissez-vous détendre et écouter la Tower Voices de la Nouvelle-Zélande, ainsi que l'Orchestre Symphonique New Zealand, dirigé par Hugh Grod.

C'était le Kyrie, extrait de la Missa Solemnis en Do majeur de Johann Nepomuk Hummel. Nous allons poursuivre avec mon coup de cœur, amis auditeurs. Il s'agit du fameux Gloria de cette même Messe Solemnis en Do majeur de Johann Nepomuk Hummel. Pourquoi c'est mon coup de cœur? Il me renvoie à un apôtre, un disciple, un apôtre docteur, médecin, qui est mon apôtre coup de cœur simplement parce que je crois que quelque part nous avons quelque chose en commun. J'ose interpréter et croire que Luc était un apôtre un peu musicien sur les bords parce qu'il est celui qui va nous rapporter des cœur, des magnificats, des glorias que nous trouvons dans la Bible. Il est celui qui par excellence va les faire ressortir. Et justement, pour preuve, dans Luc chapitre 2, il rapporte un cœur majestueux, l'un des cœurs les plus majestueux de la Bible. Luc 2, versets 8 à 14. Il va rappeler la position de certains bergers de Bethléem le jour où Jésus est né. Tandis que ces bergers passaient dans les champs les veilles de la nuit pour garder leurs troupeaux, alors un ange du Seigneur leur est apparu et la gloire du Seigneur a resplendi autour d'eux. Ils étaient saisis d'une grande frayeur, mais l'ange leur dit « Ne craignez pas parce que je vous annonce une bonne nouvelle qui sera pour tout le peuple le sujet d'une grande joie. » C'est que aujourd'hui, dans la ville de David, il vous est né un sauveur qui est le Christ, le Seigneur. Et voici à quel signe vous allez le reconnaître. Vous allez trouver un enfant qui est emmailloté, qui est couché dans une crèche, etc. Et puis soudain, il se joignit à cet ange qui parlait au berger de Bethléem, une multitude de l'armée céleste louant Dieu et disant « Gloire à Dieu dans les lieux très hauts et paix sur la terre parmi les hommes qui l'agréent. » Et lorsque les anges ont quitté nos bonhommes bergers, eh bien, ils sont retournés au ciel. C'est un magnifique Gloria qui est interprété ici par les anges qui viennent annoncer la naissance de Jésus. Alors, Johann Nepomuk Hummel, comme d'autres compositeurs avant lui, ou d'autres après lui, Ludwig van Beethoven, Haydn avant lui, et bien d'autres encore, ne manqueront pas d'introduire dans la messe ce fameux Gloria. Gloire soit au Dieu très haut et paix sur la terre aux hommes de bonne volonté. C'est ce que vous entendrez dans quelques instants. Nous te louons, nous te bénissons, nous t'adorons, nous te glorifions, nous te remercions pour ta grande gloire au Seigneur, roi céleste, Dieu tout-puissant, au Fils unique Jésus-Christ. Ce sont les paroles du Gloria que vous entendrez de Johann Nepomuk Hummel, extrait de la messe solemnis en Do majeur. Je vous rappelle les voix qui vont parfois sortir de la Tower Voices de New Zealand, qui est accompagnée de l'Orchestre symphonique de la Nouvelle-Zélande sous la direction de Youth Good. Alors ces voix sont Patricia Wright, Zane McKendry, Patrick Power, David Griffiths, des voix qui sont tout simplement magnifiques. Je vous prie d'apprécier ce petit coup de cœur que je vous dédie à tous, ce fameux Gloria, extrait de la Missa Solemnis en Do majeur de Johann Nepomuk Hummel.

Je ne voudrais pas, amis mélomanes, léser ceux qui connaissent l'ordre d'une messe. On commence toujours par le Kyrie, suivi du Gloria, et puis vient le Credo. Aujourd'hui, nous n'aurons pas l'occasion d'entendre le Credo de cette messe solennelle en do majeur de Johann Nepomuk Hummel. Nous allons passer au Sanctus. Le Sanctus qui est évidemment tiré aussi, comme les autres partitions que nous avons récemment entendues, de la Bible. Saint, Saint, Saint, Sanctus. Seigneur Dieu des cieux, la terre et les cieux sont remplis de ta gloire. Hosanna dans les lieux élevés. Ça vous rappelle probablement ce chant interprété par les quatre êtres vivants. Dans le ciel, Jean l'apôtre a vu une porte ouverte, une voix qu'il avait déjà entendue va l'y inviter en songe. Et il entend comme le son d'une trompette qui lui parle et qui lui dit « Je vais te faire voir ce qui doit arriver dans la suite. » Et il voit certaines choses. Et parmi ces choses que l'apôtre Jean verra dans sa vision et qu'il entendra même, je vous rappelle qu'il voit et qu'il entend, il entend quatre êtres vivants qui sont remplis de Dieu partout et qui chantent sans cesse, jour et nuit. Saint, Saint, Saint est le Seigneur. Sanctus, Sanctus, Sanctus est le Seigneur Dieu, le Tout-Puissant, qui était, qui est et qui vient. C'est donc ceci qui sera interprété dans ce que vous entendrez maintenant, le Sanctus tiré de la Missa Solemnis en do majeur de Johann Nepomuk Hummel.

Dans ce magnifique Santos, ami mélomane était en balance, ou encore en alliance si vous préférez. La douceur de la voix soprano de Patricia Wright, la douceur de la voix ténor de Patrick Parole et la force du cœur tenue par le Tower Voices de la Nouvelle-Zélande. Si vous aviez l'oreille attentive, vous avez certainement de temps en temps entendu une partition pour violon tenue par le soliste Donald Armstrong. Après le Sanctus, vient dans l'ordre le Benedictus. Béni soit celui qui vient au nom du Seigneur, hosanna dans les lieux élevés. Si je vous pose la question, où avez-vous déjà entendu ça? Je sais que nombreux vont penser à Jésus, et oui, à Jésus qui un jour, en une circonstance bien particulière, d'ailleurs c'était l'une des rares fois où il entendit des éclats de voix le chanter, l'exalter et lui dire qu'il était béni, lui, Jésus, qui venait au nom du Seigneur, au nom de Dieu, qu'il était béni et qu'on chantait Hosanna. Oui, c'est l'une des rares fois. Vous vous souvenez, une semaine avant Pâques, et cette histoire nous est rapportée dans le livre de Matthieu, chapitre 21, versets 6 à 9, les disciples qui allèrent et qui vont faire ce que Jésus leur a demandé, une ânesse et son ânon, pour qu'il montât dessus, que Jésus montât sur l'âne. Les personnes qui étaient là ont mis leurs vêtements sur l'âne. Jésus est monté dessus. Comment fait pour un roi? Et la plupart des gens de la foule étendirent leurs vêtements sur le chemin. D'autres ont coupé des branches d'arbres et ils ont jonché la route. Ceux qui précédaient et ceux qui suivaient Jésus criaient « Hosanna au fils de David, béni soit celui qui vient au nom du Seigneur, Hosanna dans les lieux très hauts ». C'est l'une des rares fois sur terre où des êtres humains ont béni, ont proclamé, ont exalté le nom du Seigneur de la sorte. Voici donc ce fameux « Benedictus, béni soit celui qui vient au nom du Seigneur ». ».

Vous venez d'entendre, chers amis, de la messe solemnis en do majeur de Johann Nepomuk Hummel, le Benedictus. C'est un Benedictus qui est magnifique, qui est majestueux. Je voudrais cependant faire mon petit commentaire. Dans ce Benedictus, au lieu de ces solistes qui sont, il est vrai, brillants, j'aurais personnellement aimé entendre un vaste chœur à l'image de tous ces hommes qui précédaient et qui suivaient Jésus. C'est vrai que Nepomuk se rachète à la fin de la partition en y introduisant un chœur qui, à mon avis, est un peu tard. Cette œuvre était toutefois interprétée avec brillance et verve. C'est vrai que ce Benedictus est majestueux, mais c'était mon avis tout à fait personnel, vu l'ampleur de ceux qui étaient avec Jésus et qui ont parlé et qui ont dit les choses avec tellement de force, avec tellement de vigueur, avec tellement de brillance. Pour une fois, je pense que Nepomuk aurait pu faire l'effort, comme d'autres, hein. Il y en a d'autres encore, d'autres compositeurs qui n'ont peut-être pas cette même opinion que moi, mais qui dans le Benedictus auraient dû justement envoyer un chœur magnifique, un chœur qui nous rappellerait cet unique chœur qui eut à chanter la gloire de Jésus sur terre. Alors nous allons terminer avec un Agnus Dei. L'Agnus Dei vous rappelle aussi une parole de l'Évangile, évidemment. On la trouve, cette parole, dans Jean chapitre 1, verset 29 et aussi verset 36. Vous vous souvenez de cet apôtre précurseur de Jésus, Jean-Baptiste? Et oui, évidemment, Jean le Baptiste, qui a vu arriver Jésus et à deux reprises, il a prononcé une phrase. « Voici l'agneau de Dieu qui ôte le péché du monde. » Chapitre 1, verset 29. Quand Jésus est venu à lui, il a dit « Voici l'agneau qui ôte le péché du monde. » Il l'a aussi dit à une autre occasion. Le lendemain, il était là avec ses disciples et ayant regardé Jésus qui passait, et Jésus n'était pas venu à lui, Jésus passait, il a dit à ceux qui étaient avec lui « Voici l'agneau de Dieu. » Évidemment, Nepomuk, comme les autres compositeurs, n'ont pas manqué de mettre dans leur messe ces paroles, parce que c'est vrai que si nous exaltons, si nous bénissons, si nous glorifions le nom de Dieu, il y a une bonne raison pour nous, êtres humains, de le louer, de l'adorer, de l'exalter, de le chanter. C'est parce qu'il est l'agneau de Dieu qui ôte nos péchés. C'est donc, amis auditeurs, sur cette œuvre majestueuse que je vous souhaite de passer une excellente nuit. Nous nous retrouvons la semaine prochaine. Je vous rappelle qu'aujourd'hui, nous avons entendu dans notre émission de Johann Nepomuk Hummel, premièrement le Te Deum, et en deuxième partie, nous avons entendu la messe solennelle en do majeur, le Kyrie, le Gloria. Nous avons entendu le Sanctus, le Benedictus et actuellement, ce que vous entendrez tout de suite, l'Agnus Dei. Je vous rappelle les voix qui ont brillamment interprété cette œuvre. Patricia White, soprano. Zan McHenry White, alto. Patrick Parrot, ténor. David Griffiths, basse. Le violon que nous avons entendu dans le Sanctus était tenu par Donald Armstrong. Les voix du chœur, la Tower Voices de la Nouvelle-Zélande, accompagnée par l'orchestre New Zealand Symphony Orchestra sous la direction de Yves Grode. Excellente nuit.

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0: femme vertueuse, femme de valeur. Notre invitée ce matin est Sylvie Marie-Louise. Oui. Sylvie, nous sommes vraiment contents de te recevoir pour que tu partages avec nous un parcours de vie, quelques expériences qui fortifieront tous ceux et celles qui t'écouteront. Bienvenue dans ton émission.
1: Merci.
0: Voilà. Comment te sens-tu ce matin?
1: Ben, je me sens bien. Je me sens bien parce que quand il faut parler de l'amour de Jésus, je suis partante.
0: Voilà. Sylvie, comment te rappelles-tu de cette petite fille que tu étais dans tes souvenirs?
1: Bon, petite fille, j'étais vraiment une rassembleuse, je vais dire ça comme ça. Mm-hmm. Parce que depuis petite fille, vers l'âge de 4-6 ans, mon père m'a toujours raconté que je rassemblais les enfants de la maison et les enfants du voisinage. Mm-hmm. Pour les faire chanter, pour les faire réciter des poèmes. C'était mon truc, quoi.
0: D'accord. C'était mon truc. Rassembleuse ou meneuse?
1: Je crois les deux à la fois. Les deux à la fois. Parce que dans tout ce que j'avais prévu, c'était de pouvoir travailler avec les enfants, les aider à évoluer et tout cela et tout cela. Et j'ai un petit peu réussi ce parcours-là.
0: Voilà.
1: Mais ça n'a pas été total.
0: Rappelle-moi les belles valeurs qui ont été développées au sein de la famille et qui t'ont construit incertainement et accompagné.
1: Eh bien, mes parents, surtout mon papa, nous a appris à respecter les gens. Mm-hmm. Que la personne soit infirme, que la personne soit boiteuse, etc. Papa nous a appris à respecter les gens. Et puis aussi, l'hospitalité. Mm-hmm. Recevoir les gens à la maison, à les mettre à l'aise, etc. Donc, c'était notre leitmotiv.
0: D'accord. Voilà. Et comment cette jeune fille, armée, entourée, j'ai envie de dire, de toutes ces belles valeurs, comment elle a évolué? Comment après elle a fait un choix de vie sociale ou un choix professionnel?
1: Eh ben, je ne dirais pas que j'ai réussi totalement. Parce que, ayant perdu ma mère à l'âge de 10 ans, donc tous les grands projets que j'avais en tête se sont un petit peu étiolés. Mais je me suis dit, on peut se rattraper. Parce qu'avec Jésus, il n'y a pas à faire qu'on reste en arrière.
0: D'accord. Voilà. Donc tu me dis avoir perdu ta maman à l'âge de 10 ans.
1: Oui.
0: Comment ce souvenir certainement douloureux t'a marqué?
1: Ben, ce souvenir-là m'a marqué vraiment d'une manière, je dirais même indélébile. Mm-hmm. Parce que aujourd'hui encore, après près de 60 ans, j'ai encore des souvenirs très vivants. D'accord. Très vivants, pardon. Et là, je me dis toujours qu'avec la vie que l'on mène et ce que l'on choisit dans la vie, on prend peut-être une autre orientation. Mmh. Et j'ai reçu cela parce que après avoir rencontré Jésus, c'est vraiment l'apothéose.
0: Voilà. Donc avant de me parler de cette rencontre donc avec Jésus, parle-moi un peu de tes frères et sœurs. Quel type de fratrie étiez-vous?
1: Voilà. Eh bien, nous étions une fratrie de 11 enfants.
0: Belle famille.
1: Belle famille. Et 6 frères et 5 sœurs. Et on a toujours vécu en symbiose, ensemble, chantant. Enfin, c'était la bonne vie. Et malgré l'absence de maman, on a su quand même nous motiver les uns les autres. Et on a fait de notre mieux pour avancer dans le droit chemin. Parce que papa, c'était pas un homme méchant, mais il était carré, comme on dit. Et il nous a inculqué de bons principes que j'ai tenu à mettre en œuvre dans la vie de tous les jours avec mes sœurs et frères.
0: Voilà. Ah. Et à partir de quel moment, tu m'as parlé de Jésus, à partir de quel moment et dans quelles conditions tu fais cette belle rencontre?
1: Alors voilà, j'habite un quartier de Saint-Joseph, on n'est pas le nommé, et au milieu de ce quartier, il y avait un temple adventiste. un petit temple. Et on voyait pratiquement tous les jours des gens venir de partout et venir à Rivière-Lot au temple. Et nous habitions à peine à 50 mètres du temple. Donc, ce qui veut dire que nous étions pratiquement au temple tout le temps. Et puis, pendant les vacances, il y avait l'école biblique. Mmh. Oh là là, vraiment, c'était le clou.
0: Vous attendiez ce moment.
1: Oh là là, on attendait ce moment-là. Et tous les enfants du quartier venaient en masse. Le temple était rempli. Et il y avait deux jeunes dames. Je sais pas s'il faut dire leur nom. C'est pas la peine. Et ces dames-là sortaient de Fort-de-France et montaient à Rivière-Lot pour créer l'école biblique de vacances. Et ce moment-là a été vraiment un moment attendu avec, oh là là, avec joie. Mm-hmm. Et à partir de ce moment-là, elle nous a inculqué des choses, nous raconter des histoires, etc. Et c'est ça qui m'a motivée. Je me suis dit, tiens, pourquoi ne pas faire comme ces filles-là? Parce que vraiment, c'était des exemples mm-hmm. à suivre. Et mes frères, mes sœurs, enfin, le quartier entier était là à chaque vacances. Nous ne connaissions pas partir à en vacances. Nos vacances étaient là. Mm-hmm. C'était là au temple, à l'école biblique de vacances.
0: Mais dis-moi, qu'est-ce qui t'a attaché? Donc, une école, effectivement, il y avait certainement une rencontre, il y avait d'autres enfants, il y avait une convivialité. Mais est-ce qu'il y aurait eu quelque chose de particulier qui t'aurait donc attaché?
1: Oui, c'est la gentillesse de ces deux sœurs-là. Elles avaient un amour, on sentait qu'elles aimaient les enfants, elles aimaient les gens. Et elles venaient là et chantaient, récitaient des poèmes, etc., etc. Eh bien, on était suspendus à leurs lèvres. Et c'était vraiment un moment attendu.
0: Mm-hmm. Un moment. Mais Sylvie, dis-moi, comment... Donc, ce qui était donné par ces deux gentilles dames, mm-hmm. le contenu du message qu'elles transmettaient, comment ce message t'a interpellé? Tu étais certainement encore une enfant, oui. jeune, mais qu'est-ce qui, dans le contenu de ce qu'elles te transmettaient, t'a interpellé?
1: Oui, j'ai été particulièrement interpellée par l'amour de Jésus. Et elle disait ça avec un tel... On pouvait même, comme si on pouvait toucher, tant que c'était réel ce qu'elle disait, puis les

0: L'amour. Eh bien, je dirais que l'amour, c'est un don. Parce que j'ai l'impression que ces deux femmes-là, elles avaient un don. Parce que toutes les fois qu'elles ouvraient la bouche pour dire quelque chose, eh bien, quel que soit ce qu'on faisait, on laissait tout. Et on était là en train de boire ce qu'elles disaient. Et justement, je bénis Dieu pour ces deux personnes-là.
1: Voilà.
0: Je bénis l'Éternel pour ça.
1: Voilà. Et à partir de quel moment tu fais ta rencontre intime et personnelle avec ce Dieu que tu as connu à travers deux personnes?
0: Voilà, à travers l'école biblique de vacances. Eh bien voilà, comme chaque année, ces dames-là venaient, bon, je ne sais pas si c'était les mêmes hein, qui venaient. Alors, après ces 2 semaines, je crois que c'était 3 semaines hein, qu'on venait là tous les jours, il y avait des travaux manuels, etc., etc. Eh bien, à la fin, elle lançait un appel. Et elle disait, quels sont les enfants qui auraient aimé faire une expérience avec Dieu? Alors là, je ne savais pas ce que c'était exactement, mais à les entendre parler, je sentais qu'il y avait quelque chose d'important. Il y avait quelque chose de profond. Et je me suis dit, ah, là, Jésus règne ici. Et j'ai voulu rencontrer ce Jésus-là. Et par la prière, par les exhortations, etc., etc. Eh ben, un jour, j'ai décidé d'aller au temple. Et ma mère était déjà décédée. J'ai décidé d'aller au temple. Et j'ai rencontré les autres enfants qui étaient là, mais qui ne nous regardaient pas tellement parce qu'on n'était pas comme eux. Nous n'étions pas riches, entre guillemets. Et j'ai décidé d'aller. Et puis, je suis allé. 3 ou 4 mois après, je crois, non, nous avons vécu 3 ans, puisque tout de suite après la mort de maman, on nous a envoyé chez une dame qui s'occupait de nous dans un autre quartier. Alors, nous avons vécu pendant ces 3 années, mais dur, difficile, souffrance, etc., etc. Et toutes ces choses-là que j'avais apprises avec ces deux dames me revenaient tout le temps, tout le temps, tout le temps, tout le temps. Je me suis dit, peut-être un jour, on sortira de chez elles. Et quand ce jour-là est arrivé, après les 3 années,
1: Tu avais quel âge, pardonne-moi?
0: bon, j'avais 10 ans. J'avais 10 ans, donc je suis sorti de là, j'avais 13 ans. 13 ans, puisqu'on a vécu au moins 3 années chez elles. Et nous sommes rentrés. Et chez mes parents, mon père, entre-temps, avait rencontré une dame qu'il a fait venir à la maison. Et cette dame-là est adventiste. Drôle de coïncidence, bien qu'il n'y a pas de coïncidence. Alors, cette dame est adventiste et elle n'a fait que continuer ce que nous avions commencé avec les dames qui faisaient l'école biblique de vacances. Et puis, un jour comme ça, elle me dit... Cet après-midi, enfin samedi prochain, il y aura une cérémonie de baptême. Qu'est-ce que tu penses? J'ai dit, qu'est-ce que je pense? Explique-moi. Elle dit qu'il y a une cérémonie de baptême. Il y a beaucoup de gens qui seront baptisés, etc., etc. Et puis c'était dans l'ancien Morija. Elle n'a rien dit à personne. Nous sommes partis toutes les deux. On a pris le bus et arrivé à Morija. J'ai vu tout le monde est habillé de blanc et tout ça. On m'a mis une grande robe. J'étais la plus jeune parce que j'avais à peu près 14 ans. Et ce jour-là, un pasteur, peut-être si vous ne l'avez pas connu, pasteur Bermigam. Et c'est lui qui a fait un sermon et qui disait, Peuple, je vous prie, tous ceux qui entendent cette parole et qui ne prennent pas position risquent d'être condamnés. Mais pour ceux qui persévèrent, qui seront baptisés, vous serez sauvés. J'ai dit, Seigneur, merci. C'est ce que j'attendais. C'est ce que j'attendais. Et ce jour-là, j'ai pris mon baptême. Personne à la maison n'a su. C'est quand je suis revenu à la maison qu'ils ont su que j'avais pris le baptême ce jour-là.
1: Voilà. Sylvie, je reste convaincue que tu as été touchée d'abord par l'amour de Jésus.
0: Exactement.
1: Ensuite, tu es arrivée au baptême.
0: Exactement.
1: Nous allons
0: Exactement.
1: faire une courte pause et nous revenons dans notre émission Femmes vertueuses, femmes de valeur avec Sylvie. Femmes vertueuses, femmes de valeur. Notre invitée ce matin, je vous rappelle,

0: est Sylvie Marie-Louise. Sylvie, donc, une rencontre avec ses deux sœurs dans le cadre d'une école biblique de vacances qui t'a littéralement marqué à travers, donc, leur amour, leur sympathie. Après, tu arrives donc au baptême. Est-ce que tu pourrais me rappeler le nom de ces deux agréables sœurs?
1: Voilà, je n'oublierai jamais leur nom et leur prénom. Il s'agit de la sœur Henriette Troudard. Je crois qu'elle était de l'église de Morija. Et puis, la sœur Hélène Grégoire. Alors, je crois que c'est Madame Middleton. Et puis l'autre, bon, je ne sais plus. Mais en tout cas, ces deux sœurs-là m'ont marqué. Il y avait aussi une autre grande sœur, j'oublie un petit peu le nom. Mais ces deux sœurs-là, c'est elles qui étaient là et puis qui nous poussaient à aller de l'avant.
0: D'accord.
1: Qui nous exhortaient.
0: Voilà. Donc, est-ce que tu pourrais, Sylvie, nous relater une ou deux expériences qui t'ont confortée donc, dans le choix de vie que tu avais donc épousé et qui font que jusqu'à maintenant, tu es encore convaincue d'avoir fait le bon choix?
1: Eh bien, je dirais que les histoires que rapportaient ces deux sœurs, ça a été peut-être une expérience pour moi parce que je sentais la réalité même. Et quand on écoute, quand on est enfant et qu'on écoute une histoire, on est imprégné de telle sorte qu'on veut réaliser ce qui a été dit dans l'histoire, ce qui a été raconté. Et ça a été mon expérience. Chaque histoire qui était racontée, j'essayais de les mettre en pratique. Et dans la semaine, dans la journée, j'essayais de faire ce qui avait été dit. Donc, si je rencontrais quelqu'un, j'étais motivée. Et là, je pouvais peut-être rencontrer quelqu'un dans la rue et puis lui prendre son sac et lui porter son sac. Je sais pas parce que elle a raconté ça dans l'histoire. Et ça m'a motivée de telle sorte que aujourd'hui, c'est encore mon cheval de bataille, je dirais. Aider, venir au secours des autres, l'hospitalité chez nous, chanter, ben ça a été ma joie jusqu'à aujourd'hui.
0: Mais quelle est cette expérience qui aurait certainement marqué ton parcours de vie?
1: Mon parcours de vie a été marqué par justement le fait que à l'église, j'ai rencontré quand même des gens qui m'ont soutenu, des gens qui nous ont supportés, qui nous ont poussés en avant. Pourquoi? Parce que après même pas une année, j'ai été nommé responsable de la jeunesse dans cette église. À peine une année. Et j'ai dû chercher et fouiller partout, notamment le livre « Message à la jeunesse ». C'était mon livre de chevet et ce livre-là m'a inspiré sur tous les points de vue. Et c'est pourquoi je vais même exhorter les jeunes à prendre ce livre-là et à le lire, parce que c'est un livre de chevet extraordinaire.
0: D'accord.
1: Et là ça a été... tous les conseils qui ont été donnés par Mme White à travers ce livre m'ont tellement motivé qu'aujourd'hui encore, j'ai même pas besoin de relire le livre, c'est là dans ma tête, dans mon esprit, et j'essaie de le mettre en pratique.
0: Voilà. Et j'attends toujours, Sylvie, cette expérience heureuse ou malheureuse que tu aurais vécue et qui t'a montré justement que cet amour que tu avais reçu, qui t'avait impacté, est toujours présent et nous soutient dans les bons comme dans les mauvais moments.
1: Eh bien, comme j'avais commencé à le dire tout à l'heure, après la mort de maman, après avoir vécu 3 années chez une personne qui n'était pas trop gentille, eh bien, revenu à la maison, c'est là que j'ai vu que Dieu, c'est un Dieu qui existe. C'est un Dieu qui est présent. C'est un Dieu qui est amour. Et dans tout ce que j'ai pu entreprendre, eh bien, j'ai vu comment Dieu est intervenu. Notamment, j'ai dû faire une période dans le colportage. Et le colportage m'a permis d'apprendre des choses et de contacter des gens et surtout communiquer. Et c'est cette communication-là qui me permettait de comprendre et d'aider les gens. Donc, cet amour qui était en moi, je l'ai porté sur les personnes que je rencontrais.
0: Voilà. Mais dans le cadre du colportage, est-ce que tu as vécu des moments particuliers?
1: Ah oui, plus de moments, parce que je vais raconter une petite expérience rapidement. Un jour, je suis partie avec ma collègue et depuis que je suis arrivée au colportage, j'ai été choisie chaque fois pour former d'autres personnes. Et chaque personne qui arrivait, surtout les jeunes filles, on me demandait de les former, etc., d'aller dans les champs. Alors ce jour-là, nous sommes partis et cette journée-là n'était pas très fructueuse. On n'avait pas vendu grand-chose. Et personnellement...
0: Rappelle-nous en quoi consistait le colportage, pour ceux qui ne connaissent pas.
1: Oui, voilà. Alors, le colportage, on appelle cela aujourd'hui la représentation évangélique. Et nous présentons des livres de santé, de médecine, des livres sur l'éducation, sur la spiritualité, l'esprit de prophétie, etc. Et dans chaque foyer, on avait pour mission de présenter ces volumes-là. Et comme nous avons appris, la santé, c'est le bras droit du message. Mmh. Et pour pouvoir entrer dans ces maisons, nous nous présentions en tant que représentante de vie et santé. Et là, on était introduit et là, nous faisons notre contact d'amitié, etc., etc. Et là, nous présentions nos livres de santé.
0: D'accord.
1: Et ensuite, arrivait le moment où on présentait aussi les livres spirituels parce que l'un ne va pas sans l'autre. Mm-hmm. Et c'est ainsi que, je ne sais pas si je réponds à ta question, c'est ainsi que, avec le contact qu'on avait avec les gens, donc on arrivait à connaître leurs problèmes, à connaître leurs besoins. Et on intervenait des fois, on s'arrêtait de présenter et on aidait la personne à nettoyer la maison, à s'occuper des enfants, etc., etc., etc. Alors pour revenir ce jour-là, nous avions passé une journée et ça n'avait pas été fructueux. Eh ben, je disais, bon, ben, je vais rentrer à la maison, on ne sait pas trop. Hein. Et puis, je vois une toute petite maison au bout d'une cour, au fond d'une cour. Alors, je dis, on nous a toujours appris, quand on dit qu'on arrête, il faut toujours faire un pas de plus. Mmh. Alors, ce jour-là, j'ai dit, bon, ben, je vais m'approcher de cette maison-là. Je m'approche, j'arrive, j'appelle. Et je vois une petite dame qui vient vers nous. Et elle est un petit peu soucieuse. Mais je la rassure tout de suite. Nous sommes venus pour la santé, madame. Nous sommes venus pour vous porter quelques connaissances sur la santé, etc. Ah ben, entrez. Ma maison n'est pas très confortable. Mais entrez donc. Alors, nous entrons, on fait les présentations, etc. Et puis, une idée me dit de présenter le livre « La santé par les plantes ». Alors, j'ouvre le livre, je lui présente. Et chaque plante que je lui présente, elle me dit, mais on voit qu'elle est, elle est surprise. Elle est agréablement surprise. Et puis là, elle me dit, oui, je connais cette plante, c'est pour ceci, cela. Eh bien, madame, elle me dit, et puis je la vois qui part, qui va dans sa chambre. Elle va dans sa chambre, et je vois qu'elle revient avec le prix du livre. La journée, on n'avait rien vendu du tout. Et en fin de journée, dernière maison, je vends un livre. Je crois que c'était simple, je ne me rappelle pas. Mais elle a acheté le livre cash. Je lui ai dit, mais Seigneur, mes fils, tu es bon. Tu m'avais dit de toujours faire une dernière maison avant de partir. Et c'est ça que j'ai fait. J'ai obéi et je te remercie, papa. Alors, c'était une expérience pour moi, enfin, parmi tant d'autres. Hein. Mais cette expérience-là m'a fait voir que mon Dieu, c'est un Dieu grand et tout puissant.
0: D'accord.
1: Il connaît tout, il sait tout.
0: Sylvie, quel serait ton verset préféré?
1: Alors, j'en ai plusieurs, mais j'ai un particulièrement, je ne saurais dire où, parce que je crois que je l'ai lu dans l'Ancien comme dans le Nouveau Testament. Au jour du salut, je t'ai exaucé. Non, au jour favorable, je t'ai exaucé. Au jour du salut, je t'ai secouru. Mm-hmm. Voici maintenant le temps favorable. Voici maintenant le jour du salut. Mm-hmm. Ces versets-là m'ont toujours suivi. Pourquoi? Parce que je me dis que le temps de l'homme, c'est pas le temps de Dieu. C'est Dieu qui décide quand et comment il peut intervenir. Et ce verset-là, je vous dis, ça m'a fait du bien. Et chaque fois que j'ai un souci, Sylvie, rappelle-toi. Au jour favorable, j'ai été exaucé. Au jour du salut, j'ai été secouru. Voici maintenant le temps favorable. Voici maintenant le jour du salut. Et puis là, je m'arrête net. J'ai dit, Seigneur, tu fais ce que tu veux.
0: Ouais. Mais dans ton rapport avec l'autre, comment tu donnes vie à ce verset en pratique, finalement?
1: Oui, alors j'explique aux gens que Dieu a un temps pour lui. Et Dieu n'est pas, comment dirais-je, il n'est pas arrêté par le temps comme nous humains. Parce que nous, si on veut se déplacer d'ici à là, il nous faut marcher. Il nous faut faire. Tandis que Dieu, il est là, il est partout. Et si Dieu te dit quelque chose, il prendra le temps qu'il faudra, mais il le fera. Et ce verset-là, je le répète, ça m'a aidé toute ma vie et jusqu'à aujourd'hui.
0: Voilà. Sylvie, tu me dis avoir été donc directrice de jeunesse. Comment, quel mot tu aurais aujourd'hui pour un jeune?
1: Je n'aurais pas qu'un seul mot à leur dire, mais je vais m'arrêter à un mot. Jeunesse persévère. Jeunesse persévère. Ne te laisse pas embarquer dans n'importe quoi, mais persévère parce que Jésus est au bout du chemin. Si tu commences avec lui, tu iras jusqu'au bout parce qu'il te tiendra la main jusqu'au bout. Persévère.
0: Et comment toi, tu persévères aujourd'hui?
1: Je persévère, madame, ma chère sœur. Je persévère parce que quand je regarde autour de moi, je me dis, mais la vie est finie. Et je me dis, non, la vie n'est pas finie. Parce que Jésus n'est pas encore venu. Et il nous donne il met devant nous des choses pour nous permettre d'aller plus loin. Parce que on passe par des difficultés, par des péripéties, etc., etc. Mais il t'a dit, mais mon enfant, je suis avec toi tous les jours, jusqu'à la fin du monde. Ne crains rien, ne crains pas. Je suis avec toi. Je t'ai créé, tu crois que je vais te lâcher comme ça dans ton désert? Je suis là avec toi, même dans le désert.
0: Voilà.
1: Et Sylvie, ça m'encourage.
0: Je suis particulièrement interpellée par le premier contact, le contact que tu as eu avec ces deux femmes. Je reviens dans le cadre de cette école biblique de vacances. Quel message tu aurais aujourd'hui pour les femmes quand on t'entend dire comment la rencontre avec deux femmes t'aurait impacté? J'ai envie de dire à vie. Quel message tu aurais pour une des femmes dans leur contact, dans leur relation avec d'autres personnes?
1: Alors, je dirais à l'une d'entre elles, coucou si tu m'entends, je ne sais pas, Hélène. Tu as marqué ma vie. Tu as marqué notre vie parce que les autres sœurs sont venues aussi. Et c'est par rapport à cette sœur que nous avons pris l'habitude de chanter. De chanter dans toutes les églises. Partout où on était invité, on chantait dans toutes les églises. Nous chantions des chants d'espoir et nous partageons avec les uns et les autres notre vécu parce que nous n'avions pas eu une vie simple. Il y a eu beaucoup de difficultés, mais nous avons senti Dieu nous donner la main.
0: Donc ce matin, tu me redis que l'amour ne se dit pas seulement, mais que l'amour se
1: vit. Absolument. L'amour se vit. Et ces deux femmes-là, elles peuvent passer. Je l'ai déjà dit, hein, parce que nous les avons rencontrées plus d'une fois, mes sœurs et moi, et nous leur avons dit, c'est à cause de vous que nous sommes là aujourd'hui. Elles étaient heureuses, elles étaient aux anges.
0: Voilà.
1: Donc, mesdames, la mission que Dieu vous a confiée, accomplissez-la avec amour et jusqu'au bout.
0: Voilà, d'accord. Donc l'amour ne se dit pas simplement, mais l'amour se vit. On pourrait conclure ainsi ton émission. Sylvie, merci d'être venue. Voilà. Et nous attendons encore d'autres femmes qui ont été impactées, touchées par l'amour et qui sont devenues donc des canaux par lesquels Dieu distille de l'amour.
1: Je te remercie beaucoup.
0: Femme vertueuse, okay. Femme de valeur, nous avons donc reçu aujourd'hui Sylvie Marie-Louise. À bientôt.

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1: Amis auditeurs, bonjour. Nous vous retrouvons dans l'émission à l'écoute de la Bible. Nous avons beaucoup de joie à vous rencontrer chaque semaine. Aujourd'hui, nous sommes avec vous pour une nouvelle étude dont le titre, c'est « Dieu se révèle à l'homme ». Nous aurons quelques minutes pour étudier ensemble. Nous vous invitons donc à prendre vos Bibles et vos crayons et de vous asseoir avec nous tranquillement pour l'étude de ce sujet important. Et pour commencer notre émission, comme d'habitude, nous allons prier avec Maryse.
2: Nous te remercions, notre Père, notre Dieu, de nous permettre d'être devant toi aujourd'hui. Merci pour ta parole, merci pour les enseignements que tu nous as laissés. Mais nous voulons avant tout que tu nous aides par ton Saint-Esprit à comprendre cette parole que nous allons ouvrir maintenant. Nous te prions pour chaque auditeur, tu connais les besoins de tes enfants. C'est pour cela que nous te demandons d'intervenir dans la vie de ceux qui font appel à toi. Notre Père, nous te demandons de nous accompagner dans cette étude, de nous diriger, surtout de nous aider à comprendre afin de mettre en pratique tes paroles. Nous te demandons ces grâces au nom de Jésus et pour ta gloire. Amen.
1: Amen. Donc, amis auditeurs, nous sommes avec vous de tout cœur dans l'émission à l'écoute de la Bible.
2: Nous allons donc commencer avec ce titre « Dieu se révèle à l'homme ». Et on peut se demander, oui, Dieu existe. Alors, s'il existe, l'homme croit, on peut se demander, est-ce que l'homme croit naturellement en Dieu? Et que font les peuples en général pour croire en Dieu?
1: Alors, dans le livre des Actes des Apôtres au chapitre 17, et le verset 23, nous lisons ceci. On vous dira, il est ici ou il est là.
2: On continue avec acte 17, verset combien?
1: Verset 23.
2: Oui, on continue.
1: Donc, la question que tu viens de poser, on va reprendre la question.
2: On reprend la question. L'homme croit-il naturellement en Dieu?
1: Alors, évidemment, amis auditeurs, nous savons que Dieu est un père. C'est lui qui a créé le monde. Mais la question est posée, est-ce que l'homme croit naturellement en Dieu? Pour croire en Dieu, il faut qu'il y ait une révélation. C'est pourquoi la Bible nous dit que Dieu se révèle. Dieu se révèle à nous directement ou indirectement. Il se révèle à nous lorsque l'enfant est petit. Ce sont ses parents qui lui révèlent l'existence de Dieu. Il est enseigné, il est éduqué dans cette connaissance. De sorte que ce n'est pas quelque chose qui est naturel en l'homme. Mais Dieu se révèle à l'homme et c'est par révélation que nous pouvons connaître Dieu.
2: Mais en général, l'homme a besoin de croire en quelque chose. Si ce n'est pas en un Dieu créateur, mais il va se faire une image. Donc c'est un besoin, j'allais dire intrinsèque dans l'homme, de croire en quelque chose.
1: Oui, ce besoin a parcouru le monde depuis l'Antiquité. L'apôtre Paul, lorsqu'il prêchait aux païens à l'époque, disait que « J'ai vu dans votre ville des autels élevés à un Dieu inconnu. Mm-hmm. » Donc, il y a ce besoin, mais l'inscription à un Dieu inconnu. Mais on ne peut pas connaître Dieu si lui-même ne se révèle pas à nous. C'est pourquoi que Dieu a envoyé, et il envoie encore aujourd'hui de ses serviteurs. Dieu se révèle au prophète, et le prophète nous apporte les paroles de Dieu. Donc, c'est par révélation que nous pouvons parvenir à la connaissance de Dieu. Et Dieu se révèle dans sa parole, dans la Sainte Bible, il se révèle dans la nature. Mais la meilleure façon pour nous de connaître et de parvenir à l'existence de Dieu, c'est par la révélation de la parole qui est dans la Bible.
2: Alors, à part les révélations dans la parole de Dieu, est-ce que les perfections de la nature peuvent être l'ouvrage de l'homme?
1: Alors, dans Romains chapitre 1er, on va lire une déclaration que nous trouvons dans ce livre, Romains chapitre 1er, 20 à 25.
2: Alors, Romains 1er, 20 à 25, qui nous dit en effet les perfections invisibles de Dieu, sa puissance éternelle et sa divinité se voient comme à l'œil. Depuis la création du monde, quand on les considère dans ses ouvrages, ils sont donc inexcusables. Puisque, ayant connu Dieu, ils ne l'ont point glorifié comme Dieu, ils ne lui ont point rendu grâce, mais Ils se sont égarés dans leurs pensées et leur cœur sans intelligence a été plongé dans les ténèbres. Se vantant d'être sages, ils sont devenus fous. Ils ont changé la gloire du Dieu incorruptible en image représentant l'homme corruptible, des oiseaux, des quadrupèdes et des reptiles. C'est pourquoi Dieu les a livrés à l'impureté selon les convoitises de leur cœur, en sorte qu'ils déshonorent eux-mêmes leur propre corps, eux qui ont changé la vérité de Dieu en mensonge et qui ont adoré et servi la créature au lieu du Créateur, qui est béni éternellement. Amen.
1: Merci. Donc la question qui est posée, c'est...
2: Est-ce que les perfections de la nature peuvent être l'ouvrage de l'homme?
1: Alors évidemment, il est dit que la perfection invisible de Dieu se révèle à l'homme. Donc l'idée qui est développée ici, c'est que Dieu a créé la nature, la mer, le soleil, les étoiles, la montagne, la neige et tout cela. Et que lorsque nous voyons la perfection de la nature, comment que ça fonctionne correctement, les étoiles se déplacent, le soleil, la lune, tout bouge dans l'univers. Il n'y a rien qui soit statique. Donc, nous rendons compte bien qu'il y a une perfection, ça marche comme une machine bien réglée, et c'est pourquoi que l'apôtre Paul dit que dans la perfection que dégage l'univers, la nature, nous montre bien qu'il y a quelqu'un derrière tout cela, et c'est pourquoi qu'il a dit que nous sommes inexcusables lorsque on refuse d'adorer celui qui est le propriétaire de la création. Et au lieu de cela, il y a parfois des individus qui préfèrent adorer la nature qu'adorer le Dieu de la nature. Mais Dieu, donc, a donné suffisamment de moyens pour que nous puissions parvenir à sa connaissance à travers la nature, à travers sa parole. Il a dit que nous sommes inexcusables de ne pas vouloir ou de ne pas connaître Dieu.
2: Donc la réponse à la question « Est-ce que les perfections de la nature peuvent-elles être l'ouvrage de l'homme ?» On peut dire que même le plus grand artiste ne saurait approcher même de loin semblable perfection.
1: Oui, la perfection de la nature n'est pas propre à l'homme. Ce n'est pas nous qui faisons marcher les choses. Les étoiles bougent, la lune bouge, le soleil bouge, la mer bouge, les montagnes aussi bougent. Donc tout dans la nature bouge, mais avec une perfection, n'est-ce pas, déconcertante. Hein? Lorsque les avions volent, c'est parce qu'il y a les lois de la pesanteur et que les choses sont tellement stables dans la nature que nous pouvons faire confiance à ce que Dieu a créé et qui fonctionne merveilleusement bien.
2: On peut se demander maintenant, est-ce que Dieu s'occupe de l'histoire du monde ou est-ce qu'il n'a pas créé? Et puis, comme certains disent, il a laissé le soin à la nature à continuer à fonctionner tout seul. Est-ce qu'il y a quelqu'un qui s'occupe de l'histoire du monde?
1: Alors, dans le livre, on va lire deux versets, dans Daniel 2 et le verset 44.
2: Alors, Daniel 2 et le verset 44. « Dans le temps de ces rois, le Dieu des cieux suscitera un royaume qui ne sera jamais détruit et qui ne passera point sous la domination d'un autre peuple. Il brisera et anéantira tous ces royaumes-là et lui-même subsistera éternellement. »
1: Voilà, verset 17 et verset 35.
2: Alors, toujours Daniel 2, verset 17. « Ensuite, Daniel alla dans sa maison, il instruisit de cette affaire Anania, Michaël et Azaria, ses compagnons. » Verset 35. « Alors le fer, l'argile, les reins, l'argent et l'or furent brisés ensemble et devinrent comme la balle qui s'échappe du nerf en été. Le vent les emporta et nulle trace n'en fut retrouvée, mais la pierre qui avait frappé la statue devint une grande montagne et remplit toute la terre. »
1: Oui, alors est-ce que Dieu s'occupe de l'histoire? Ce que nous pouvons retirer dans Daniel 2, 44, c'est qu'il est dit que Dieu va susciter un royaume à la fin de l'histoire de notre monde, Dieu va susciter notre royaume. Donc nous pouvons dire en lisant ce verset que Dieu s'occupe du monde. Le monde n'est pas voué à lui-même et nous ne sommes pas dans un monde qui va nulle part. Mais la destinée du monde, c'est que à un certain moment, Dieu a prévu de faire une suite de ce système par un nouveau monde et tout est converge vers ce que Dieu a prévu, et même si on ne croit pas, mais c'est ce qui va arriver quand même, donc Dieu s'occupe de l'histoire.
2: Merci pour cette réponse, et nous allons continuer. Nous allons voir maintenant quels étaient les rapports de l'homme avec Dieu dans le jardin d'Éden, et après le péché.
1: Alors, dans le jardin d'Éden, quels étaient les rapports de l'homme avec Dieu? Dans Genèse 3, versets 8 à 10, nous allons lire.
2: Genèse 3, versets 8 à 10. Alors ils entendirent la voix de l'Éternel Dieu qui parcourait le jardin vers le soir, et l'homme et sa femme se cachèrent loin de la face de l'Éternel Dieu, au milieu des arbres du jardin. Mais l'Éternel Dieu appela l'homme et lui dit : Où es-tu ? Il répondit : J'ai entendu ta voix dans le jardin et j'ai eu peur parce que je suis nu et je me suis caché.
1: Alors, ami auditeur, quel rapport que Dieu avait avec Adam et Ève au début dans le jardin d'Éden, dans le paradis, c'est que Dieu parlait avec l'homme. Et après le péché, il est dit que l'homme a été se cacher, mais Dieu l'appela : Où es-tu ? Et aujourd'hui encore, alors que nous faisons cette émission, et nous ne savons pas où vous êtes, ce que vous faites, mais Dieu vous interpelle par ma voix que vous entendez en ce moment même, et Dieu vous interpelle là où vous êtes et vous demande de revenir. Dieu te demande : Où es-tu ? Que fais-tu ? Et il te demande de revenir à lui parce qu'il a des choses à te dire, il a un enseignement à te donner parce qu'il s'occupe de toi et il veut te donner un avenir meilleur que ce que tu as aujourd'hui. C'est pourquoi, de même que Dieu a appelé Adam et Ève pour leur demander « Où êtes-vous ?», aujourd'hui encore, il continue à appeler. Donc Dieu avait parlé directement avec Adam et Ève, il leur enseignait, ils étaient interpellés par lui, tout comme aujourd'hui, Dieu nous interpelle encore dans notre conscience. Il nous demande, mais que fais-tu? Et ceux qui écoutent leur conscience et qui reviennent sur leur pas, eh bien, Dieu les dirige dans la bonne direction.
2: Alors, justement, nous allons rebondir sur ce que tu viens de dire et demander quels moyens Dieu employait-il pour communiquer sa volonté aux hommes.
1: Alors, dans Genèse 15, versets 1 à 6, on va voir.
2: Alors, Genèse 15, on demande de chercher avec nous, Genèse 15, versets 1 à 6, qui nous dit: Après ces événements, la parole de l'Éternel fut adressée à Abram dans une vision et il dit: Abram, ne crains point, je suis ton bouclier et ta récompense sera très grande. Abram répondit: Seigneur Éternel, que me donneras-tu? Je m'en vais sans enfant et l'héritier de ma maison c'est Éliézer de Damas. Et Abram dit: Voici, tu ne m'as pas donné de postérité et celui qui est né dans ma maison sera mon héritier. Alors la parole de l'Éternel lui fut adressée ainsi: Ce n'est pas lui qui sera ton héritier, mais c'est celui qui sortira de tes entrailles qui sera ton héritier. Et après l'avoir conduit dehors, il dit: Regarde vers le ciel et compte les étoiles, si tu peux les compter. Et lui dit: Telle sera ta postérité.
1: Alors la question c'est:
2: quel moyen Dieu employait-il pour communiquer sa volonté aux hommes?
1: Alors il est dit que l'Éternel fut adressé à Abraham dans une vision. Alors, notez, amis auditeurs, que quels moyens Dieu utilisait-il pour s'adresser aux patriarches dans l'Antiquité et encore aujourd'hui? Dieu s'adressait à l'homme dans une vision. Il s'est adressé à Abraham dans une vision. Une vision, c'est des phénomènes que Dieu montre au prophète, à celui à qui il s'adresse, et il montre à la personne dans le ciel ce qu'il a besoin de lui révéler. Et la personne voit en vision, un genre de tableau qui passe devant lui. Il voit des images, il voit aussi des écrits. Il peut lire, il peut comprendre les tableaux qu'il voit. Et la vision peut durer plus ou moins long en fonction de ce que Dieu a à dire et à montrer. Et lorsque la personne avec qui Dieu converse en vision a fini de visionner, si on peut dire, le film que Dieu lui a montré, lorsque la vision a pris fin, eh bien, la chose est gravée dans sa mémoire et il peut se rappeler. Mais lorsque le moment, si il doit écrire, lorsque le moment vient pour lui de s'asseoir pour écrire, eh bien, les images sont ravivées dans son cerveau et il revoit donc le film qu'il avait vu et il peut écrire exactement ce que la vision lui a montré. C'est ainsi que Dieu, donc, par des visions, d'autres fois par des songes, s'adresse à l'homme et ainsi nous pouvons être dirigés par des visions, par des songes, parce que Dieu est un Dieu qui nous aime et il veut nous faire connaître sa volonté.
2: Je peux te poser une question. Est-ce que à la fin des temps, les visions et les songes seront d'actualité? Ou est-ce que ça a été pour un temps et maintenant et on n'aura plus ni vision ni songe?
1: Alors, en ce qui concerne la fin des temps, il est évident que nous ne sommes pas au temps d'Abraham. Abraham n'avait pas les visions avant lui. Et donc Dieu lui a révélé les visions. Mais depuis Abraham jusqu'à l'Apocalypse, nous avons une foule de visions et d'autres écrits didactiques qui nous enseignent la volonté de Dieu, qui nous enseignent la vérité de Dieu. Et les prophéties de l'Apocalypse, qui sont des visions que Jean a vues, sont révélées déjà pour nous. Donc nous avons déjà les révélations sur le passé, le présent et l'avenir. Donc nous ne sommes pas dans l'ignorance sur ce que Dieu a fait, sur ce qu'il fait et sur ce qu'il fera. La majorité des choses sont déjà révélées. Il est possible que Dieu envoie encore des visions pour des choses, à les dire, qui nous concernent plus exactement sur les choses présentes. Mais en ce qui concerne la révélation du plan de la rédemption, et même des choses qui nous concernent encore dans l'avenir, ben la majorité des choses sont déjà révélées. Et donc, nous pouvons compter. Et là, ce que Dieu nous invite maintenant à faire, c'est plutôt de lire sa parole, d'étudier les prophéties bibliques pour que nous soyons au courant des choses qui nous ont déjà révélées dans les prophéties que nous avons dans la Bible.
2: Parce qu'il me semble qu'il y a un texte dans Joël 2, 28 où il est dit que les jeunes gens, les vieillards, auront des songes et les jeunes gens des visions, les vieillards des songes.
1: Oui.
2: Donc, on peut se référer aussi à ce verset.
1: Joël parle de cela et je ne dis pas qu'il n'y aura pas des visions. Mais nous disons tout simplement que aujourd'hui nous avons plus de révélations écrites dans la Bible qu'au temps d'Abraham. Mm-hmm. Alors Abraham, c'est sûr, il a eu des visions. Moïse en a eu, les apôtres en ont eu, et ça ne veut pas dire qu'il y en aura plus. Mais aujourd'hui, l'accent est mis sur les révélations de la parole de Dieu. Jésus lui-même, attention, chaque fois qu'il était tenté par le diable, disait il est écrit. Donc Jésus se référait aux révélations bibliques pour se défendre contre les tentations du diable. Et nous aussi, aujourd'hui, nous avons des révélations dans la Bible sur la manière dont nous devons vivre, sur la manière dont nous devons nous défendre et contre les mensonges qui circulent dans le monde. Mais ça ne veut pas dire, je le dis, ça ne veut pas dire que Dieu est limité et qu'il n'enverra plus de vision dans notre génération.
2: Alors maintenant, comment les patriarches apprirent-ils les récits de la création du déluge ?
1: Alors, c'est Genèse chapitre 6, et nous lisons les versets 14 et 15.
2: Genèse 6, 14 et 15.
1: Voilà, c'est ça.
2: Alors, Genèse 6, 14 et 15, il est dit, « Fais-toi une arche de bois de gopher, tu disposeras cette arche en cellules, et tu l'enduiras de poids en dedans et en dehors. Voici comment tu la feras. L'arche aura 300 coudées de longueur, 50 coudées de largeur et 30 coudées de hauteur.
1: Mm-hmm. » Voilà, donc, c'est au moment où Dieu dit à Noé de faire une arche.
2: Mais même le verset 13, hein, il nous est dit, « Alors Dieu dit à Noé, la fin de toute chair est arrêtée par deux vers moi, car ils ont rempli la terre de violence, voici je vais les détruire avec la terre. »
1: Voilà.
2: Et là, après, il lui dit de faire une arche.
1: Oui, donc la question c'était, comment Dieu...
2: Apprirent-ils les récits voilà. de la création, du déluge?
1: Voilà. Donc, ils ont appris ça parce que ça a été consigné. Dieu a révélé à Noé qu'il allait détruire la terre. Et tous ces récits ont été consignés par les différents hommes de Dieu, Abraham et tous les autres.
2: Moïse aussi, et Noé, la création.
1: Et Moïse plus tard, ouais. et a écrit ça. Mm-hmm. Mais ce sont des révélations qui circulaient oralement parmi les patriarches. Et Moïse a eu par la suite la révélation qu'il a écrite de la part de Dieu. Mais nous savons que toutes les choses de Dieu circulaient parmi les patriarches qui se sont succédés. Adam a transmis et jusqu'à Noé, les choses ont été transmises. Et Dieu, donc, a demandé à Moïse d'écrire ces choses. Et c'est ainsi que nous avons le récit du déluge, de la création que Dieu a laissé pour nous dans la parole.
2: Et pour terminer, donc, nous allons voir pourquoi Dieu devait-il se faire connaître aux hommes.
1: Alors, dans Acte 14...
2: Acte 14, versets...
1: 16 et 17.
2: « Ce Dieu, dans les âges passés, a laissé toutes les nations suivre leur propre voie, quoi qu'ils n'aient cessé de rendre témoignage de ce qu'il est, en faisant du bien, en vous dispensant du ciel les pluies et les saisons fertiles, en vous donnant la nourriture avec abondance et en remplissant vos cœurs de joie. »
1: Voilà, donc Dieu a laissé les choses se dérouler pendant un certain temps, mais nous lisons ici que Dieu aujourd'hui se révèle, il dispense du ciel les pluies, les saisons fertiles, il donne la nourriture à tous, et Dieu nous instruit par sa parole. Nous disons que la Bible est la parole de Dieu. Parce que Dieu a parlé aux prophètes, il leur a montré des visions, ils ont écrit de la parole de l'Éternel. La Bible n'est pas tombée du ciel, hein, chers auditeurs. La Bible s'inscrit dans l'histoire de l'humanité. Chaque prophète, chaque patriarche, les apôtres et tous ceux qui ont vécu sur cette terre ont reçu des révélations, des enseignements qu'ils ont couchés par écrit. Et aujourd'hui, nous savons ce que Dieu a fait et nous savons ce qu'il fera encore. De sorte que nous pouvons dire, Dieu, dans les âges passés, a laissé les nations suivre leur propre voie, mais aujourd'hui, Dieu appelle les nations en leur disant que le moment est venu pour que toutes les nations puissent se mettre sous la dépendance de Dieu, rentrer dans une direction que Dieu a donnée. Et je voudrais lire le dernier verset en disant avec clarté ce que Dieu demande aux nations, d'Apocalypse 14, verset 7. C'est un appel clair, précis, que Dieu finalement laisse aux différentes nations pour que personne ne soit laissé sous sa propre voie, et en disant qu'ils ne savent pas ce que Dieu a dit. Nous allons lire ce que Dieu demande aujourd'hui encore aux hommes de la terre.
2: Craignez Dieu et donnez-lui gloire, car l'heure de son jugement est venue, et adorez celui qui a fait le ciel et la terre et la mer et les sources d'eau.
1: C'est l'appel de Dieu aux différentes nations. Donc Dieu ne laisse plus chacun sur sa propre voie, mais il y a une voie royale que Dieu a préparée pour les uns et pour les autres, et cela concerne toutes les nations et tous les hommes. Amis auditeurs, ce que nous souhaitons, c'est que vous puissiez réellement croire que la Bible, c'est la parole de Dieu, et que nous sommes instruits par cette parole, nous savons ce que Dieu attend de nous, et bien que chacun puisse répondre, se mettre dans la voie droite, et finalement recevoir la récompense que Dieu a préparée pour les uns et les autres. Nous allons prier. Notre Dieu, notre Père, nous te remercions infiniment pour le fait que tu nous révèles, que tu diriges l'histoire, que tu es avec nous, que nous ne sommes pas abandonnés à nous-mêmes, mais que l'histoire est dirigée vers un but précis. Nous te remercions du fait que tu n'as jamais cessé de prendre soin de nous, de nous envoyer la pluie et les saisons, de nous envoyer les fruits dont nous avons besoin pour vivre. Pour notre Dieu, notre Père, merci pour ta compassion. Merci pour le soin jaloux que tu prends de nous. Et nous, en retour, aide-nous à être reconnaissants, à nous préoccuper de ce que tu attends de nous et que nous puissions suivre la voie droite que tu as placée devant nous. Que ton nom soit béni. Et de nous à te rester fidèles, nous t'en prions au nom de Jésus. Amen. Nous vous souhaitons une bonne semaine et à bientôt.
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Cet espoir merveilleux me fait oublier les plus grands de mes tracas. 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
1: Amis auditeurs, bonjour. Nous vous retrouvons dans l'émission à l'écoute de la Bible. Nous avons beaucoup de joie à vous rencontrer chaque semaine. Aujourd'hui, nous sommes avec vous pour une nouvelle étude dont le titre c'est « Dieu se révèle à l'homme ». Nous aurons quelques minutes pour étudier ensemble. Nous vous invitons donc à prendre vos Bibles et vos crayons et de vous asseoir avec nous tranquillement pour l'étude de ce sujet important. Et pour commencer notre émission, comme d'habitude, nous allons prier avec Maryse.
2: Nous te remercions, notre Père, notre Dieu, de nous permettre d'être devant toi aujourd'hui. Merci pour ta parole, merci pour les enseignements que tu nous as laissés. Mais nous voulons avant tout que tu nous aides par ton Saint-Esprit à comprendre cette parole que nous allons ouvrir maintenant. Nous te prions pour chaque auditeur, tu connais les besoins de tes enfants. C'est pour cela que nous te demandons d'intervenir dans la vie de ceux qui font appel à toi. Notre Père, nous te demandons de nous accompagner dans cette étude, de nous diriger, surtout de nous aider à comprendre afin de mettre en pratique tes paroles. Nous te demandons ces grâces au nom de Jésus et pour ta gloire. Amen.
1: Amen. Donc, amis auditeurs, nous sommes avec vous de tout cœur dans l'émission à l'écoute de la Bible.
2: Nous allons donc commencer avec ce titre « Dieu se révèle à l'homme ». Et on peut se demander, oui, Dieu existe. Alors, s'il existe, l'homme croit. On peut se demander, est-ce que l'homme croit naturellement en Dieu ? Et que font les peuples en général pour croire en Dieu ?
1: Alors, dans le livre d'Isaac des Apôtres, au chapitre 17 et le verset 23, nous lisons ceci. On vous dira, il est ici ou il est là.
2: On continue avec acte 17, verset combien ?
1: Verset 23.
2: Oui, on continue.
1: Donc, la question que tu viens de poser, on va reprendre la question.
2: On reprend la question, l'homme croit-il naturellement en Dieu ?
1: Alors, évidemment, amis auditeurs, nous savons que Dieu est un père, c'est lui qui a créé le monde. Mais la question est posée, est-ce que l'homme croit naturellement en Dieu ? Pour croire en Dieu, il faut qu'il y ait une révélation. C'est pourquoi la Bible nous dit que Dieu se révèle. Dieu se révèle à nous directement ou indirectement. Il se révèle à nous lorsque l'enfant est petit. Ce sont ses parents qui lui révèlent l'existence de Dieu. Il est enseigné, il est éduqué dans cette connaissance. De sorte que ce n'est pas quelque chose qui est naturel en l'homme. Mais Dieu se révèle à l'homme et c'est par révélation que nous pouvons connaître Dieu.
2: Mais en général, l'homme a besoin de croire en quelque chose, si ce n'est pas en un Dieu créateur, mais il va se faire une image. Donc c'est un besoin, j'allais dire intrinsèque, dans l'homme, de croire en quelque chose.
1: Oui, ce besoin a parcouru le monde depuis l'Antiquité. L'apôtre Paul, lorsqu'il prêchait aux païens à l'époque, disait que « J'ai vu dans votre ville des autels élevés à un Dieu inconnu ». Donc, il y a ce besoin, mais l'inscription a un Dieu inconnu. Mais on ne peut pas connaître Dieu si lui-même ne se révèle pas à nous. C'est pourquoi que Dieu a envoyé, et il envoie encore aujourd'hui de ses serviteurs. Dieu se révèle au prophète, et le prophète nous rapporte les paroles de Dieu. Donc, c'est par révélation que nous pouvons parvenir à la connaissance de Dieu. Et Dieu se révèle dans sa parole, dans la Sainte Bible, il se révèle dans la nature, mais la meilleure façon pour nous de connaître et de parvenir à l'existence de Dieu, c'est par la révélation de la parole qui est dans la Bible.
2: Alors, à part les révélations dans la parole de Dieu, est-ce que les perfections de la nature peuvent être l'ouvrage de l'homme ?
1: Alors, dans Romains chapitre 1er, on va lire une déclaration que nous trouvons dans ce livre, Romains chapitre 1er, 20 à 25.
2: Alors, Romains 1er, 20 à 25, qui nous dit en effet les perfections invisibles de Dieu, sa puissance éternelle et sa divinité se voient comme à l'œil depuis la création du monde. Quand on les considère dans ses ouvrages, ils sont donc inexcusables. puisque, ayant connu Dieu, ils ne l'ont point glorifié comme Dieu, ils ne lui ont point rendu grâce, mais ils se sont égarés dans leurs pensées et leur cœur sans intelligence a été plongé dans les ténèbres. Se vantant d'être sages, ils sont devenus fous. Ils ont changé la gloire du Dieu incorruptible en image représentant l'homme corruptible, des oiseaux, des quadrupèdes et des reptiles. C'est pourquoi Dieu les a livrés à l'impureté selon les convoitises de leur cœur, en sorte qu'ils déshonorent eux-mêmes leur propre corps, eux qui ont changé la vérité de Dieu en mensonge et qui ont adoré et servi la créature au lieu du Créateur, qui est béni éternellement. Amen.
1: Merci. Donc, la question qui est posée, c'est...
2: Est-ce que les perfections de la nature peuvent être l'ouvrage de l'homme?
1: Alors, évidemment, il est dit que la perfection invisible de Dieu se révèle à l'homme. Donc, l'idée qui est développée ici, c'est que Dieu a créé la nature, la mer, le soleil, les étoiles, la montagne, la neige et tout cela. Et que lorsque nous voyons la perfection de la nature, comment que ça fonctionne correctement, les étoiles se déplacent, le soleil, la lune, tout bouge dans l'univers. Il n'y a rien qui soit statique. Donc, nous rendons compte bien qu'il y a une perfection, ça marche comme une machine bien réglée, et c'est pourquoi que l'apôtre Paul dit que dans la perfection que dégage l'univers, la nature, nous montre bien qu'il y a quelqu'un derrière tout cela, et c'est pourquoi qu'il a dit que nous sommes inexcusables lorsque on refuse d'adorer celui qui est le propriétaire de la création. Et au lieu de cela, il y a parfois des individus qui préfèrent adorer la nature qu'adorer le Dieu de la nature. Mais Dieu, donc, a donné suffisamment de moyens pour que nous puissions parvenir à sa connaissance à travers la nature, à travers sa parole. Il a dit que nous sommes inexcusables de ne pas vouloir ou de ne pas connaître Dieu.
2: Donc, la réponse à la question « Est-ce que les perfections de la nature peuvent-elles être l'ouvrage de l'homme ?» On peut dire que même le plus grand artiste ne saurait approcher même de loin semblable perfection.
1: Oui, la perfection de la nature n'est pas propre à l'homme. Ce n'est pas nous qui faisons marcher les choses. Les étoiles bougent, la lune bouge, le soleil bouge, la mer bouge, les montagnes aussi bougent. Donc, tout dans la nature bouge, mais avec une perfection, n'est-ce pas, déconcertante. Hein? Lorsque les avions volent, c'est parce qu'il y a les lois de la pesanteur et que les choses sont tellement stables dans la nature que nous pouvons faire confiance à ce que Dieu a créé et qui fonctionne merveilleusement bien.
2: On peut se demander maintenant, est-ce que Dieu s'occupe de l'histoire du monde ou est-ce qu'il n'a pas créé? Et puis, comme certains disent, il a laissé le soin à la nature à continuer à fonctionner tout seul. Est-ce qu'il y a quelqu'un qui s'occupe de l'histoire du monde?
1: Alors, dans le livre, on va lire deux versets, dans Daniel 2 et le verset 44.
2: Alors, Daniel 2 et le verset 44, « Dans le temps de ces rois, le Dieu des cieux suscitera un royaume qui ne sera jamais détruit et qui ne passera point sous la domination d'un autre peuple. Il brisera et anéantira tous ces royaumes-là et lui-même subsistera éternellement. »
1: Voilà, verset 17 et verset 35.
2: Alors, toujours Daniel 2, verset 17, « Ensuite, Daniel alla dans sa maison et l'instruisit de cette affaire Anania, Michaël et Azaria, ses compagnons. » Verset 35. « Alors le fer, l'argile, les reins, l'argent et l'or furent brisés ensemble et devinrent comme la balle qui s'échappe du nerf en été. Le vent les emporta et nulle trace n'en fut retrouvée, mais la pierre qui avait frappé la statue devint une grande montagne et remplit toute la terre. »
1: Oui, alors est-ce que Dieu s'occupe de l'histoire? Ce que nous pouvons retirer dans Daniel 2, 44, c'est qu'il est dit que Dieu va susciter un royaume à la fin de l'histoire de notre monde, Dieu va susciter un autre royaume. Donc nous pouvons dire en lisant ce verset que Dieu s'occupe du monde. Le monde n'est pas voué à lui-même et nous ne sommes pas dans un monde qui va nulle part. Mais la destinée du monde, c'est que à un certain moment, Dieu a prévu de faire une suite de ce système par un nouveau monde et tout est converge vers ce que Dieu a prévu, et même si on ne croit pas, mais c'est ce qui va arriver quand même, donc Dieu s'occupe de l'histoire.
2: Merci pour cette réponse, et nous allons continuer. Nous allons voir maintenant quels étaient les rapports de l'homme avec Dieu dans le jardin d'Éden et après le péché.
1: Alors, dans le jardin d'Éden, quel était le rapport de l'homme avec Dieu? Dans Genèse 3, versets 8 à 10, nous allons lire.
2: Genèse 3, versets 8 à 10. Alors ils entendirent la voix de l'Éternel Dieu qui parcourait le jardin vers le soir, et l'homme et sa femme se cachèrent loin de la face de l'Éternel Dieu, au milieu des arbres du jardin. Mais l'Éternel Dieu appela l'homme et lui dit : Où es-tu ? Il répondit : J'ai entendu ta voix dans le jardin et j'ai eu peur parce que je suis nu et je me suis caché.
1: Alors, ami auditeur, quel rapport que Dieu avait avec Adam et Ève au début dans le jardin d'Éden, dans le paradis, c'est que Dieu parlait avec l'homme. Et après le péché, il est dit que l'homme a été se cacher, mais Dieu l'appela, « Où es-tu ?» Et aujourd'hui encore, alors que nous faisons cette émission, et nous ne savons pas où vous êtes, ce que vous faites, mais Dieu vous interpelle par ma voix que vous entendez en ce moment même, et Dieu vous interpelle là où vous êtes et vous demande de revenir. Dieu te demande « Où es-tu ? Que fais-tu ?» Et il te demande de revenir à lui parce qu'il a des choses à te dire, il a un enseignement à te donner parce qu'il s'occupe de toi et il veut te donner un avenir meilleur que ce que tu as aujourd'hui. C'est pourquoi, de même que Dieu a appelé Adam et Ève pour leur demander « Où êtes-vous ?» aujourd'hui encore, il continue à appeler. Donc Dieu avait parlé directement avec Adam et Ève, il leur enseignait, ils étaient interpellés par lui, tout comme aujourd'hui, Dieu nous interpelle encore dans notre conscience. Il nous demande, mais que fais-tu? Et ceux qui écoutent leur conscience et qui reviennent sur leur pas, eh bien Dieu les dirige dans la bonne direction.
2: Alors justement, nous allons rebondir sur ce que tu viens de dire et demander quels moyens Dieu employait-il pour communiquer sa volonté aux hommes.
1: Alors dans Genèse 15, versets 1 à 6, on va voir.
2: Alors Genèse 15, on demande de chercher avec nous, Genèse 15, versets 1 à 6, qui nous dit « Après ces événements, la parole de l'Éternel fut adressée à Abram dans une vision et il dit « Abram, ne crains point, je suis ton bouclier et ta récompense sera très grande. » Abram répondit « Seigneur Éternel, que me donneras-tu ? Je m'en vais sans enfant et l'héritier de ma maison, c'est Éliézer de Damas. » Et Abram dit « Voici, tu ne m'as pas donné de postérité et celui qui est né dans ma maison sera mon héritier. » Alors la parole de l'Éternel lui fut adressée ainsi, « Ce n'est pas lui qui sera ton héritier, mais c'est celui qui sortira de tes entrailles qui sera ton héritier. » Et après l'avoir conduit dehors, il dit, « Regarde vers le ciel et compte les étoiles, si tu peux les compter. » Et lui dit, « Telle sera ta postérité. »
1: Alors la question c'est...
2: Quel moyen Dieu employait-il pour communiquer sa volonté aux hommes?
1: Alors il est dit que l'Éternel fut adressé à Abraham dans une vision. Alors notez, amis auditeurs, que quel moyen Dieu utilisait-il pour s'adresser aux patriarches dans l'Antiquité et encore aujourd'hui? Dieu s'adressait à l'homme dans une vision. Il s'est adressé à Abraham dans une vision. Une vision, c'est des phénomènes que Dieu montre au prophète, à celui à qui il s'adresse, et il montre à la personne dans le ciel ce qu'il a besoin de lui révéler. Et la personne voit en vision, un genre de tableau qui passe devant lui. Il voit des images, il voit aussi des écrits. Il peut lire, il peut comprendre les tableaux qu'il voit. Et la vision peut durer plus ou moins long en fonction de ce que Dieu a dire et a montré. Et lorsque la personne avec qui Dieu converse en vision a fini de visionner, si on peut dire, le film que Dieu lui a montré, lorsque la vision a pris fin, eh bien, la chose est gravée dans sa mémoire et il peut se rappeler. Mais lorsque le moment, si il doit écrire, lorsque le moment vient pour lui de s'asseoir pour écrire, eh bien, les images sont ravivées dans son cerveau et il revoit donc le film qu'il avait vu et il peut écrire exactement ce que la vision lui a montré. C'est ainsi que Dieu donc, par des visions, d'autres fois par des songes, s'adresse à l'homme et ainsi nous pouvons être dirigés par des visions, par des songes, parce que Dieu est un Dieu qui nous aime et il veut nous faire connaître sa volonté.
2: Je peux te poser une question. Est-ce que à la fin des temps, les visions et les songes seront d'actualité? Ou est-ce que ça a été pour un temps et maintenant et on n'aura plus ni vision ni songe?
1: Alors, en ce qui concerne la fin des temps, il est évident que nous ne sommes pas au temps d'Abraham. Abraham n'avait pas les visions avant lui. Et donc, Dieu lui a révélé les visions. Mais depuis Abraham jusqu'à l'Apocalypse, nous avons une foule de visions et d'autres écrits didactiques qui nous enseignent la volonté de Dieu, qui nous enseignent la vérité de Dieu. Et les prophéties de l'Apocalypse, qui sont des visions que Jean a vues, sont révélées déjà pour nous. Donc, nous avons déjà les révélations sur le passé, le présent et l'avenir. Donc, nous ne sommes pas dans l'ignorance sur ce que Dieu a fait, sur ce qu'il fait et sur ce qu'il fera. La majorité des choses sont déjà révélées. Il est possible que Dieu envoie encore des visions pour des choses, j'allais dire, qui nous concernent plus exactement sur les choses présentes. Mais en ce qui concerne la révélation du plan de la rédemption, et même des choses qui nous concernent encore dans l'avenir, ben la majorité des choses sont déjà révélées. Et donc, nous pouvons compter. Et là, ce que Dieu nous invite maintenant à faire, c'est plutôt de lire sa parole, d'étudier les prophéties bibliques pour que nous soyons au courant des choses qui nous ont déjà révélées dans les prophéties que nous avons dans la Bible.
2: Parce qu'il me semble qu'il y a un texte dans Joël 2, 28 où il est dit que les jeunes gens, les vieillards, auront des songes et les jeunes gens des visions, les vieillards des songes.
1: Oui.
2: Donc, on peut se référer aussi à ce verset.
1: Joël parle de cela et je ne dis pas qu'il n'y aura pas des visions. Mais nous disons tout simplement que aujourd'hui nous avons plus de révélations écrites dans la Bible qu'au temps d'Abraham. Mm-hmm. Alors Abraham, c'est sûr, il a eu des visions, Moïse en a eu, les apôtres en ont eu, et ça ne veut pas dire qu'il y en aura plus. Mais aujourd'hui, l'accent est mis sur les révélations de la parole de Dieu. Jésus lui-même, attention, chaque fois qu'il était tenté par le diable, disait « il est écrit ». Donc Jésus se référait aux révélations bibliques pour se défendre contre les tentations du diable. Et nous aussi aujourd'hui, nous avons des révélations dans la Bible sur la manière dont nous devons vivre, sur la manière dont nous devons nous défendre et contre les mensonges qui circulent dans le monde. Mais ça ne veut pas dire, je le dis, ça ne veut pas dire que Dieu est limité et qu'il n'enverra plus de vision dans notre génération.
2: Alors maintenant, comment les patriarches apprirent-ils les récits de la création du déluge ?
1: Alors, c'est Genèse chapitre 6, et nous lisons les versets 14 et 15.
2: Genèse 6, 14 et 15.
1: Voilà, c'est ça.
2: Alors, Genèse 6, 14 et 15, il est dit, « Fais-toi une arche de bois de gopher, tu disposeras cette arche en cellules, et tu l'enduiras de poids en dedans et en dehors. Voici comment tu la feras. L'arche aura 300 coudées de longueur, 50 coudées de largeur et 30 coudées de hauteur.
1: Mm-hmm. » Voilà, donc c'est au moment où Dieu dit à Noé de faire une arche.
2: Mais même le verset 13, hein, il nous est dit, « Alors Dieu dit à Noé, la fin de toute chair est arrêtée par devers moi, car ils ont rempli la terre de violence, voici je vais les détruire avec la terre. »
1: Voilà.
2: Et là, après, il lui dit de faire une arche.
1: Oui, donc la question c'était comment Dieu...
2: Apprirent-ils les récits de la création, du déluge?
1: Voilà. Donc, ils ont appris ça parce que ça a été consigné, Dieu a révélé à Noé qu'il allait détruire la terre. Et tous ces récits ont été consignés par les différents hommes de Dieu, Abraham et tous les autres.
2: Moïse aussi,
1: et Noé, et Moïse plus tard, et a écrit ça. Mais ce sont des révélations qui circulaient oralement parmi les patriarches. Et Moïse a eu par la suite la révélation qu'il a écrite de la part de Dieu. Mais nous savons que tous les choses de Dieu circulaient parmi les patriarches qui se sont succédés. Adam a transmis, et jusqu'à Noé, les choses ont été transmises. Et Dieu, donc, a demandé à Moïse d'écrire ces choses. Et c'est ainsi que nous avons le récit du déluge, de la création que Dieu a laissé pour nous dans la parole.
2: Et pour terminer, donc, nous allons voir pourquoi Dieu devait-il se faire connaître aux hommes.
1: Alors, dans Acte 14...
2: Acte 14, versets...
1: 16 et 17.
2: « Ce Dieu, dans les âges passés, a laissé toutes les nations suivre leur propre voie, quoi qu'il n'ait cessé de rendre témoignage de ce qu'il est, en faisant du bien, en vous dispensant du ciel les pluies et les saisons fertiles, en vous donnant la nourriture avec abondance et en remplissant vos cœurs de joie. »
1: Voilà, donc Dieu a laissé les choses... se dérouler pendant un certain temps, mais nous lisons ici que Dieu aujourd'hui se révèle, il dispense du ciel les pluies, les saisons fertiles, il donne la nourriture à tous, et Dieu nous instruit par sa parole. Nous disons que la Bible est la parole de Dieu. Parce que Dieu a parlé aux prophètes, il leur a montré des visions, ils ont écrit de la parole de l'Éternel. La Bible n'est pas tombée du ciel, hein, chers auditeurs. La Bible s'inscrit dans l'histoire de l'humanité. Chaque prophète, chaque patriarche, les apôtres et tous ceux qui ont vécu sur cette terre ont reçu des révélations, des enseignements qu'ils ont couchés par écrit. Et aujourd'hui, nous savons ce que Dieu a fait et nous savons ce qu'il fera encore. De sorte que nous pouvons dire, Dieu, dans les âges passés, a laissé les nations suivre leur propre voie, mais aujourd'hui, Dieu appelle les nations en leur disant que le moment est venu pour que toutes les nations puissent se mettre sous la dépendance de Dieu, rentrer dans une direction que Dieu a donnée. Et je voudrais lire le dernier verset en disant avec clarté ce que Dieu demande aux nations, d'Apocalypse 14, verset 7. C'est un appel clair, précis, que Dieu finalement laisse aux différentes nations pour que personne ne soit laissé sous sa propre voie, et en disant qu'ils ne savent pas ce que Dieu a dit. Nous allons lire ce que Dieu demande aujourd'hui encore aux hommes de la terre.
2: Craignez Dieu et donnez-lui gloire, car l'heure de son jugement est venue, et adorez celui qui a fait le ciel et la terre et la mer et les sources d'eau.
1: C'est l'appel de Dieu aux différentes nations. Donc Dieu ne laisse plus chacun suivre sa propre voie, mais il y a une voie royale que Dieu a préparée pour les uns et pour les autres, et cela concerne toutes les nations et tous les hommes. Amis auditeurs, ce que nous souhaitons, c'est que vous puissiez réellement croire que la Bible, c'est la parole de Dieu, et que nous sommes instruits par cette parole, nous savons ce que Dieu attend de nous, et bien que chacun puisse répondre, se mettre dans la voie droite, et finalement recevoir la récompense que Dieu a préparée pour les uns et les autres. Nous allons prier. Notre Dieu, notre Père, nous te remercions infiniment pour le fait que tu nous révèles, que tu diriges l'histoire, que tu es avec nous, que nous ne sommes pas abandonnés à nous-mêmes, mais que l'histoire est dirigée vers un but précis. Nous te remercions du fait que tu n'as jamais cessé de prendre soin de nous, de nous envoyer la pluie et les saisons, de nous envoyer les fruits dont nous avons besoin pour vivre. Pour notre Dieu, notre Père, merci pour ta compassion. Merci pour le soin jaloux que tu prends de nous. Et nous, en retour, aide-nous à être reconnaissants, à nous préoccuper de ce que tu attends de nous et que nous puissions suivre la voie droite que tu as placée devant nous. Que ton nom soit béni. Et aide-nous à te rester fidèle. Nous t'en prions au nom de Jésus. Amen. Nous vous souhaitons une bonne semaine et à bientôt.
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Cet espoir merveilleux me fait oublier les plus grands de mes tracas. 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

0: qui fait que certains aidants tiennent et que d'autres ben, s'effondrent, s'écroulent. Docteur.
1: Alors, les facteurs aggravants qu'on a repérés dans les études, c'est le fait d'être un aidant unique. Alors, on a ça un petit peu hein, en Guadeloupe. Hein, on va être 10, on va être 8, on va être 7, mais on est
0: unique.
1: Rarement seul dans la fratrie. Et pourtant, l'aidant principal, l'aidant est souvent unique et seul, si je peux faire ce pléonasme, malheureusement. D'accord ? Donc, on va avoir une absence, ou en tout cas, soit de collaboration, soit de disponibilité de la fratrie, ou du réseau aidant. Parfois, on va se retrouver isolé à cause de la maladie de papa, de maman, du frère, de la sœur, et ainsi de suite. Et donc, on va se retrouver dans une surcharge totale, on va avoir une surcharge totale, pardon, sur une seule personne, impossible à tenir dans la durée. Et nos anciens disaient, si ni couri,
2: ni
1: las. D'accord ? Alors, qu'est-ce qui peut aggraver comme facteur aggravant ? C'est aussi la maladie évolutive grave. Mm-hmm. D'accord ? Tant que la maladie est stable, et ça, on en vient aux soins palliatifs. Les soins palliatifs, on sait que c'est des soins actifs qu'on va donner dans le cadre d'une maladie grave évolutive, où le patient est susceptible de se compliquer et passer en phase terminale, ou avoir passer un cap difficile et préoccupant. Les soins palliatifs, justement, s'intéressent bien sûr aux patients, mais s'intéressent aussi aux proches et à la famille. Donc, on est encore dans, j'ai envie de dire, dans cette spécialité, dans cette préoccupation de comment l'aidant est en train de traverser toute cette difficulté. Or, on sait que la maladie grave évolutive va venir bousculer tous les repères qu'avait, en fait, le patient, mais aussi sa famille. Et le patient, lorsqu'il est lucide, il se rend bien compte que ces repères qui ont été bousculés vont venir affecter, en fait, l'aidant ou les aidants dans certains cas. Donc, la maladie grave évolutive, on peut les citer, hein, ça peut être la maladie d'Alzheimer, la sclérose latérale amyotrophique, le cancer en phase avancée. Et aujourd'hui, avec notre population vieillissante en Guadeloupe, ça va être la polypathologie médicale. C'est-à-dire que vous avez plusieurs pathologies que vous traitez et un jour, tout se met à dysfonctionner et patatras, on peut se retrouver en situation de soins palliatifs. Alors, on n'est pas encore en fin de vie, mais on se retrouve dans une situation extrêmement inconfortable et où les dents risquent de se retrouver seules dans la majorité des cas. Donc, qu'est-ce qui va être un autre facteur aggravant ? C'est le manque de reconnaissance. Manque de reconnaissance de la part de qui ? De la part du proche, aidé, notamment s'il a une démence ou s'il a un trouble du comportement comme l'agressivité. Manque de reconnaissance de la part de la famille. On parlait de ceux qui sont à 8000 km ou qui n'interviennent jamais. Ce sont ceux qui ont les meilleurs conseils, d'accord ? Mais aucune reconnaissance, parfois, ni de la société ou des professionnels. Et heureusement que ce statut a été reconnu juridiquement, ce qui permet d'espérer de pouvoir soit se former, soit pouvoir faire appel à d'autres dispositifs. Ensuite, les difficultés financières. On a dit que certaines personnes vont arrêter de travailler ou vont se mettre à mi-temps. Donc, vous allez avoir une perte de revenus. Vous allez avoir un coût des soins que vous devez donner à cette personne aidée. Il va falloir aménager parfois le domicile. Est-ce qu'on va pouvoir faire venir un ergothérapeute pour pouvoir reconfigurer l'environnement ? La précarité, on sait aujourd'hui que la précarité va amplifier toutes les autres souffrances. Et c'est la même chose en soins palliatifs. Aujourd'hui, on sait que lorsqu'on cumule les facteurs de précarité, que ça soit économique, que ça soit social, que ça soit affectif, c'est encore plus compliqué pour que les gens puissent avoir accès à des soins adaptés en situation palliative. Donc, je ne parle même pas de l'aidant. Vous voyez que l'aidant, il se tient la tête. On peut se l'imaginer tous. Les auditeurs peuvent se l'imaginer. L'aidant est en train de se tenir la tête. Ensuite, il y a l'absence d'information. Ne pas savoir à qui s'adresser. Ça, c'est un facteur aggravant. Quels sont nos droits en tant qu'aidant ? Quel aidant est disponible ? Quelle aide qui est disponible ? Mm-hmm. D'accord ? Et du coup, l'errance va épuiser autant que le soin lui-même.
0: Tout à fait.
1: Puisque vous allez tourner en rond et vous cherchez de l'aide et vous ne savez pas vers
3: qui
1: vous
3: tournez. J'ai vécu ces situations.
1: Ok. L'absence de répit, on en a parlé depuis le début de l'émission sans le nommer, mais l'absence de répit, c'est quoi ? C'est l'impossibilité de souffler. Reprendre un peu son souffle, faire une pause, puisque la vie devient une vie sans pause. D'accord ? L'épuisement devient inévitable et le risque de maltraitance augmente. Mmh. Et je dis souvent qu'un guerrier qui n'a plus de temps de repos, eh ben, n'est plus lucide. Alors c'est vrai, c'est bien qu'un raid pas molli, et on vous rajoute ces mollis-là qui raident, mais moi, aujourd'hui, moi, je dis ces raids-là qui raident. Oui. Mais non, ces raids-là qui raident. Parce que quand vous n'avez plus de pause et que vous ne pouvez plus souffler, forcément, vous êtes plus lucide et forcément, il y a un risque beaucoup plus grand de maltraitance vis-à-vis de votre proche, même si vous l'aimez. Parce que je ne suis pas sûr que les gens deviennent maltraitants par méchanceté. En tout cas, dans la majorité des cas.
0: Alors, l'isolement social revient beaucoup. Hein. Les amis disparaissent peut-être, petit à petit ?
2: Ben oui, puisqu'on n'a plus le temps hein, pour eux. On n'a plus le temps, on est constamment sollicité par la famille, donc on est plus disponible hein, pour les sorties, pour quelle que soit l'invitation. On fait passer justement l'aider en priorité.
0: Et qu'est-ce qui vous a manqué le plus dans votre entourage ?
2: L'écoute. L'écoute. Et puis, personnellement, c'est le moyen de me ressourcer. Le répit.
0: Le répit.
2: Le répit. Mais moi, je dis que nous n'avons pas de structure habilitée pour cela. Alors, je m'explique. Un aidant, quand il est épuisé, c'est vraiment la charge mentale. C'est la charge mentale. En fait, on n'est pas encore tout à fait dans le 100% médical. On a juste besoin d'aller quelque part, de rien entendre, de rien, et qu'on puisse s'occuper de nous à 100%, de la même façon qu'on le fait pour notre proche. Et ça, on n'a pas. Et qu'est-ce qu'on a comme structure ici ? On a les hôpitaux, on a les
0: EHPAD,
2: les EHPAD, les cliniques, mais c'est pas adapté. C'est pas adapté pour un aidant.
0: Bon, on est d'accord que c'est plutôt pour l'autre. Hein,
2: ben c'est oui, pour, c'est pour la personne aidée. Mm-hmm. Mais je vous dis, il n'y a aucune structure aujourd'hui
0: qui prend soin,
2: qui
0: de,
2: prend
0: l'aidant.
2: Soin de l'aidant. Mm-hmm. Aucune. Et c'est tout là l'enjeu.
0: La loi reconnaît le droit au répit depuis 2015. Et pourtant, beaucoup d'aidants ne l'utilisent pas. Quels sont les dispositifs actuels qui existent, docteur ?
1: Alors, ça c'est intéressant, parce qu'il y a quand même plusieurs dispositifs. Je ne sais pas si j'ai le temps de les détailler, mais je crois que c'est intéressant de pouvoir en parler, hein, parce que je pense que justement c'est un sujet extrêmement important pour les familles, en tout cas pour les aidants. Il y a une allocation qu'on appelle l'allocation journalière du proche aidant, l'AJPA. D'accord. En fait, c'est une aide financière depuis 2020, qui existe depuis 2020 et qui est destinée aux aidants qui réduisent ou cessent temporairement leur activité professionnelle pour s'occuper d'un proche en situation de handicap. D'accord. Donc, et ce handicap, il faut qu'il soit supérieur à 80% quand même. Hein. D'accord. Donc, vous voyez qu'il y a quand même des conditions où il faudrait que la personne aidée ait une perte d'autonomie, c'est-à-dire un GIR de 1 à 4. Et pour l'accompagnement maximum de 4 proches. Cette allocation, donc, en janvier 2026, est de 66,64 € par jour. Je développe exprès. C'est pour montrer que ce n'est pas l'équivalent d'un salaire. Soyons clairs, hein, d'accord ? C'est versé par la CAF ou par la MSA pour les agriculteurs. Voilà. Le plafond est d'environ 66 jours. Maximum sur l'ensemble de la carrière et maximum 22 jours par mois. Ça veut dire quoi ? Ça veut dire que cette allocation, on va en bénéficier vraiment...
0: Au bout d'un trimestre, c'est fini.
1: Au bout d'un trimestre, c'est fini, ou on va en bénéficier en bout de course. Pour un patient qui a une maladie grave, évolutive ou autre, par exemple. D'accord ? Ou quand on a un coup de feu, c'est-à-dire que j'ai ma fille qui a un handicap moteur, je suis épuisé et j'ai besoin d'avoir... d'avoir ce temps-là à lui consacrer. Parce que là, j'en peux plus. On ne peut pas faire autrement. On a aussi l'allocation journalière d'accompagnement d'une personne en fin de vie. Ça, c'est plus dans le cadre des soins palliatifs. D'accord ? C'est une aide financière qui va être versée par l'assurance maladie. Et il faut un certificat médical, puisque c'est obligatoire, pour en bénéficier. Donc, c'est destiné aux personnes qui arrêtent ou réduisent leur activité professionnelle pour accompagner un proche atteint d'une maladie grave, incurable, en phase terminale ou avancée, avec un pronostic vital engagé.
2: Quel est le montant ? de cette allocation.
1: Alors, quel
2: est-ce
1: le montant?
2: Est-ce qu'elle est la même que la précédente?
1: Ben oui, mais oui, même combat. Hein. Le montant, c'est de 64,41 euros par jour, de moins. En cas d'arrêt total d'activité. Et environ 30 euros par jour en cas de temps partiel. Et donc, l'indemnisation est limitée à 21 jours maximum ou 42 jours, 6 temps partiels, et peut être partagée entre plusieurs proches. C'est pas mal. Mais vous voyez que là aussi, c'est pas un salaire. On n'est pas dans un salaire. Vous me direz qu'avant, il n'y avait rien. Hein. D'accord ? Donc, mais c'est, ça ne va pas tout faire. Ensuite, vous avez l'aide au répit dans le cadre de l'APA. L'APA, c'est une aide bien connue déjà. Hein. Donc, c'est l'argent en plus de l'APA destiné aux aidants. Qui est-ce qu'on contacte pour avoir cette aide? Ça va être le conseil départemental ou le CCAS de la mairie ou l'assistante sociale. D'accord? L'APA, c'est pour les personnes qui ont plus de 60 ans, qui sont en situation de perte d'autonomie, donc un GIR 1 à 4, et qui vivent au domicile ou en établissement. Ça sert à quoi? Cette aide au répit. C'est envoyé en accueil de jour ou dans un hébergement temporaire type EHPAD, avoir plus d'aide à domicile temporairement pour la personne âgée. Ensuite, vous avez le don de jour de repos entre collègues. Ça, c'est quelque chose que je ne connaissais pas et que j'ai découvert. C'est de la loi Matisse de 2014 qui a été élargie en 2018. Bon, le salarié qui donne doit obligatoirement garder au moins 4 semaines de congés payés. En principe anonyme.
0: Oui, en général. Moi, je connais cette situation dans le cadre, par exemple, d'un enfant malade qui a un cancer, quelque chose comme ça, où les parents ont besoin d'aide et où les collègues peuvent dire qu'ils donnent un ou deux jours pour pouvoir lui permettre d'être près de sa famille.
1: Alors, ils disent le salarié bénéficiaire du don adresse à l'employeur un certificat médical détaillé établi par le médecin chargé de suivre la personne atteinte de handicap. Il y est également précisé qu'une présence soutenue et des soins contraignants sont indispensables. Le bénéficiaire du don bénéficie du maintien de sa rémunération pendant sa période d'absence. Ensuite, il faut savoir que dans les autres dispositifs, il y a des dispositifs de soutien en France. Et donc, on a des formations des aidants. Mon Horizon Aidant va former sur les droits et l'accompagnement dans les démarches à réaliser pour les aidants. C'est une ligne gratuite et soutenue par la Caisse nationale de solidarité pour l'autonomie. Il y a aussi Format Parkinson, qui est une formation gratuite en ligne soutenue, là aussi, par le même centre. Les autres aides que vous avez, c'est l'accueil de jour pour le proche dépendant, financé par l'APA, comme j'ai dit, l'hébergement temporaire, souvent en EHPAD. Il y a aussi un relayage à domicile, le baluchonnage. C'est 24 heures maximum sur 6 jours consécutifs. Et c'est devenu possible en France sur le plan juridique grâce à l'expérimentation. Donc ici, pour la Guadeloupe, pour le soutien psychologique, on a l'association France Alzheimer à Sainte-Anne. On a aussi la possibilité de psychothérapies individuelles qui sont remboursées partiellement. Il y a la ligne nationale, la ligne écoute-aidant, qui est le 01 84 72 94 72. C'est le coût d'un appel local, donc le 01 84 72 94 72. Et bien sûr, il y a aussi à la clinique de Choisy le café des aidants, une fois par mois, co-animé par un psychologue et un travailleur social.
0: Ça existe aussi à Palais Royal.
1: D'accord, ok,
0: le café des aidants,
1: très bien.
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1: Pipi au lit, le remède de grand-mère qui marche. Votre enfant fait encore pipi au lit ? C'est très pénible pour lui et pour vous également. De nombreux parents connaissent ça. Les médecins conseillent de dédramatiser. C'est vrai, plus de 400 000 enfants entre 5 et 10 ans sont concernés par les pipis nocturnes. Ça fait 9% des enfants quand même. Mais il existe des astuces précieuses et naturelles pour accélérer la disparition de ce problème. Et là, c'est une grand-mère qui nous donne ce truc contre l'énurésie. Le traitement naturel, c'est de donner du miel à votre enfant avant de se coucher. Comment ça marche? Préparez une cuillère à café de miel d'acacia. Donnez-la pure ou dans un verre de lait tiède. Demandez ensuite à votre enfant de se laver les dents. Et au dodo! Recommencez un jour sur deux jusqu'à ce que les symptômes s'amenuisent. Résultat, et voilà, vous savez maintenant comment aider votre enfant à faire disparaître son problème de pipi au lit. C'est un remède de grand-mère efficace pour ne pas faire pipi au lit. Mais alors, pourquoi ça marche? Le miel permet de retenir l'eau sans faire travailler les reins. En plus, il est apaisant. Il aide donc les enfants à mieux dormir. Ce truc naturel marche aussi dans le cas d'incontinence. Mais pour les adultes, il faut prendre une à deux cuillères à soupe de miel avant d'aller se coucher. Attention, il ne faut pas donner du miel aux enfants âgés de moins de 1 an. C'est dangereux pour leur santé. Voilà, tout est dit. À vous de tenter l'expérience et d'en faire part aux amis qui rencontrent ce même problème. Quant à moi, je vous donne rendez-vous très vite pour un prochain truc et astuce.
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1: Notre espace cuisine et santé, c'est maintenant
2: réservé au petit déjeuner. Aujourd'hui, j'aimerais vous parler des céréales cuites que vous pouvez effectivement consommer pendant votre petit déjeuner, votre déjeuner du matin. Il faut savoir que le déjeuner du matin est le bon moment pour manger des céréales, pas seulement des céréales en sachet ou de la bouillie, mais tout ce qui est fait à partir de céréales et surtout les céréales complètes qui contiennent de nombreuses vitamines, des minéraux, des composés phytochimiques et des fibres dont la plupart sont perdues lorsqu'ils sont raffinés. Alors pour les des nerfs forts, des os en bonne santé, un système immunitaire fort et une bonne digestion, il faut choisir effectivement des variétés complètes, que ce soit des céréales emballées ou cuites ou dans du pain. Faire bien cuire les céréales. Les grains entiers de blé ont besoin de plusieurs heures de cuisson. L'orge entière, au moins une heure. Le riz complet, 50 minutes. Le millet, 45 à 50 minutes. Les céréales roulées ou en flocons cuisent beaucoup plus vite, en particulier les flocons d'avoine qui sont déjà partiellement cuits. La farine, par exemple, la farine de maïs, cuit encore plus vite. Alors, ne mangez pas de céréales crues, à l'exception peut-être de l'avoine qui a été trempée pendant la nuit. Les grains bien cuits sont plus nourrissants et plus digestes. Alors, l'idée aujourd'hui est de savoir quand même quelle quantité, à titre indicatif, prendre au déjeuner du matin. Donc, il faut compter une demi-tasse de céréales non cuites ou une tasse de céréales cuites par personne. C'est vraiment suffisant. Nous aurons l'occasion cette semaine d'aller un petit peu plus loin sur la préparation de ces céréales complètes que nous vous invitons aussi à intégrer dans votre déjeuner du matin.
1: Et pour aujourd'hui, je vous propose un smoothie pour le matin à base de céréales. À tout de suite.
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4: Arnaud Coccol, bonjour. Vous êtes médecin nutritionniste. Parmi les idées reçues qui circulent sur l'alimentation, celle que les pâtes ça fait grossir revient souvent. Alors, vrai ou faux ?
5: Non, les pâtes ne font pas grossir. Ce qui fait grossir, c'est peut-être l'accompagnement, c'est-à-dire la façon dont vous avez agrémenté vos pâtes, donc avec plein de beurre, avec plein de parmesan, avec plein de crème fraîche ou avec de la sauce tomate industrielle. Donc ça, c'est à éviter. Mais les pâtes sont extrêmement intéressantes parce que, en fonction, si vous les faites cuire al dente, vous allez avoir une glycémie qui va monter progressivement et qui va durer, donc ça vous évitera les fringales. Une autre idée reçue, c'est de ne pas consommer de céréales le soir au dîner. C'est un non-sens, c'est une idée reçue. Pourquoi ? Parce que si vous ne faites pas la consommation de céréales le soir, vous risquez des fringales. Vous risquez, 2 heures ou 3 heures après, de retourner dans les cases frigidaires et de dévaliser votre frigo. Donc ça, c'est à éviter. Et donc les céréales sont des alliés. Il faut simplement savoir bien les cuisiner.
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1: Alors, pour la recette du jour, ce smoothie à base de céréales, il nous faudra donc un mélange de céréales de votre choix. Il vous faudra également du lait végétal, un fruit, ça peut être une banane, c'est très bien. La banane permet d'avoir un mélange plus onctueux pour ceux qui aiment bien la banane. Ou encore, autre fruit, ça peut être banane pomme, ça peut être banane autre chose ou un autre fruit si vous n'êtes pas très banane. Vous pouvez aussi, pour avoir un mélange encore plus onctueux, mettre un peu de notre yaourt, de la recette du yaourt que nous avons eu cette semaine. Donc dans un blender, vous mettez votre yaourt, votre banane, la pomme ou un autre fruit de votre choix, ça peut être pourquoi pas du pitaya, des sapotilles, les fruits de votre choix, vos céréales, votre lait. Donc au départ on met très peu, donc on mixe et en fonction de la consistance recherchée, nous pouvons ajouter un petit peu plus de lait pour avoir la texture que l'on désire. Et vous avez donc une boisson très énergétique, une boisson complète qui va vous tenir très bien et qui apporte ce qu'il vous faut pour la journée, donc vos céréales, votre fruit. C'est très pratique pour ceux qui justement n'ont pas le temps de s'asseoir. Ça arrive hein, pour préparer leur déjeuner du matin. Bien voilà une astuce où vous avez dans un blender tout ce qu'il vous faut, céréales, fruits, oléagineux, à travers ces boissons que vous pouvez donc varier au fur et à mesure pour changer. Vous pouvez aussi changer les fruits, ne pas avoir toujours les mêmes saveurs. Et donc là, vous avez une préparation qui vous apportera et vous permettra au moins de ne pas rater votre déjeuner du matin et d'avoir un déjeuner qui soit complet. Voilà donc pour la recette du jour, notre smoothie aux céréales. Je vous souhaite une très bonne préparation.
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vase d'argile. C'est toi qui m'as façonné. C'est toi le potier, l'artisan de ma vie. Oserais-je nier que je suis l'œuvre de tes mains? L'argile s'adresse-t-il au potier en lui disant:

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Merci d'être à notre rendez-vous habituel. Le texte choisi se trouve dans le livre des Exodes 33 et nous lirons le verset 14. Je marcherai moi-même avec toi et je te donnerai du repos. Dans le cœur de Moïse, il y avait une prière, un désir inspiré par Dieu lui-même. Derrière lui et autour de lui, c'était le trouble et la confusion. Devant lui, l'inconnu, le peuple de Dieu était sous la terrible menace des conséquences de son infidélité. Et c'est au milieu de telles circonstances que du cœur de celui qui était resté fidèle sortit un soupir entendu de Dieu seul. Seigneur, fais-moi connaître tes voies, fais-moi voir ta gloire. Et l'Éternel lui répondit, je marcherai moi-même avec toi et je te donnerai du repos. Chers amis, savez-vous que Dieu entend de telles prières? Et s'il se propose de les exaucer, c'est parce qu'il nous aime. Pour son enfant, ses voies sont préparées, tracées d'avance, bien que dans sa sagesse, il les révèle une à une, car il veut que le principe de la foi gère la vie de ses enfants obéissants. Oh, ne nous étonnons pas qu'il nous laisse dans l'ignorance quant à la forme que prendra ses voies. Il nous suffit de savoir qu'il a promis que sa présence même irait devant nous, frayant le chemin. Remettre ses voies au Seigneur, c'est le glorifier, c'est lui faire confiance, c'est avancer par la foi. Si nous obéissons et le suivons pas à pas, nous le réjouissons. Et l'épreuve de notre foi sera plus précieuse que l'or périssable, lui qui est cher. Il veut qu'au jour où nous le verrons, notre foi lui donne honneur et louange. S'il nous demande la foi, il l'accompagne du don de la paix à laquelle s'ajoute l'espérance, qui ne trompe pas, brillant dans nos cœurs comme une lumière grandissante, une force inspirante. Nous faut-il plus que sa présence? Elle comprend tout, absolument tout. Elle est notre avant-garde, aussi notre arrière-garde. Elle nous assure direction, protection. Elle est notre sagesse, notre paix. Sa présence glorieuse nous est assurée par son Saint-Esprit. Au milieu de la tempête, des épreuves, de l'agitation, elle nous donne le repos, elle nous rend forte, elle rend notre travail fructueux, victorieux, elle nous fait grandir dans la connaissance de Dieu et croître dans la stature parfaite de Christ. Et par le revêtement de cette présence divine, nos vies attirent les âmes à lui. Et cette foi devient une foi conquérante dans les épreuves. Et nous pouvons dire aisément, je puis tout par celui qui me fortifie. Nous qui avons toutes les richesses de Dieu à notre portée, nous sommes entourés de détresses cachées, de personnes qui ont besoin de secours, de notre secours. Soyons pour eux ce que les Philippiens étaient pour l'apôtre. Et dans la mesure où nous les aidons, nous expérimenterons que l'amour du Christ, oui, être présent dans la détresse et dans la difficulté des autres, c'est témoigner de l'amour du Christ. Par nos soins, par le fait d'être guidé par le Saint-Esprit, ainsi nous démontrons aux autres que notre vie ne nous appartient plus, mais elle appartient à Dieu et à Dieu lui seul. N'oublions pas que notre Père Céleste nous donne la force de rester debout, de manière à ce que chacun dise « Je puis tout par celui qui me fortifie ». Oui, sa présence est tout pour nous. Dans nos vies, sa présence est une
une présence transformatrice. C'est pour cette raison qu'il nous motive jour après jour à lui laisser toute la place qui lui est due. Oh, disons-lui merci. Merci pour ce privilège de vivre la toute présence de notre Père Céleste. Disons-lui merci parce qu'il fait de nous des hommes et des femmes qui ont réellement compris qui est Jésus-Christ. Des hommes et des femmes qui sont motivés à partager cet amour avec les autres. Avant de prier ensemble, nous aimerions simplement vous rappeler le texte du jour qui se trouve dans l'Exode 33, verset 14, qui déclare « Je marcherai moi-même avec toi et je te donnerai du repos ».

0: Prions ensemble. Père éternel, sois glorifié, sois exalté parce que tu es vraiment le Dieu des dieux, le Seigneur des seigneurs. Tu es celui qui entend même avant que nous parlions. Tu es celui qui met en place certaines circonstances. Tu es celui qui pourvoit nos besoins. Tu es celui qui nous aime. Tu es celui qui gère nos vies avec minutie. Tu es celui qui a un seul objectif, c'est de sauver ses enfants. Et encore aujourd'hui, nous savons que tu as eu l'occasion de sauver plusieurs de tes enfants et nous te disons merci pour cela. Oh merci, parce que dès que tu nous vois, tu vois de l'amour et tu nous dis et tu refuses, pardon, de vivre l'éternité sans nous. Merci parce que tu nous offres un cadeau, c'est ta grâce. Apprends-nous chaque jour à prendre soin de celui-ci et surtout à vivre en personne graciée. Oh, merci parce qu'encore ce matin, ce midi, tu nous dis « Je marcherai moi-même avec toi parce que je t'aime et je te donnerai du repos. » Ah oui, à toutes ces âmes qui sont fatiguées dans les épreuves, à toutes ces âmes qui sont fatiguées physiquement, spirituellement, financièrement ou autre, peu importe le cas de la fatigue, le domaine de la fatigue, tu nous dis « Venez à moi. Venez à moi et je vous donnerai du repos. Venez à moi et moi-même, je saurai vous décharger parce que je suis votre papa. Pas d'inquiétude à avoir quand je suis dans ta vie. Je m'occupe de tout, je gère tout. Tout est sous contrôle divin. Ô Seigneur, merci pour cette opportunité que tu nous donnes aujourd'hui de pouvoir élever nos âmes. Merci pour ton amour. Merci parce que tu nous acceptes encore là devant toi. C'est une grâce du Seigneur. Merci pleinement. À cette heure, nous aimerions te remettre nos remerciements. Tu as su bénir plusieurs personnes et nous te disons merci encore. Nous venons parce que certains ont des sujets de prière, des requêtes à te faire, des demandes. Tu as dit demandez, vous recevrez et nous aimerions simplement nous appuyer sur cette promesse. Oh, nous pensons à toutes ces personnes qui sont malades, que ce soit physiquement, spirituellement ou encore peu importe le domaine dans lequel il y a maladie, nous appelons la guérison. Et nous te faisons confiance parce que tu es un Dieu qui entend, un Dieu qui exauce. Seigneur, merci pour les difficultés que tu nous donnes. Merci pour les épreuves parce qu'elles nous forment jour après jour. Elles nous renvoient dans tes bras, à tes pieds. Elles nous motivent à espérer en toi envers et contre tout. Elles nous motivent à développer la foi. Cette marche que tu nous invites jour après jour à mettre en place parce que nous n'avons pas le choix. Parce que nous sommes appelés à vivre uniquement par la foi ici-bas. Seigneur, merci pour ce que tu fais dans nos vies. Merci pour toutes tes bénédictions. Merci pour ton amour. Oh, merci pour ce cadeau que tu nous as offert qui est Jésus-Christ. Apprends-nous chaque jour à en être conscient. Apprends-nous chaque jour à compter sur tes promesses et surtout à les mettre en pratique de manière à ce que nous soyons des hommes et des femmes comptant sur la parole de Dieu. Béni sois-tu notre Père Céleste. Que toute la louange te revienne. Il est bon de compter sur l'Éternel car on n'est jamais déçu. Seigneur, continue de bénir ton peuple. Continue de nous fortifier et continue de déposer la paix dans nos cœurs, dans nos épreuves, afin que réellement ta présence soit effective dans nos vies et qu'on sente bien la présence du Saint-Esprit par rapport à cette confiance que nous avons dans les épreuves. Sois exalté, sois glorifié parce que tu en es digne et parce que tu le mérites. Nous t'avons prié dans le nom de Jésus-Christ. Amen.
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0: 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Bienvenue dans Focus 180. 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
1: Nous poursuivons avec le thème « Le Créateur parle ». Et aujourd'hui, Dieu cherche l'humanité. Imaginez un enfant qui s'éloigne de la maison. Que fait un parent qu'il aime? Il le cherche, il l'appelle. Il demande à quelqu'un où est-ce qu'il n'a pas vu. Il espère le retrouver. Alors dans le récit d'Éden, nous découvrons un Dieu qui prend l'initiative de chercher ses enfants.
2: Et qui dit, où es-tu? Après la désobéissance d'Adam et Ève, Dieu leur adresse cette question. Où es-tu? Rapporté dans Genèse 3, verset 9. Dieu savait où il se trouvait. Il ne cherchait pas une information. Il cherchait à rétablir la relation, la communication.
1: Le péché avait interrompu la communion habituelle entre Dieu et l'être humain. Adam et Ève avaient peur. Ils se cachaient. Mais tu vas noter que Dieu ne les a pas abandonnés. Cette vérité apparaît également dans la parabole du fils prodigue dans Luc chapitre 15. Un fils quitte la maison de son père, gaspille ses biens et se trouve dans une situation désespérée. Lorsqu'il revient, son père l'accueille avec joie et avec compassion. Cette parabole nous montre un amour qui attend, qui espère, qui accueille. Elle nous rappelle, cette parabole, que Dieu ne prend pas plaisir à notre éloignement. Il désire notre retour. Pourtant, le péché a produit aussi un autre effet. Il déforme nos relations humaines. Et dans Genèse chapitre 3, nous verrons comment l'un envoie la responsabilité sur l'autre.
2: Et l'Éternel Dieu dit, « Qui t'a appris que tu es nu ?» Et l'homme va répondre, « La femme que tu as mise auprès de moi. » Dieu pose cette question à la femme, « Pourquoi as-tu fait cela ?» La femme répond, « Le serpent m'a séduite. »
1: Oui, c'est un genre de jeu de ping-pong. N'est-ce pas encore notre comportement aujourd'hui ? Dans la famille, dans l'église, au travail. Nous pouvons avoir du mal à reconnaître nos torts. Nous préférons parfois nous justifier plutôt que de demander pardon. Mais Dieu nous appelle à une démarche tout à fait différente. Il nous invite à revenir à lui avec vérité. Il veut restaurer notre relation avec lui et nous apprendre à restaurer nos relations aussi avec les autres.
2: Faisons aujourd'hui donc un pas concret vers Dieu. Prenons aussi l'initiative de demander pardon et de rétablir un dialogue avec une personne que nous avons blessée.
1: Pose-toi la question aujourd'hui. Dans quel domaine de ta vie, Dieu te demande aujourd'hui de sortir de ta cachette et de revenir à lui. Que Dieu te garde. Excellente journée et à bientôt.
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3: Petit conseil pour une vie meilleure. Connaissez-vous, mesdames et messieurs, le plus grand besoin d'un enfant ? L'enfant n'a pas autant besoin de deux parents qui l'aiment que de deux parents qui s'aiment l'un et l'autre. Le cours le plus important que votre enfant puisse prendre sur le mariage est celui qui est offert dans sa propre famille. Vos fils et vos filles vous observeront comme modèle afin de recevoir les privilèges et les responsabilités de la famille qu'ils formeront un jour. L'idéal n'est pas de créer une sorte d'utopie pour y élever l'enfant, mais un foyer accueillant et affectueux où on respecte avec constance les meilleurs principes. Même les parents les mieux doués ont à affronter des problèmes au cours de l'éducation de leurs enfants. Mais leur fardeau semblera beaucoup moins lourd s'ils s'appuient fermement sur une puissance supérieure. Ils comprendront que les plaintes et les lamentations ne feront pas disparaître leur responsabilité de parents. Ils se tromperont de temps en temps, mais au lieu de s'en mordre la langue, ils accepteront leur faiblesse comme faisant partie du processus de la croissance. Aucune famille ne peut atteindre le bonheur sans effort, sans travail et sans lutte. À cause des grandes contraintes de la vie communes à la plupart des familles, les familles d'aujourd'hui, parents et enfants, doivent unir leurs efforts afin de réaliser leurs rêves d'un foyer où règne l'harmonie. Retenez, amis auditeurs, que ce n'est que par des efforts continuels et soutenus que la famille d'aujourd'hui pourra atteindre ce but.
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0: Mardi 29 septembre, bonsoir à tous, soyez les bienvenus dans la session soirée de l'info sur RFI, 3 heures d'actualité au programme, c'est parti. Allez, dans 10 minutes, le grand reportage nous emmènera ce soir dans le sud-ouest de la Colombie pour évoquer le fléau de l'enrôlement des mineurs, certains enfants, enrôlement par des groupes armés. Pourquoi sont-ils enlevés? Pourquoi l'État est-il impuissant? Ce sera avec Paola Ariza. Juste après, le débat du jour. Ce soir, on va parler de la première puissance militaire du monde, les États-Unis, mais une première puissance qui montre d'inquiétants signes de faiblesse. Pour la première fois, en effet, le Pentagone a alerté récemment sur une pénurie de munitions. La raison, la guerre en Iran. D'où notre question ce soir, est-ce que la défense américaine est aujourd'hui en danger? À quel point la situation est-elle grave? Quelles conséquences? Quelles évolutions possibles? Réponse à suivre dans 30 minutes. Dans une heure, le grand journal du soir et le dossier qui sera consacré à l'économie française. La dette s'envole alors que ce jeudi, le gouvernement doit présenter son budget. 18h30, temps universel. Afrique Soir, première édition de ce mardi.
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0: Et puis à 19h10, temps universel, dans 2h10, eh bien ce soir, mardi politique, l'invité sera Julien Aubert, vice-président du Parti Les Républicains, président d'Oser la France. Dernier rendez-vous de cette session soirée de l'info sur RFI, Accent d'Europe. Il sera question ce soir de l'indépendance de la justice piétinée dans de nombreux pays et qui est une condition alors absolue pour rentrer dans l'Union Européenne. Nous serons en Moldavie, pays candidat à l'UE, et ce sera à 19h40, temps universel. Voilà pour le programme, pour l'heure 17h02. TU, bonsoir Adrien Delgrange.
2: Bonsoir à toutes et à tous.
0: L'heure de votre journal est à la une ce soir. Fatima Ezzara El Mansouri, nouvelle première ministre du Maroc.
2: Oui, elle devient la première femme chef du gouvernement marocain. Le roi Mohamed VI l'a désignée aujourd'hui au Palais Royal. Fatima Ezzara El Mansouri est membre du parti Authenticité et Modernité. Le PAM, qui est arrivé en tête des élections législatives du 23 septembre dernier, avec 97 sièges remportés. Sophia Namazian, bonsoir.
3: Bonsoir Adrien, bonsoir à tous.
2: L'actuelle maire de Marrakech n'était pas la seule à pouvoir convoiter cette place de chef de gouvernement dans son parti.
3: Et à 50 ans, Fatima Ezzara El Mansouri marque par sa nomination une nouvelle page de la vie politique marocaine. Première femme à devenir chef du gouvernement, l'avocate de formation fait partie des figures du PAM qu'elle a rejoint à sa formation en 2008, puis a intégré le comité collégial de direction en 2024. Son ascension politique est fulgurante. Un premier mandat de maire d'une des plus grandes villes du royaume, Marrakech, obtenue en 2009. Deuxième femme dans l'histoire à occuper ce poste après Asma Chahabi du côté d'Essaouira. Après avoir quitté ses fonctions en 2015, elle les retrouve en 2021. Au niveau national, 3 mandats de députée dans la circonscription de Medina Sidi Youssef pendant 10 ans, avant d'intégrer en 2021 le gouvernement sortant d'Azida Hanouche en tant que ministre de l'aménagement du territoire national, de l'urbanisme, de l'habitat et de la politique de la ville. Alors que l'ombre du puissant président de la Fédération marocaine Fouzi Legja, qui a rejoint le PAM récemment, planait autour du poste. Le profil plus expérimenté de Fatima Ezzara El Mansouri a été privilégié. Sa première tâche, eh bien, constituer une majorité au Parlement et choisir les nouveaux membres du gouvernement.
2: Sofiane Amazian. L'actualité sur le continent européen, en Espagne, après plusieurs jours de mobilisation de manifestants réclamant une meilleure protection des locataires, le gouvernement espagnol a présenté aujourd'hui plusieurs mesures pour répondre à cette crise du logement qui frappe le pays, comme par exemple annoncer de nouvelles mesures pour protéger les locataires ou encore construire davantage de logements. L'exécutif du Premier ministre espagnol Pedro Sanchez était attendu au tournant par ces centaines de militants qui occupent depuis samedi soir une partie de la très touristique Puerta del Sol, une grande place au cœur de Madrid. Pour Valeria Racou, porte-parole du syndicat des locataires, le compte n'y est pas.
4: Aujourd'hui a eu le premier conseil des ministres depuis l'expulsion de Marie-Carmen et pour le gouvernement socialiste, c'est la dernière chance d'enrayer la spéculation immobilière. On ne va pas accepter que le décret Marie-Carmen soit modifié d'une virgule. On ne va pas s'arrêter là parce que le mouvement va au-delà de Madrid. Il y a des mobilisations un peu partout dans le pays qui s'organisent, des campements qui se montent et des mobilisations qui se préparent pour les prochaines semaines. Le décret Marie-Carmen doit être approuvé en entier par parce qu'il constitue le minima de nos requêtes. Et s'il n'est pas voté, c'est un échec total. Le gouvernement a intérêt à être à la hauteur de la crise si importante que nous affrontons en ce moment dans le pays, à commencer par l'origine du problème, c'est-à-dire la durée des contrats de location, qui doit être indéfinie pour qu'on ne se retrouve pas à la rue sans raison valable.
2: Des propos recueillis par Diane Cambon. Dans l'ouest de la Birmanie, au lendemain d'une frappe aérienne de l'armée qui a fait au moins 50 morts, des familles tentent toujours de retrouver les corps de leurs proches dans les décombres calcinés d'un marché dans la ville de Kaukato. Selon les sources humanitaires présentes sur place, 58 autres personnes sont portées disparues. Le bilan pourrait encore s'alourdir. En Haïti, les Nations Unies décident de prolonger de 6 mois la mission chargée de lutter contre les gangs. Cette force onusienne restera en place jusqu'au 31 mars 2027. L'ONU demande aussi de mieux protéger les enfants recrutés par des groupes armés. En France, plus de 300 lycées bloqués aujourd'hui dans tout le pays. Les lycéens en marge de la grogne populaire font valoir leurs droits, encouragés par les élus de la France insoumise. Hier, Jean-Luc Mélenchon a appelé les parents à rejoindre leurs enfants sur fond de bras de fer avec le Premier ministre. Oriane Gendreau, aujourd'hui, c'est le maire de Saint-Denis, au nord de Paris, Bali Bagayoko, qui se retrouve au cœur des polémiques.
5: Au cœur d'une foule lycéenne en colère, Bali Bagayoko refuse de condamner la violence.
6: La violence, à un moment donné, elle peut être légitime aussi. Mais chaque fois qu'on peut l'éviter, c'est mieux. Et on est obligé de leur expliquer parce que ce sont des enfants encore. Ce sont des jeunes.
5: L'élu insoumis n'en est pas à sa première polémique. La veille, il était avec les lycéens autour de poubelles brûlées. La classe politique du centre à l'extrême droite dénonce le comportement inapproprié du nouveau maire. Pour Erwan Balanan, député du Modem, le débat de la violence légitime n'a pas sa place dans ce contexte.
7: Je ne suis pas sûr que ce soit des propos qu'on peut entendre chez un élu de la République, surtout à l'encontre des jeunes. Il y a eu des tirs de mortier, donc à un moment donné, c'est assez logique que les forces de l'ordre essayent de rétablir l'ordre. N'instrumentalisons pas cette jeunesse.
5: Yaël Braun-Pivet, présidente de l'Assemblée nationale, est révoltée. Bali Bagayoko justifie la violence, il renonce à ses responsabilités d'élu. Il est indécent pour Jean-Philippe Tanguy, député Rassemblement National. Il doit même être puni par la loi pour provocation à la rébellion pour le candidat des Républicains, Bruno Retailleau.
2: Oriane Gendreau, on retiendra aussi la mobilisation des fonctionnaires français aujourd'hui un peu partout dans le pays. Ras-le-bol des bas salaires. Ils en ont marre d'être mal payés. Ces agents de la fonction publique ont manifesté un peu partout dans le pays. 300 000 manifestants selon la CGT, 200 000 selon l'État. C'était une journée de grève pour demander davantage de moyens alors que le gouvernement s'apprête à faire passer un nouveau budget pour la France dans les prochains jours. C'est un changement de lieu qui en dit long sur les relations entre la CPI et les États-Unis. Cette année, les 125 États membres de la Cour pénale internationale tiendront leur réunion annuelle en Europe, à La Haye. Ce rendez-vous très couru de la justice internationale aurait dû se tenir à New York, mais les attaques répétées des États-Unis sur la CPI, les sanctions prononcées contre 13 de ses magistrats et celles annoncées contre l'institution ont fait changer d'avis les membres. Correspondance à La Haye, Stéphanie Maupin.
8: Cette décision a été prise une semaine après les attaques de Donald Trump à la tribune de l'Assemblée générale de l'ONU. Le président américain y a affirmé que la CPI était un groupe de personnes malfaisantes et a appelé ses 125 États membres à la quitter. Ces sanctions américaines contre la Cour auraient rendu difficile une réunion à New York. Le CRU 2026 de cette Assemblée sera concentré sur l'élection de 6 nouveaux juges. Or, l'un des candidats, le Sénégalais Abdoulaye Sey, est la cible des sanctions de Donald Trump pour son travail dans le dossier Palestine. Sous sanction aussi, la présidente de la Cour et ses deux vice-présidents, tout comme les procureurs adjoints. Traditionnellement, les ONG assistent à cette assemblée annuelle. Or, trois ONG palestiniennes sont sanctionnées et n'auraient donc pas pu assister au débat à New York. Enfin, les interdictions américaines touchent aussi l'autorité palestinienne, interdite de visa pour l'ouverture de l'Assemblée générale à l'ONU la semaine dernière, en raison notamment des affaires ouvertes devant les deux cours internationales. À La Haye, l'incertitude plane toujours, alors que des rumeurs tenaces circulent sur de futures sanctions qui pourraient cette fois porter sur l'institution. dans son ensemble. Stéphanie Maupas et RFI.
2: Enfin, l'Estonie accuse la Russie d'avoir commandité un incendie sur le territoire estonien. Les autorités estoniennes affirment que cet incendie qui a enflammé le mois dernier une entreprise qui fabrique des drones est un acte criminel et que le responsable est la Russie. Le Premier ministre estonien dit que cette conclusion repose sur des informations recueillies par ses propres services de renseignement. La Russie, elle, rejette ces accusations qu'elle juge infondées. 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
1: Bonjour, Bergette de Saint-Jacques-Pierre avec vous pour un chapitre par jour. Pour lire toute la Bible. Psaume 105. Psaume de Dieu envers Israël. Fidélité. Louez l'Éternel, invoquez son nom. Faites connaître parmi les peuples ses hauts faits. Chantez, chantez en son honneur. Parlez de toutes ses merveilles. Glorifiez-vous de son saint nom. Que le cœur de ceux qui cherchent l'Éternel se réjouisse. Ayez recours à l'Éternel et à son appui. Cherchez continuellement sa face, souvenez-vous des prodiges qu'il a faits, de ses miracles et des jugements de sa bouche. Postérité d'Abraham, son serviteur, enfant de Jacob, ses élus, l'Éternel est notre Dieu. Ses jugements s'exercent sur toute la terre, il se rappelle à toujours son silence. Ses promesses pour 1000 générations, l'alliance qu'il a traitée avec Abraham et le serment qu'il a fait avec Israël. Il l'a érigé pour Jacob en loi, pour Israël en alliance éternelle, disant « Je te donnerai le pays de Canaan comme héritage qui vous est échu ». Ils étaient alors peu nombreux, très peu nombreux et étrangers dans le pays, et ils allaient d'une nation à l'autre et d'un royaume vers un autre peuple. Mais il ne permit à personne de les opprimer, et il châtia des rois à cause d'eux. Ne touchez pas à mes oints, et ne faites pas de mal à mes prophètes. Il appela sur le pays la famine, il coupa tout moyen de subsistance, il envoya devant eux un homme, Joseph fut vendu comme esclave. On serra ses pieds dans des liens, on le mit au fer, jusqu'au temps où arriva ce qu'il avait annoncé, et où la parole de l'Éternel l'éprouva. Le roi fit ôter ses liens, le dominateur des peuples le délivra, il l'établit seigneur sur sa maison et gouverneur de tous ses biens, afin qu'il puisse à son gré enchaîner ses princes et qu'il enseigne la sagesse à ses anciens. Alors Israël vint en Égypte et Jacob séjourna dans le pays de Cam. Il rendit son peuple très fécond et plus puissant que ses adversaires. Il changea leur cœur au point qu'ils haïrent son peuple et qu'ils traitèrent ses serviteurs avec perfidie. Il envoya Moïse, son serviteur, et Aaron, qu'il avait choisi. Ils accomplirent par son pouvoir des prodiges au milieu d'eux et firent des miracles dans le pays de Cam. Il envoya les ténèbres et amena l'obscurité. Et ils ne furent pas rebelles à sa parole. Il changea leurs eaux en sang et il fit périr leurs poissons. Le pays fourmilla de grenouilles jusque dans les chambres de leur roi. Il dit et parurent les mouches venimeuses, les poux sur tout leur territoire. Il leur donna pour pluie de la grêle, des flammes de feu dans leur pays. Il frappa leurs vignes et leurs figuiers et brisa les arbres de leur contrée. Il dit et parurent les sauterelles, des sauterelles sans nombre, qui dévorèrent toute l'herbe du pays, qui dévorèrent les fruits de leurs champs. Il frappa tous les premiers-nés dans leur pays, tous les prémices, toutes les prémices de leur force. Il fit sortir son peuple avec de l'argent et de l'or, et nul ne chancela parmi ses tribus. Les Égyptiens se réjouirent de leur départ, car la terreur qu'ils avaient d'eux les saisissait. Il étendit la nuée pour les couvrir et le feu pour éclairer la nuit. À leur demande, il fit venir des cailles, et il les rassasia du pain du ciel. Il ouvrit le rocher, des eaux coulèrent. Elles se répandirent comme un fleuve dans les lieux arides, car il se souvint de sa parole sainte et d'Abraham, son serviteur. Il fit sortir son peuple dans l'allégresse, ses élus au milieu des cris de joie. Il leur donna des terres, des nations, et ils possédèrent le fruit du travail des peuples, afin qu'ils gardent ses commandements, qu'ils gardent ses ordonnances et qu'ils observent ses lois. Louez l'Éternel. C'était Psaume 105.

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1: Daniel chapitre 7, le verset 1. Au cours de la première année du règne de Balthazar, roi de Babylone, comme Daniel était couché sur son lit, il eut un rêve. Des visions se présentèrent à son esprit. Il consigna le rêve par écrit. En voici le récit. C'est difficile de se donner bonne figure quand on fait face à des choses qui nous dépassent. Il y a des rêves qui peuvent se transformer très vite en cauchemars. Un traumatisme peut résulter d'un tel choc. Impossible de rester calme et serein dans ces situations impressionnantes. Pour garder l'esprit en paix, prier Jésus peut être pour être fortifié et courageux est salutaire.

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1: Michaela Sercien, bonjour. Vous êtes référente dépistage au sein du Centre de coordination des dépistages des cancers de Guadeloupe, Saint-Martin, Saint-Barthélemy. Alors, combien de femmes sont touchées en France par le cancer du col de l'utérus et plus particulièrement en Guadeloupe, à Saint-Martin et Saint-Barthélemy?
2: Chaque année, 3000 femmes sont touchées par ce cancer. La plupart d'entre elles ont entre 25 et 65 ans. C'est pourquoi le dépistage est recommandé aux femmes de cette tranche d'âge sans symptômes ni antécédents. Près de 180 femmes par an sont concernées par ce cancer en Guadeloupe et dans les deux collectivités d'outre-mer, soit une vingtaine par un cancer invasif du col utérin et environ 150 par des lésions précancéreuses sévères.
1: Comment se développe-t-il?
2: Le cancer du col de l'utérus est causé par des virus appelés papillomavirus humains ou HPV. Très fréquents, ces virus se transmettent le plus souvent lors des rapports sexuels avec ou sans pénétration. Le préservatif ne permet pas de s'en protéger complètement. Il arrive que l'infection due au HPV entraîne des lésions au niveau du col de l'utérus qui peuvent évoluer vers un cancer.
1: Et pourquoi ce dépistage est important?
2: À un stade précoce, un cancer du col de l'utérus se développe souvent sans provoquer de symptômes particuliers. Grâce au dépistage, 90% des cancers du col de l'utérus pourraient être évités. Le dépistage permet de repérer le plus tôt possible d'éventuelles lésions précancéreuses au niveau du col de l'utérus, de les surveiller

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1: Amis auditeurs, bonjour. Bienvenue à l'écoute de cette émission où nous retrouvons dans un instant Christophe Selmar, psychologue éducateur, qui nous aide à découvrir comment dialoguer et gérer ensemble conflits et contrariétés, tout cela pour le meilleur et pour la vie, bien sûr. Christophe Selmar, bonjour.
2: Bonjour Dany, bonjour à vous tous, amis auditeurs.
1: On parle d'amour tout au long de ces émissions, et c'est bien la moindre des choses, mais vous avez pris le temps, la peine, Christophe Selmar, de nous définir les différentes formes d'amour. La différence qu'il y a déjà entre l'amour de l'homme et l'amour de la femme, et je pense qu'il est essentiel de savoir qu'on ne s'aime pas forcément de la même manière, qu'on soit du sexe masculin ou féminin, parce que ça peut éviter des conflits et des incompréhensions. Et puis, lors des deux dernières émissions, vous abordiez cet amour authentique qui passe au-dessus de ces différences et qui, à lui seul, est déjà une sorte de garantie pour un amour durable. Est-ce que vous pourriez résumer ce que vous nous avez dit au sujet de cet amour authentique?
2: Alors, l'amour authentique dépasse le sentiment, dépasse la pulsion érotique. C'est un acte volontaire de vouloir aider l'autre à être lui-même, à s'épanouir, à satisfaire ses besoins. C'est un acte dans la durée parce que je ne peux pas, la moindre difficulté, retirer l'amour que j'ai pour l'autre, parce que ce serait alors un amour conditionné aux circonstances de la vie. L'amour authentique est inconditionnel. Alors bien sûr, les auditeurs pourraient dire, mais bon, comment trouver cela? Je dirais qu'il y a une belle parole qui est attribuée par l'apôtre Paul au Christ, où Jésus dit « Il y a plus de bonheur à donner qu'à recevoir ». Il faut prendre l'initiative. Nous positionnons trop souvent dans un couple en attente.
1: Alors, en fonction de ce qu'il fait pour moi, je ferai pour lui.
2: Alors, bien sûr, l'amour n'est plus authentique. Il devient alors conditionné par le comportement de l'autre. Et on peut rester longtemps à attendre. Jésus dira, donnez, et l'on vous donnera. Prendre l'initiative. Et c'est là la force de l'évangile. C'est un Dieu qui vient à notre rencontre. C'est un Dieu qui pardonne tout ce que nous avons pu être et faire de négatif, et il nous dit, voilà, je t'aime pour toi-même. Et c'est parce que cet amour est gratuit, inconditionnel, authentique, que l'on va finalement, par reconnaissance et par admiration, à répondre à l'attente de Dieu. Et cette réponse-là est une véritable reconversion, un changement de mentalité. Alors, pour que les couples qui sont en difficulté et qui seraient à l'écoute de cette émission puissent se dire, est-ce que cela est possible, ne vous posez pas une telle question, rendez le possible possible. Décidez aujourd'hui, voilà, de faire quelque chose qui va surprendre votre conjoint et qui va lui montrer que ce sera un acte gratuit. Alors, c'est vrai que comme ce sera inhabituel, la personne
1: va se demander si c'est vraiment gratuit. Qu'est-ce qu'il cherche?
2: Il y a un superbe repas, il y a la nappe toute neuve, il y a quelque chose d'extraordinaire.
1: Est-ce que la voiture est cassée?
2: Voilà. Non, c'est pour ça qu'il faut véritablement oser créer l'impossible. Mmh. Par justement l'initiative et sans rien demander. Et c'est vrai que lorsque vous aurez préparé, mesdames, un superbe repas à votre mari, et que votre mari sera surpris, vous dira, mais qu'est-ce que tu veux me demander? Dis absolument rien, c'est parce que je t'aime. Mmh. Alors c'est merveilleux ça.
1: Oui. Alors, moi, je vous renverrai la balle, vous direz, bon, qu'est-ce que le mari va faire pour surprendre la femme et lui montrer qu'il aime? Je crois qu'il faut toujours être attentif, alors, effectivement.
2: Exactement. Il y a donc, dans ce donner, on vous donnera, il y a plus de bonheur à donner qu'à recevoir. Il y a là, véritablement, l'amorce extraordinaire d'une dynamique positive de vouloir faire le bonheur de l'autre. Alors, je répète à nouveau, en disant que on ne se marie pas pour être heureux, on se marie pour rendre le conjoint heureux. Mais le conjoint en face doit être suffisamment aussi mature, responsable pour aussi rechercher le bonheur de l'autre. Et quand il y a une recherche de deux bonheurs, alors le couple fonctionne bien.
1: Par contre, vous avez parlé d'amorcer un processus dynamique, et je pense que les uns et les autres, on a tous eu l'occasion d'amorcer quelque chose, ne serait-ce qu'un démarrage, et en voyant que ça part pas toujours du premier coup. Donc peut-être aussi se dire que c'est pas parce que ça n'a pas marché du premier coup que le système en lui-même est défaillant. Et donc, savoir aussi être patient pour renouveler peut-être l'expérience jusqu'à ce que l'autre comprenne la signification profonde de ce qu'on veut lui montrer.
2: Oui, et c'est par cette petite attention que l'on va désamorcer toutes sortes de non-dits, de rancunes, de cœurs froissés. Souvent, pour que les situations se débloquent, il faut se souvenir de certaines plantes qu'on appelle les sensitives. Dès qu'on les touche, elles se rétractent et ça prend parfois, comme vous le dites, un certain temps pour
1: s'ouvrir à nouveau,
2: pour qu'elles s'ouvrent à nouveau. Et lorsqu'on les touche à nouveau, elles se rétractent et elles se ferment. Alors je crois que il faut être attentif à nos paroles, au ton de notre voix, à ces petites attitudes qui semblent anodines et qui, en fonction de la personnalité de l'autre, de sa sensibilité, vont être interprétées de façon tellement, tellement différente. D'où une attention constante à se dire, voilà, comment mon mari, ma femme, va-t-elle interpréter ce geste? Alors, je voudrais, en conclusion de cette émission pour aujourd'hui, rappeler comment la Bible définit l'amour authentique, celui que l'Esprit de Dieu est capable d'animer dans notre vie, dans notre cœur. Voici ce que dit l'apôtre Paul dans l'Épître aux Corinthiens, au chapitre 13. L'amour est patient. L'amour est bon. Il n'est pas envieux. Il ne se vante pas. Il ne fait rien de honteux. Il n'est pas égoïste. Il ne s'irrite pas. Il n'éprouve pas de rancune. L'amour ne se réjouit pas du mal, mais il se réjouit de la vérité. L'amour permet de tout supporter, au sens d'être un support ici.
1: Parce que c'est, donc le secours en face.
2: Voilà, le secours en face. Il permet de tout supporter dans le sens, non pas passif.
1: Un supporter sportif.
2: Mais actif. Hein. L'amour permet de tout supporter. Il nous fait garder en toutes circonstances la foi en l'autre, la foi en Dieu, bien sûr, l'espérance.
1: L'espérance, la patience. Que les choses peuvent changer.
2: Oui, et la patience. Vous voyez, ces choses que vous disiez tout à l'heure, effectivement, l'amour authentique nous fait garder en toutes circonstances et dans la durée, foi, espérance et patience. Alors là, c'est un couple en béton. Et c'est ce mariage-là, un mariage avec l'autre, mais avec un Dieu d'amour, c'est ce mariage que l'homme ne peut pas détruire. Celui-là est solide.
1: Donc l'importance d'avoir justement aussi des repères et des valeurs qui nous aident à tenir bon dans nos décisions et dans nos choix, puisqu'on a cette volonté d'aimer l'autre, on a cette volonté de construire un mariage durable, mais peut-être pas toujours les qualités qu'il faudrait, en tout cas l'endurance. Christophe Selmar, peut-être que la prochaine fois on pourra tester un petit peu cette capacité à aimer l'autre, à le découvrir avec un petit questionnaire. Je vous dis à très bientôt. Notre couple et moi, c'était une rencontre avec Christophe Selmar, psychologue éducateur. Je vous rappelle que vos remarques, vos réactions, vos questions sont les bienvenues. À bientôt.

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1: FM stéréo, et bien l'heure est venue pour nous d'entrer dans le monde, dans l'entreprise, avec bien sûr notre expert Stéphane Coppette.
2: Bonjour Freddy, comment vas-tu?
1: Impeccable, merci pour ces différentes informations que tu nous communiques à nos auditeurs pour mieux comprendre un petit peu les entreprises, la société, comment ça fonctionne, comment on s'implique. Et nous avons parlé donc du monde qui nous entoure, nous avons parlé de la société, du travail, et nous poursuivons notre réflexion aujourd'hui en nous interrogeant à un élément central de l'entreprise, l'humain.
2: Tout à fait, l'humain.
1: Alors, dans ce contexte, comment définir ce terme humain dont on va parler?
2: Alors, comme tu l'as dit, dans le contexte de l'entreprise, le terme humain, alors je mets entre guillemets, désigne le rôle, les responsabilités et la contribution des individus au fonctionnement de l'organisation. Alors, pour être plus précis, je dirais ça autrement. Je dirais que le terme humain désigne les hommes et les femmes salariés, collaborateurs, toutes les personnes qui travaillent dans l'entreprise. Alors, en un mot, on peut dire que ce sont tous les acteurs internes, plus largement ce qu'on appelle le capital humain.
1: Le capital humain, eh bien, donc celui qui travaille, tu vois cette notion capital humain, celui qui travaille, c'est un capital humain en d'autres termes.
2: Oui, tout à fait. Alors, je vais quand même montrer la nuance. Hein. Le travailleur n'est pas le capital humain en lui-même. C'est-à-dire que le capital humain désigne plutôt l'ensemble des compétences, des connaissances, l'expérience, les qualifications et on peut ajouter les aptitudes que possède cette personne.
1: Et maintenant, d'après ton expertise, ton analyse, est-ce qu'on peut dire que ce capital humain est en train de perdre de la valeur dans l'entreprise?
2: Ta question est assez pertinente. Hein. On peut le dire, mais ce n'est ni automatique ni vrai. Alors, je m'explique. Dans tous les cas, c'est une question de nuance. Alors, nous l'avons déjà dit précédemment, hein, que le capital humain désigne l'ensemble des travailleurs. Alors, ils peuvent dans une certaine condition, hein, dans un contexte de transformation, de technologie rapide, ce capital-là peut devenir obsolète, dépassé, pas à la mode du tout pour certains, je dis bien pour certains. Tandis que d'autre part, pour d'autres, ces aptitudes-là, ces compétences-là, peuvent se valoriser. Alors, grâce à l'adaptation et à la formation.
1: Justement, tu parles d'un point important que j'aimerais simplifier ou amplifier, la formation. Est-ce que l'entreprise adhère naturellement à la formation des travailleurs?
2: Alors, je crois que c'est là que le bât blesse, Freddy. Je dirais malheureusement, je dis bien malheureusement, malgré les aides de l'État, certaines entreprises n'adhèrent pas toujours, naturellement. Je répète, n'adhèrent pas naturellement, toujours, à la formation des travailleurs. Alors, même si la formation peut améliorer les compétences, la compétitivité, la productivité de l'entreprise, mais beaucoup d'entreprises n'adhèrent pas naturellement à la formation des salariés.
1: Mais c'est quand même paradoxal, puisque la formation augmente les compétences et peut permettre donc une meilleure production de l'entreprise.
2: Alors, on peut parler d'un paradoxe, hein, d'un paradoxe, puisque tu as parlé de paradoxe, mais c'est un paradoxe apparent. Pourquoi? Parce que ce comportement-là, je dirais, il est hors logique. Cette contradiction-là n'est pas anodine. lorsqu'on analyse en profondeur. Alors, il faut savoir que malgré ses avantages, la formation représente quand même un coût financier et surtout mobilise du temps. Et en matière d'entreprise, bon, tu n'es pas sans savoir que le temps, c'est de l'argent.
1: Et oui, on dit ça souvent. Avec raison peut-être. Alors, dans ce facteur temps, justement, ce facteur coût n'est pas en faveur du travailleur en matière de formation. Alors, on préfère laisser le salarié travailler sous le tard.
2: Ça fait sourire. Alors, le raisonnement est le suivant. Il faut bien comprendre le raisonnement des chefs d'entreprise. Même si la formation des salariés est bénéfique, en théorie, hein, je dis bien en théorique et en pratique pour l'entreprise, toutefois, il y a un enjeu économique. Et cet enjeu économique-là constitue un frein. Premièrement, le salarié, le travailleur qui est formé, il peut quitter l'entreprise pour aller travailler chez la concurrence pour une meilleure revalorisation de son salaire. Donc, il peut laisser l'entreprise à tout moment. Il a été formé. Maintenant, il pense que son salaire doit être revalorisé. Donc, il s'en va.
1: Donc, tu as parlé de salaire du travailleur qui peut venir déranger cette volonté de se former.
2: Tout à fait. Donc, sans entrer dans le détail, hein, aujourd'hui, c'est vrai que le temps, c'est de l'argent pour l'entreprise. Alors, en revanche, il faut savoir que le salaire a une valeur pour le salarié. Le salaire, c'est une reconnaissance du travail pour celui qui investit son temps, ses compétences et ses aptitudes.
1: C'est vrai que la dernière fois, nous avons parlé déjà du travail. Mais j'aimerais te demander, est-ce que cet humain-là travaille bien ou mal?
2: Alors, si on tient compte de l'aspect compétence de l'homme, c'est-à-dire le professionnalisme, l'aptitude, on peut dire oui, on peut dire bien. Mais si on tient compte de l'aspect humain et moral, l'humain travaille malheureusement parfois mal. Alors, je m'explique. En sacrifiant ce qu'il y a de bien, de plus cher, sa vie, sa famille, ses enfants et sa joie de vivre. Alors, il y a un auteur, Karl Marx, qui disait « Lorsque le travail devient seulement un moyen de gagner sa vie, sans contrôle, sans sens, l'humain peut perdre tout le reste petit à petit. »
1: Alors, Stéphane, revenons donc à notre thème, hein, l'humain dans l'entreprise. Alors, dans un monde de plus en plus envahi par la technologie, alors, on est un peu inquiet, on s'interroge. Est-ce que l'humain gardera-t-il une place centrale dans l'entreprise?
2: Aïe. Alors, je ne veux pas édulcorer ma réponse. L'humain peut progressivement passer du centre au périphérique. Pourquoi? Alors, tout simplement parce que dans l'entreprise, le système devient plus important que les personnes. Donc, on peut dire que l'humain est toujours présent. Bien sûr. Mais il n'est pas la référence principale. Le centre de gravité va se déplacer.
1: Mais est-ce que c'est possible? Est-ce qu'on peut arrêter cette transformation pour défendre, pour protéger l'humain au sein de l'entreprise?
2: Alors, le véritable défi, Freddy, ce n'est pas de refuser de freiner la transformation dans l'entreprise, mais d'éviter surtout que l'humain n'y devienne secondaire à l'intérieur d'elle. Alors, tu comprends bien qu'il s'agit d'une rude tâche qui sera loin de satisfaire aisément tout le monde. Alors, de satisfaire toutes les parties.
1: Alors, donc, on peut comprendre parfois ces différents mouvements de grève, de blocage, des manifestations, parce que l'humain souffre quelque part.
2: Alors, moi, tu parles de blocage, tu parles de grève. Sans m'attarder sur le caractère légitime ou illégitime de ces actions-là, puisque, comme tu le sais, le droit de grève est reconnu et exercé dans un cadre réglementé pour défendre le droit ou attirer l'attention sur une injustice. Alors, je dirais qu'on peut comprendre sans comprendre réellement. Pourquoi? Car au-delà des grèves, le plus souvent, le véritable problème ne vient pas surtout de l'absence de trouvailles de solutions, mais plutôt du non-respect de la parole donnée et des engagements actés. C'est là le véritable problème.
1: Pour revenir donc à notre sujet, l'humain dans l'entreprise, est-ce qu'on peut dire qu'avec la technologie, la numérisation, l'IA, que la société change, les entreprises changent et surtout l'humain aussi change? Est-ce que ça influence?
2: Alors, c'est vrai, il y a beaucoup de changements technologiques. Ces changements technologiques-là peuvent effrayer les humains, surtout quand elles arrivent vite. Mais cependant, il y a un ressenti à la fois de fascination et de malaise. Alors, je m'explique. D'un côté, la fascination vient des possibilités offertes par la technologie. Et de l'autre côté, il y a un malaise qui peut apparaître face à la vitesse de ces changements-là. Mm-hmm. Donc, il y a fascination, on est content, ça arrive, mais il y a aussi malaise parce que on ne sait pas comment on va s'adapter.
1: Alors, penses-tu que tous ces changements agissent, font peur aux êtres humains, que ce soit dans la société, dans le monde, dans l'entreprise?
2: Alors, ce n'est pas le changement qui fait peur. C'est plus ce qu'elle implique. C'est ce sentiment ambivalent de fascination et de malaise, peut-être perturbant. C'est ça qui fait peur. Mmh. Et créer une forme de méfiance pour l'avenir.
1: Mais qu'est-ce qu'on peut faire?
2: Alors, je suis désolé de dire, on n'a pas vraiment le choix. On s'adapte sans vraiment choisir. Les habitudes se modifient sans qu'on s'en rende compte. Et comme disait Ulrich Beck, un sociologue, je cite ce qu'il dit, nous ne pouvons arrêter les vagues, mais nous pouvons apprendre à nager, voire même surfer sur les vagues de la vie. Alors, je crois qu'il faut reconnaître qu'il y a un mouvement de fond. Mmh. Un mouvement de fond qui est en train de détruire toutes les formes connues et reconnu.
1: Alors, mouvement de fond, c'est quoi ce mouvement de fond?
2: Alors, je dirais pour être bref, ce mouvement de fond-là, c'est ce qu'on appelle le hors humain.
1: Mmh. Alors là, tu utilises un thème hors humain, c'est qui, c'est quoi ce hors humain?
2: Alors, je reprends. Je dirais que ce mouvement de fond-là, que j'appelle le hors humain, peut être vu comme la combinaison, de plusieurs forces. Il y a la convergence de plusieurs dynamiques telles que la numérisation, l'intelligence artificielle, qui sont des composants majeurs. Mmh. Il y a aussi un déplacement progressif de certaines fonctions autrefois humaines vers des systèmes techniques, algorithmiques et informationnels.
1: Mmh. Alors, est-ce que tu peux nous parler de cette numérisation?
2: Alors, pour faire court, je dirais que la numérisation, c'est une transformation des choses, du monde physique en données numériques, manipulées par les ordinateurs.
1: Alors, un exemple concret
2: Une lettre papier transformée en email. Mmh. Un magasin sera transformé en application. De l'espèce liquide sera transformé en paiement numérique. Ou encore des conversations seront transformés en messages vidéo, en SMS, en réseaux sociaux.
1: Qu'est-ce qui disparaît réellement? Qu'est-ce qui se transforme pour l'humain dans l'entreprise?
2: Alors, il y a une tension très actuelle dans beaucoup d'entreprises. Et la tension, elle est actuelle en ce moment. Comment garder de l'humanité dans des structures de plus en plus techniques et automatisées?
1: C'est quand même inquiétant.
2: Oui, c'est ça. C'est comme une pièce à double face. Avec l'automatisation et l'IA, d'un côté, il y a l'efficacité, la rapidité, le confort, de nouvelles possibilités. Mais de l'autre côté, il y a cette perte de lien humain. Mmh. Il y a la fatigue mentale. Pour résumer, j'ose dire que le même outil peut libérer dans un sens et enfermer dans l'autre sens, selon la manière dont il est utilisé.
1: Donc, ça demande une réflexion assez pointue pour bien utiliser ces instruments modernes au sein de l'entreprise. Parce que
2: ça peut soit avoir, nous libérer, soit nous enfermer.
1: Aussi avoir des avantages et aussi des inconvénients. Mais c'est inquiétant quand même, tout ce système. La technologie, l'IA, la numérisation rapproche-t-elle ou isole-t-elle les employés dans le cadre de l'entreprise?
2: Alors, le vrai défi sera de trouver un équilibre entre performance et humanité. Car en fait, elle fait les deux à la fois. Alors, pour rester attaché à cette notion de hors humain, on pourrait dire que la technologie la numérisation, l'intelligence artificielle rapproche souvent les personnes, mais qui sont fonctionnelles. Mais attention, tout en risquant de les éloigner rationnellement. Je m'explique. C'est-à-dire, il y a moins de présence. Il y a ce qu'on appelle, tu le sais déjà, le télétravail, les réseaux sociaux, qui peuvent rendre les relations humaines superficielles.
1: Alors, Stéphane, pour notre émission, cette partie du jour, quelle conclusion pour l'humain dans l'entreprise de demain?
2: Alors, je crois que l'entreprise de demain sera plus technologique. Mais sa réussite dépendra toujours de l'humain. Car en fait, l'intelligence artificielle et l'intelligence humaine travailleront en complémentarité. Donc c'est vrai qu'on craint l'un, on craint l'autre, mais il y a une certaine complémentarité entre les uns et les autres.
1: Mais est-ce que tu ne vois pas là quand même une certaine fragilité de tout cet écosystème qui peut se disloquer d'un moment à l'autre?
2: Oui, c'est ça. Et puis il y a aussi la santé du travailleur. On passe toute la journée sur l'ordinateur, même chez soi. On emmène le travail chez soi. On est en télétravail. Donc, tu posais la question tout à l'heure, est-ce que l'humain travaille bien ou travaille mal? L'humain travaille bien. Mais de l'autre côté, il travaille mal en sacrifiant tout ce qu'il y a de plus cher.

0: le tapis. Il n'y aura pas assez de travail pour tout le monde.
1: Mais passer à une reconversion.
0: Voilà, on peut opter pour cette option-là.
1: D'accord. En tout cas, Stéphane, merci infiniment pour cette partie du jour dans le monde de l'entreprise. On se retrouve donc une prochaine fois, toujours avec notre expert et Stéphane Copette, concernant donc ce monde dans l'entreprise pour mieux comprendre le fonctionnement avant de vous donner des conseils très très précieux concernant le fonctionnement de votre entreprise et vous en tant que chef d'entreprise, quelles sont donc les choses à ne pas rater surtout dans le domaine fiscal. Merci Stéphane, à bientôt.
0: Merci Freddy, à bientôt.
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5: 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Et moi aussi, en grandit à Sainte-Anne, en famille à moi, maman et papa moi, quoi. 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
4: 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Alors, Moïse, qui est Moïse? 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
5: Alors Moïse c'est vrai nous connaissons bien l'histoire Moïse hein, pour monde qui a la Bible quand l'histoire Moïse a dans Exode. Quoi trouver Moïse d'ailleurs c'est quand tout le monde un jour maman était enceinte il était feuille et puis il grandit mais il trouvait dans une situation genre, compliquée parce que là vous voyez maman était enceinte et il y a des petits monde et lui qui a fait troisième là Et il y a dans le contexte, comme on a dit, il y a dans le pays qui bataille, parce qu'il y a en Égypte, l'Égypte qui a dominé le monde, qui a contrôlé le monde, qui a fait ça, il voulait couper, arracher, comme on a dit. Et puis, et Moïse vient trouver en situation, il vient faire en situation à cela. Et nous connaissons un petit peu, la Bible a dit comme ça, que Moïse vient, il était, qui j'en ai dit ça, il était, là, maman, il fait, pharaon, c'est-à-dire grand boss là, grand chef là, à l'époque, il était besoin, il trouvait que, Israël, c'est mon ami Israël. C'est Israël là qui a grandi trop vite. Quoi. Et si on grandit, quand on grandit comme ça, en jeu, enfin, armé, on révolté, puis on mettait devant Kazaï, quoi. Alors, donc, il dit, non, il a décidé de tuer tout mal qui est né. Alors, on s'est imaginé, pendant qu'on a préparé ça aussi également, hein, et situation, maman, c'est-à-dire, tu vois, je suis bête parce que, ou quand on a un petit monde, non, à part, je dis, je ne veux pas faire une échographie ou quoi, ça c'est un fils un garçon, à l'époque. On a qu'à imaginer qu'il était peut-être dit, bon Dieu, il a expliqué un petit garçon. Parce que c'est un petit garçon.
6: Il peut de lui.
5: Il peut de lui, il peut de lui, voilà. Donc, il a espéré, et puis là, regardez, on, effectivement, un petit garçon qui vient de faire. D'accord? Donc, il a trouvé un problème, et si, voilà, ils savent ça, ou bien, ils dit, parce que ça, tout le monde a, voilà, tout partout, hein, quand ils ont des ouais, tout partout, et puis, quand ils rapportent, hein. Alors, on s'est imaginé que monsieur, il va dans une situation difficile. Parce que déjà tout petit, tout j'ai caché, changé maman, changé guilty, changé famille. Donc, il y a dans une situation pas évidente. Et il grandit dans ça. Et puis, on a dit que Moïse, maman, il était dans un stress pas possible. Alors, c'est qu'on dit senti, monde qui fait stresser, quoi. Je dis, la seule chose qu'a prouvé nous, c'est qu'effectivement, à l'aise, on a grandi, depuis enceinte, maman, on peut prendre un problème, et puis là, regardez, on a des difficultés, on. Donc, c'est comme ça que Moïse fait. Et puis, là, regardez, on dit fait qu'il passait à notre famille, il dit qu'il, là, regardez, il vient trouver, en disant voilà. Il sortit à dans, je ne vais pas rentrer en détail parce que c'est pas une tabou de ça. Mais il trouvait à maintenant au palais, quoi. Et il a trouvé maintenant, si vous voulez, en timoun adopté. En timoun adopté, et Adam et Kouawala, donc considéré, il élevé en manière en pointe, quoi. Vous comprenez? Puis c'est normal, hein. Et puis donc, quelque part, c'est un tibou qui est censé demain venir voir. Vin prendre au moins une succession à Wala, et puis gouverner, et puis mener le pays là, en fait, continuer à faire ça, papa, il a fait. En fait, papa, il a adopté, il a fait. D'accord, continuer, et puis faire les choses en manière, il a fait, quoi. Ça, il a éduqué. Et pendant 40 ans, il a dit que comme ça, hein, il a préparé, il a appris une langue à pays là, dialecte à pays là, et au cas de Moïse, c'était un mot qui était solide dans ça. Hein. Connaître Diada Pays-là, connaître l'écriture, connaître tout ce qui est ça, bien, un homme, peut-être, est bien rempli, et puis, un homme respectable, et il veut être vraiment Adam, c'est un bouc qui, des mains qui est vinois. Donc, vraiment, c'était, c'est histoire, hein, Moïse Antijean, et, en cas dit que, ah, pas ni hasard, on dit qu'on a fait. Ouais. Non, c'est bon, dit que les célébrités ont fait comme ça, et là, regardez, donc, voilà, Moïse, donc, maintenant, nous arrivons, quand on a 40 ans, voilà. Là, nous avons un système à ça, et voilà. Et c'est là après que...
4: Oui. Alors, Moïse, ou bien dit, 40 ans après. Ouais. Alors, vous nous avez que Moïse, il fait la Gozen.
5: Oui, c'est ça. C'est ça.
4: On t'a quitté meilleur terre, meilleur placement qui était Tunis, c'est ça. Ouais. C'est Joseph qui était ma famille, ça.
5: Voilà, tout à fait.
4: D'accord. Ouais. Nous mettons Moïse en de l'eau, mais nous pouvons qu'il y ait son Omar, parce que il n'est pas nous courant. Nous mettons Moïse en Omar.
5: Oui.
4: Moïse en Omar.
5: Ouais.
4: C'est là Moïse y est.
5: Oui, tout à fait.
4: Et Moïse... Là, Moïse rentré en disant à Kawa, la Moïse là.
5: Ouais.
4: Là, Moïse était pour 12 ans. Moïse vint en handicap. Il vient en handicap.
5: Ouais. Ouais.
4: C'est qui, putain? Et si bien que là, Moïse a dit Moïse, allez, Moïse dit, il passe à parler.
5: Il passe à parler.
4: Mais à part pour Moïse, pas trop au terre. Mais Moïse venu, il était qu'à bégayer. Ouais. Il était qu'à bégayer, pourquoi? Parce qu'il était coupé l'engueil. Coupé l'engueil, pourquoi? Parce que Moïse a donc tourné vigueur, il était fait tomber. Parce qu'à l'époque, c'était Ramsès qui était là. Pas des fois, c'était Ramsès. Mm-hmm. À l'époque, Moïse était Ramsès. Et il était fait un couronne tomber. Et le couronne a tombé, il n'a pas pris ça. Déjà, il faut savoir que là, Moïse a tenu les gens qui étaient pour Moïse, les gens qui étaient contre Moïse.
5: C'est comme ça. Hein?
4: L'opposition était là, il n'a pas accepté que Moïse a pris place à eux. Et c'est comme ça qu'on voit que quand Moïse a une mutilation de la langue, donc il a bégayé. Donc, et. Nous quand tu l'après-midi là
5: et en passant si par contre j'ai d'ambition parce que
4: oui pas de problème
5: ça vous dit là bien et c'est exactement ça et puis en continuer chercher également par rapport à ça pour pouvoir pour comprendre l'handicap là et là où était réfléchi en trouver que il y a bah, trois explications tu vois dans l'interprétation biblique Exode 4 verset 10 il a dit ça. Moïse bon Dieu, il passe à parler, langue facile, langue difficile. Et en même temps, Exode 4, 10, 4, ça. Il dit, il passe à parler, il pas une parole facile, il pas ni hier, ni aujourd'hui, jour, ni demain. Tout le monde sait ça, quoi. En fait, bon Dieu, savent ça, quoi. Tout le monde sait ça. Et après, quoi, là, plus tard, des siècles plus tard, dans Acte 7, 22, Étienne a dit que Moïse était un homme instruit et était puissant en parole. Alors,
4: Il a évolué.
5: Il a évolué.
4: D'accord.
5: Et des gens qui ont dit que, en fait, ils sont toujours comme ça. Alors, il y a trois interprétations. Et quand la première radio, Moïse a bégayé. Quand on dit bégayé, là, bon Dieu, parle bas, il parle pas, parler, et ainsi de suite. Et c'est Exode 4, 10, il a dit ça. On a répété ça. Hein. Et puis, il a dit qu'il y a une langue embarrassée. Mais là, on a dit l'origine un mot hébreu, embarrassé, kabed, ça veut dire en langue pesante, lourd, épais, et massif, et langue à douleur, et en langue dread. D'accord? Et donc, c'est pour ça qu'il ne peut pas exprimer facilement, automatiquement. Et version, par exemple, français courant, à dire, je n'ai pas la parole, on parle de la parole facile, d'accord? Et voilà, et facile, d'accord? Et voilà. Et,

0: appelle, pas pleurer parce que si on entend vous, nous avons un problème. Mm-hmm. Donc, tu vois, quelque part, qui vous le coup pas venir en forme de traumatisme quelque part dans cela, tu vois. Et je dis, la science qui a prouvé nous qu'effectivement c'est vrai. Donc, vous voyez, Moïse grandit dans ce système-là, ça, et donc, trouvé quelque part perturbé, quand on pense à l'équilibre émotionnel, la timna touché, maman là, quand on dit, passé à des moments difficiles là, ça également, parce que je dis, un maman perturbé qui capote un timoun, timna capoté également les choses, hein. Donc, vous voyez, et donc, c'est là, et quand on dit, c'est ça, et n'est-ce qu'on dit, dans ce cas-là, que non, Moïse, Pratique à bégayer. Et ça, vous avez là, et c'est effectivement ça qui fait, dans l'exode, qui a dit, dans l'exode, voilà, miracle. Donc, quand on dit, là où vous êtes, c'est un plus tard, dans l'acte, quoi, venir évolution. Ça dit, mon Dieu, passez mes ailes là. Et il y a une deuxième interprétation, et qui a dit, et histoire là, raconter la taille là, c'est bien ça, mais il y a une suite à l'histoire là. Il y a que ça, c'est le Midrash. Midrash, ça veut dire c'est une méthode herméneutique, d'accord, pour moi qui fait théologie, hein, exégèse, biblique. Ça veut dire quoi, manière pour étudier un texte, son parenthèse, contexte en texte, et tout c'est à l'entourage, littérature. Et c'est une radio conseil, effectivement, qui a raconté que j'ai trop, plus tard aussi, tu vois, c'est un prêtre madian. D'accord, nous parlons des derniers soirs là. Et ils mettent Moïse à l'épreuve. C'est-à-dire, un jour, ils mettaient en côté un plateau. Un plateau, l'or, tout ça, ils mettent différents dents. Et Moïse était qu'à marcher et tomber. Et là, Moïse tombait et il touchait le plateau là. Et comment il aura trébuché. Et là, il aura dit, il était venu, il brûlait. Et un bon souffle. Mm-hmm. Il venu brûler. Parce que et là, il brûlait, il a fait pour te mettre en bouche. Donc, ouais, il brûlait. Et il mettait un pansement. Effectivement, on a un bouchage. Et là, il dit que pensement là, à part qui j'en ai fait, il est blessé. Donc, tout ça, joue en compte là, hein, joue en rôle, et il vient trouver ni problème, puis pas exprimer, qu'on n'aime pas parler bien. Donc. Et troisième interprétation, c'est que Moïse, en grand général, Moïse était à l'armée, donc qui j'en il était capable de bien, quoi. Mais on voit qu'à la longue, on voit que c'est bon Dieu qui met de meilleur, et nous qui voit ça t'allait.
1: Tout à l'heure.
0: Bon Dieu met de meilleur, et c'est pour ça, il vient un gros homme.
1: Gros nom.
0: Salomon Dieu, quoi.
1: D'accord. Alors. Inspiration, ça c'est pour l'histoire. Ouais. Inspiration ou vengeance.
0: Ouais.
1: Alors, nous avons voulu deux parties.
0: Ouais.
1: Première, là, c'est parce que c'est Moïse, un homme d'État. D'accord. Un homme d'État, l'État hébreu. Et en deuxième partie, là, nous avons vu Moïse, c'est aussi un homme de Dieu.
0: Ouais.
1: Alors, Moïse, en tant qu'homme d'État, ouais. Là, Moïse, quand on entend l'action, Moïse, pour qu'on y a fait bon Dieu.
0: Ah ouais. Ouais.
1: Et pour qu'on y a fait bon Dieu.
0: Ouais. Ouais.
1: Moïse, il y a un gouvernement égyptien,
0: ouais.
1: Mais Moïse savait qu'il mouniait.
0: Tout à fait.
1: Comme Moïse savait qu'il mouniait, Moïse ne peut pas accepter que la famille aille en bas de domination. Moïse fort, Moïse puissant, Moïse connaît Goumé, Moïse sa Goumé.
0: Tout à fait. Ouais.
1: Moïse a sorti, quand Moïse a voué, il a voué en bas de domination. C'est pour ça qu'on parle de vengeance. Moïse a voué, qui moune non seulement que il est esclave, mais ou ka ba qui moune kou on hébreu. Moïse ne peut pas accepter ça. Alors, des moune ka dit qu'on sa que Moïse, il prend cet nombre de responsabilités, il mette un passe à bon Dieu. Mais Moïse, pourquoi il y a fait, bon Dieu? Moïse n'a pas envie de passer avec moun ki bon Dieu.
0: Oui,
1: c'est Moïse qui a défendu Pepe.
0: Ouais. Ouais.
1: Et moyen que Moïse venait trouver, c'est de tuer Égyptien.
0: Coupe
1: ou coupe pas de l'antenne. Ça a planté, c'est ça qu'on a récolté.
0: Ouais.
1: Maintenant, entre Moïse, homme d'État, et Moïse, homme de Dieu, en cas fou, on pouvait pas dire ça. Nous avons dit, c'est le briquet fin de Saint-Mon, ou qu'a vrai État à Coupion.
0: Ouais.
1: Et nous que fini, nous que vrai, en qui État Moïse était, nous que fini, émission là.
0: Ouais.
1: C'est le briquet fin de Saint-Mon, ou qu'a vrai État à Coupion.
0: Ouais.
1: Alors, question là.
0: Ouais.
1: Moïse, qui prend en responsabilité. Moïse, qui a tué un Égyptien. Bon Dieu, pas qu'à essayer. Adam, il n'y a pas qu'à essayer pour moi. Bon Dieu, il s'est vieux.
0: Ouais.
1: Comment nous expliquer que Moïse, qui a tué un monde, bon Dieu, pas qu'à faire Moïse. Aïe, ouais. Ça. Et Moïse, au lieu pour te parler qu'à cogner, bon Dieu, qu'à sanctionner. Est-ce que bon Dieu n'y a pas de mesi? Ou est-ce que bon Dieu n'a pas mélangé serviette et tochon?
0: Et tochon.
1: À dans cette situation, homme d'État, on n'a pas.
0: Ah ouais. Ouais, ça va être.

0: Il y a beaucoup, à l'hôpital dit, il y a de ça. Oui, à l'hôpital dit. Alors, quand on a ici vengeance et inspiration, là.
1: Oui, nous avons un homme d'inspiration ou vengeance.
0: D'accord, nous avons travaillé ça toujours. Après, nous avons un homme d'État constitué. Parce que là, on parle de homme d'État.
1: Homme d'État, là, c'est en un.
0: Oui.
1: Et à donner une explication, alors. Qui est-ce que c'est mon Dieu qui fait qui explication? Qui
0: ah, d'accord, ah, ben, d'accord. Ah, ben, c'est la nuit. D'accord, d'accord, d'accord, d'accord. Alors, c'est Exode 2, verset 12. Hein,
1: oui, c'est ça.
0: Il a dit ça. Hein. Et bon, et Moïse, qui a vrai en Égyptien, qui a battu en Juif.
1: Oui, oui, oui.
0: Et puis là, il a regardé, il a vrai ça, il a dit, c'est pas normal. Mais de toute façon, ni en l'hôpital, Moïse, ça n'est pas normal. Hein. Ça, nous aussi, nous avons dit, je ne crois pas ça. Hein. Mm. Alors, c'est pas normal. Hein. Et tout ça qui n'est pas normal, qui a perdu, ben nous voulons comprendre. Et c'est bien chercher à comprendre. Hein. Et là, quoi, Libiba, nous voulons comprendre. C'est tout qui n'est pas clair, comme il y a un texte, ça par exemple. Tout pas là, par exemple. Ouais. Donc, et là, nous là pour chercher, pour nous essayer de comprendre. D'accord. Donc, Moïse a dans le contexte là, quoi, vrai, il voit ça et il dit, il ne peut pas arrêter dans cela. Mais on croit, j'ai un changement. Il peut encore des bons dire qu'on dit convenablement, nous commençons ça plus tard. Enfin, mais déjà, en habitant à travers un tata, parce que ça qui t'a autant, ça qu'on a pour être honnête. Hein, et on a senti que ça a changé. Puisque normalement, en tant qu'on éduqué ou levé en cas pharaon, ou censé défendre pharaon, ou censé défendre constituer un pharaon, censé défendre timoun à pharaon, peuple à pharaon. Donc, un pharaon quand tu es un égyptien, c'est normal, quand on juge et déjoué, dans le contexte, c'est ça normalement. Tu vois? Mais on a senti qu'il n'y a pas ça. A pas ça du tout. Donc déjà, n'y a pas de travail à donner. Ouais, c'est pour ça que je vais dire qu'on a fait, vous dites qu'on a fait bien. N'y a pas de temps à préparer dans cela. Quoi senti que il y a dans mentalité à défoncer. Quoi senti ça dire? Quoi senti que n'y a pas de temps à devoir ça? Pas n'y a pas de temps à devoir. N'y a pas de temps à c'est considéré, il prend avance en l'émission. Quelque part, ouais. Mais à pas le moment. Parce que là, actuellement, là, au cas, ça vous fait là. Et vous dites, là, on va commencer. Et là, il voit ça. Il dit ça pas normal. Mais regardez le comportement. Regardez à droite, regardez à gauche, regardez en haut, regardez en bas, tout partout, pas avec bon monde. Ça fait un bel. C'est le moment de venger. Et là, regardez, il vient, il tue Bouga, comme on dit là. Et après, il tire. Ni vu, ni connu. D'accord?
1: Ouais.
0: Bon. Mais ça qu'a rappelé moi encore. Bon, c'est vrai qu'en fait, c'est une relation d'aide. Là. Moi, tu j'en, moi, mets ça à la psychologie. Là, voilà, tu vois, là,
1: comme,
0: oui, moi, mets ça, tu vois. Non, oui. Mais ça, souvent c'est que nous avons fait des bitins et puis après nous avons dit oh ça finit quoi, ça passé, nous avons passé à autre chose, nous avons allé nous mettons on gomme ça et puis la vie continue et puis la vie belle, c'est comme si nous pas fait rien, nous tranquille, nous bien, mais nous avons oublié que nous c'est quoi qui est subconscient en disque dur, il a enregistré tout bitin là, il a rien paradis, bon, si bon Dieu va passer mais pour ôter ben il a là et faut un jour. 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Et c'est quand on a dit, mon ami, comparé ça à l'ordinateur. Ça à l'ordinateur devant, on a un paquet de dossiers devant. Et on a pour sourire, on a craqué un dossier, on a ouvert le dossier là. D'accord? Et là, on a ouvert le dossier, on a fait ça en ventaille. C'est ça qui veut Moïse là. Ni vu, gardant haut, gardant bas, pas ni pour mon pape, l'affaire belle. Et il finit avec ça, il était rémissé. Donc, manière d'ailleurs, il était rémissé, c'était l'histoire là. Ni vu, ni connu, c'était l'histoire là. Donc, ça finit. Autant qu'il est conscient, ça d'après au pénal. Mais on croit vrai. Quand on dit belle, papa, tu crois là, comme on dit bien au départ. Et ça va en plaisir, je l'ai dit là. Et c'est vrai que. Et là, regardez, lendemain, la Bible dit ça, ah, Moïse, qui a vrai, juif à raison, qui a un problème, et sage, gentil, l'homme clean, bah, n'y a rien à reprocher, au bon la vie belle, mais ni venu connu, comment non? Alors, il est allé, tranquillement, et puis hop, il a essayé de mettre l'autre, faire comprendre. Oh, en bouc, il a dit, oh, oh, attends, quelle idée, hein? On comprend le chef en nous, puis nous, on va comprendre qu'on voulait faire long, quelle idée. On comprend nous qu'on fait, comment, waouh! Alors, imaginez que Moïse a senti, frère. Parce que pourquoi regarder en haut, en bas, tout, pas ni pour le monde. Et c'était sa fête, et caché. Et mis en monde qui a dit, ah! Ça arrête, frère. Alors, quand il s'est mettement passé à Moïse, frère, dit fait encore, ouais, pourquoi c'est pour ça qu'il courait après, qu'on dit, il fait l'acheter, il prend chimé. Et là, maintenant, ou quoi constater, et c'est là que nous entrons en petite question, là, vengeance ou inspiration. C'est-à-dire, qu'a qui poussé Moïse à faire ça? Est-ce que c'est bon Dieu qui a inspiré pour tuer un homme là? Ou est-ce que ça a vu une déime maille? C'est-à-dire.
1: C'est la question là.
0: C'est la question là. Et là, où étudier toute l'histoire là, parce que vous faites pas un texte, pour toute l'histoire à Exode, à Moïse, et même en cas de toute l'histoire à la Bible. c'est faut prendre tous les chatouilles de manière globale, hein. Jamais retirer un texte mm. contexte, sinon il y aura déjà un prétexte, quoi, ouais. D'accord. Donc, on peut constater que là, quand il poussait Moïse fait ça, oh là, il prend ça, pas en Bible, il prend ça. Puisque bon Dieu, quand interdit, est vengeance. Là, quoi, lire Lévitique 19-18, bon Dieu, quand interdit, vengeance. Alors, quand il poussait Moïse avec ça, moi, personnellement, là, on étudie, ben, on comprend, on croit en vengeance, tout simplement.
1: Il vengeait les Égyptiens, là.
0: Tout simplement. Tout simplement, sans vengeance, et qu'a qui vengeance. Et c'est là nous allons travailler mot là pour nous comprendre, pour nous détailler après. Qu'a y en vengeance. Vengeance, c'est une sorte de rancune. En rancune, ou animé par en rancune, et vous voulez venger. Donc c'est réellement l'être humain là. Nous savons, nous tous nous savons dans nous, hein. Cette l'injustice, nous pas mis ça. Nous avons envie. Par exemple, avec Covid, là, je dis, je vais circuler. Mm-hmm. Je vais faire loi, changer constitution et tout ça. Tout le monde en colère, tout le monde a bouilli, tout le monde veut exploser. Tout le monde a dit, c'est l'injustice, tout le monde a crié à l'injustice. Parce que nous naissons, nous créons l'image à bon Dieu. Donc, nous, pour la justice au départ, c'est le péché qui change cela. Mais au fond de nous, ça l'a quand même, parce que l'image à bon Dieu, nous l'a, nous n'y. Donc, on sentit que nous pas aimer ça. Et qu'au cas profiter, alors, on peut pas laisser profiter. Alors, à dans nous, quoi, on a envie, et défendre nous, on a envie, passer à l'action, c'est pas normal. Et on croit trouver que même parfois, mais qu'a bon Dieu qu'a fait? Mais qu'a bon Dieu? Bon Dieu pas fait rien. Alors puisque bon Dieu pas fait rien, bah, ouais. Et c'est là Moïse finit. Et c'est là le mot vengeance également, c'est action de venger, de tirer réparation de mal. Vous croyez? Mais gardez bien, tirer réparation de mal. Mais qui m'a défini mal là ou bien là? C'est moi encore. Quand vous comprenez aussi au moins des choses, ouais. C'est compréhension des choses qui a fait tiens qu'a tiré bien ou mal. Pour moi, il mal, à cachure, mais pour notre propre, il mal. C'est pour ça, Moïse, dans l'homme de constitution, ni constitution, ni loi, pour cadenasser tout ça, pour ne pas faire n'importe quoi. Et ça, c'est important. Et donc, et c'est réparer un injure, par exemple, un outrage offert. Et vous voulez châtier Mouna, vous voulez punir, parce qu'il est censé. Et récolter en fait, quand tu es là, ça ici, mais où tu es un homme, avec faut jouer aussi.
1: D'accord.
0: Comment? Et c'est là que Moïse vient et il vient manger. Et là, on était regardé en Bible, en hébreu, et mot vengeance, nakam, ou même en grec, c'est venger d'une blessure, d'une injure ou quelque chose. Ça, et pourtant, regardez bien. À Paris, hein, vous voyez. C'est pour ça que là. Je crois que c'est pour ça qu'il y a une histoire derrière ça. Quand on dit, mon Dieu, comment c'est préparé un homme là? Il jappe entrer en pot en délivré, en défense. À part vous, vous voyez, hein. Mais il jappe défendre un homme là, il jappe en cause la bouille. Quoi, ouais? Et c'est pour ça que vous voyez, on dit bien, t'as là, vous voyez, il courit. C'est bien en vengeance. Après inspiration, c'est une inspiration, pas t'es couru. Ouais. C'est Bouddhi qui dit, on va permettre de faire cela. Et là, quand il courit, et quand on regarde dans le testament, quand il a dit, Lévitique 19-18, quand on dit, tu ne vengeras point. Tu ne garderas point de rancune contre les enfants de ton peuple. Quoi, ouais, donc, c'est bon, dit clair en ça, il a dit. Là, au Nouveau Testament, là, dans Romain, c'est même dit, il a dit, ou pas de te venger. Bon, dit, c'est moins qu'à venger, moins. Laissez-moi faire vengeance là. Et c'est pour ça que Jésus vient parler, transmettre l'évangile de l'amour pour nous permettre de nous vivre ensemble, pour nous être ensemble et pour nous laisser, bon Dieu. Parce que, nous, on a dit souvent, ou posant question qui bien, est-ce qu'il y a l'injustice en mon Dieu? Quoi, ouais? Est-ce que mon Dieu est injuste? Et là, quand la Bible, là, parfois, on a l'impression que mon Dieu est injuste, hein, parfois. Parce que moi, t'es qu'à quoi ça, hein? C'est là qu'on commence à étudier la Bible sérieusement en profondeur, que pas ni injustice en mon Dieu. Bon Dieu, c'est un Dieu qui est juste. En tout ça, il a fait du théorème qu'à Dieu. Il est juste, il est parfait, il est au top. Pas ni a rien à redire. Et il a fait ça, il voulait en ciel, en terre, en mer. Là, il voulait ça, il voulait qu'il a fait. Parce que c'est bon Dieu. Quoi, ouais? Et ça, c'est important pour nous comprendre cela. Et pour porter en jugement, fournit tous les éléments en main. Et l'un des éléments en main que nous pas ni, c'est ça qui a motivé Mouna. Et ça, il y a pas son cœur, mouna. Nous pas ni ça. Voilà pourquoi bon Dieu a dit nous pas juger, pas porter jugement, parce que nous pas ni tous les données en main, les tenants aboutissants. Nous pas de motivation, nous pas connaître qu'il y a poussé, nous pas connaître qu'il y a des doigts là, nous pas connaître rien. Et bon Dieu, il peut juger parce que il a vu tout le bitin, il a vu tout le bitin. Donc il peut faire. D'accord. Mais vous ne pouvez pas faire cela. Mm-hmm. Et c'est pour cette raison que là, ou pas en plan, Moïse pas en plan à bon Dieu. Moïse est en plan à lui, défendre causaille, situation, parce que pour lui c'est injuste, donc faire appliquer la justice. Et vous voyez, putain, nous commençons à l'heure. Mm-hmm. C'est là, bon Dieu, crier, bon Dieu, révéler, aïe, bon Dieu, commencer à expliquer car il a vu.
1: D'accord. Bon. Alors. Non, d'accord par rapport aux humains que son vengeance.
0: Oui.
1: Son vengeance et inspiration. Ah, donc si tu es c'est mal,
0: oui.
1: Il y a une inspiration de l'autre.
0: Oui. Ah, ouais, ouais, ouais.
1: Nous l'avons laissé là.
0: En manière.
1: Si vengeance c'est mal, ni l'inspiration de l'autre.
0: Ah, ouais, ouais.
1: Donc l'opposition inspire Moïse. Alors, deuxième question qu'on a posée, j'ai commencé à dire.
0: Ouais.
1: Nous avons parlé de Moïse au nom du temps.
0: Ouais, ouais, ouais.
1: Et devant, dit que Moïse n'a pas qu'à essayer. Moïse n'a pas qu'à essayer.
0: Ouais, ouais.
1: Au peuple, bon Dieu n'a pas qu'à essayer.
0: Ouais.
1: Moïse sont meurtriers.
0: Mm-hmm.
1: Mais pas pour deux mots. Moïse sont assassins.
0: Mais c'est ça même. Hein.
1: Moïse sont meurtriers.
0: Et tu es, oui, ça meurtrier, oui.
1: Histoire mm-hmm. à Moïse, pas qu'à mon Dieu doit servir vers Moïse.
0: Oui, voilà.
1: Si nous croyons dans le raisonnement,
0: humain,
1: nous, c'est pas qu'il doit servir Moïse.
0: Voilà, ouais,
1: ouais. Mais Moïse n'est pas qu'à essayer Moïse. Moïse allait. Moïse remet dominant en Bagal et jouait en Bagal.
0: Ouais.
1: Ça, Moïse fait.
0: Ouais, c'est ça.
1: Moïse, quand on a fait, il a mis Moïse en tête en peuple à présent.
0: Uh-huh.
1: Responsabilité à plus de 3 millions Moïse.
0: Ah, pas peut-être. Ouais,
1: ouais. Moïse, quand il écrit la constitution hébraïque,
0: aïe.
1: Et dans la constitution hébraïque, Moïse a mis la peine de mort. Ouais. Le guerrier Moïse, pas loin.
0: Ouais.
1: Il a mis la peine de mort.
0: Ouais.
1: Pour un oui, pour un non,
0: ouais.
1: Moïse a tué.
0: Il y avait des conditions. Il était encadré des conditions aussi. Mm-hmm.
1: C'est pour ça que pour un oui, pour un non,
0: ouais.
1: Moïse a tué. Moïse a en tête à 3 millions de monde.
0: Mm-hmm.
1: Moïse n'a pas eu de kakimini. Moïse a sorti qu'avant un homme, le jour du sabbat, quand il a ramassé un morceau de bois, il a tué.
0: Ouais, transgresser sa balle éternelle.
1: Et mais il a tué.
0: Oui.
1: Moïse parla en quatrième
0: ouais.
1: Maintenant, Moïse va essayer. Alors, comment nous expliquer, c'est bien dit comme ça, que c'est le budget fin de descendre mort, ou qu'on voit état accoupli en lui.
0: Tout à fait.
1: Maintenant, même Moïse là, là, il a rentré en action avec Moïse, il a placé Moïse, et Moïse, peut place à cet état.
0: Ouais.
1: C'est à vous, parce que Moïse a mis tout bit en assassin en l'état Moïse.
0: En les deux, oui.
1: Donc, là, Moïse a écrit la constitution. Là, il a écrit la Bible hébraïque, Moïse a foué la peine de mort en disant.
0: En disant, madame.
1: Est-ce que, nous avons parlé, est-ce que c'est le guerrier Moïse
0: ouais.
1: qui est au service à bon Dieu?
0: Oui, c'est bien guerrier. C'est le guerrier.
1: Qui est au service à bon Dieu avec la peine de mort.
0: Oui, c'est tout à fait, là. Tout à fait, exactement. C'est vrai que, non, c'est pour ça que tout à l'heure, on a l'impression parfois, là, quand la Bible, sous papa, dans une fou, quoi. Et j'allais dire, il y avait une fou à cause de ça. Hein, parce que, on a l'impression qu'on quand on dit souvent en boîte à désagrément quoi. Mais et qu'on on dit on y a bel mot là dominé carrément Pangal, il va jouer à Pangal.
1: Moïse jouait à Pangal.
0: Et jouait à Pangal lui. Et c'est là où quoi ouais, et on dit ça bien là et bon Dieu utilisé quand même. C'est là où quoi ouais, bon Dieu grand bon Dieu fort et nous peut pas ça qu'a dépassé nous. Qui nous voulait que nous pas ça qu'a dépassé. Nous n'y en lecture nous en tant qu'être humain des choses. Et parfois nous t'évelé que bon Dieu lit les choses qu'on nous a lire. Que bon Dieu voit qu'on nous a voir. Que bon Dieu fait qu'on nous voulait faire. En fait, mais si c'est ça, bon Dieu a mis une marionnette en main à nous. Qu'a fait ça, ça nous voulait. Mais si bon Dieu était qu'à suivre nous, bon Dieu était à une fois à présent. Parce que l'être humain a un problème. Nous sommes perturbés ou pas ça. Je dis, je vois dans un pied, demeure dans un autre pied. En fait, c'est ça l'être humain. Mais bon Dieu, c'est un bon Dieu qui savait qu'il a fait. D'accord? Et bon Dieu, c'est un bon Dieu qui est solide. Alors, là, bon Dieu choisit Moïse. Qu'on dit là. Il dit Moïse, voilà, c'est peuple quand même, faut peuple bon Dieu quand même. Hein. Et moi, quand j'ai choisi, c'est moi qui ai mis en tête à peuple là, mais c'est peuple moi. Et bon Dieu qui a dit, qui a pu faire, qui j'ai pu gouverner, les grandes lignes, si vous voulez, quelque part. Puisque tout le temps, quoi, on voit l'inspiration d'aller là. Si vous parlez d'inspiration d'aller là, par exemple, quoi, Moïse, la Bible inspirée. D'accord? Dieu a inspiré les hommes pour ça, pour mettre en Bible là, pas cacher ou garder ou mettre les choses pour nous comprendre. Vous comprenez ça? Inspiration. Mais c'est, la Bible là, c'est l'histoire d'un homme, d'un homme et femme. Bon, c'est ça. Et là où était gardé l'histoire, ni en l'obitain bon Dieu laisser permettre. Là, Moïse tué et qu'on dit égyptien là, bon Dieu dépêche, qu'on dit punir tout de suite. Mais on a l'impression que ça a commencé depuis un ciel là. Lucifer révolté, hein, tire dans une partie. Bon Dieu, il hein? Y a fait chemin à eux. Mais pourquoi bon Dieu pas tuer tout de suite? L'anté jeune, c'est quand c'est sans demander. Et l'anté dit, ça me commande moi. Il dit en Eden, sous manger aucun mot. Pourquoi il n'y a pas mort? Vous voyez? Il y a l'obitain qui a interpellé nous dans la Bible. L'obitain qui ne pas comprendre, nous voulons comprendre, nous voulons sortir d'affaires, mais nous avons dit, mais en les bon Dieu qui agit comme ça, en les bon Dieu qui agit comme ça, en les qui permettent, en les pas permettre, mais oh là où y est quoi. Et en l'homme par contre mon Dieu il a été accordé tous ces bidons ça, pas vrai. Et là effectivement bon Dieu bah Moïse liberté, voilà le peuple et il a eu l'autorisation de faire la constitution. Et peut-être à l'ambassade qui est en détail allé cette constitution, parce que constitution là c'est là où il y a Exode. Et là, on lit les Lévitiques, Nombre, Deutéronome, c'est la Constitution. Mm-hmm. C'est ça, c'est Moïse qui fait. C'est-à-dire des lois, mm-hmm. des principes mm-hmm. pour permettre au peuple à d'évoluer, d'avancer, de faire les choses bien. Et en fait, ça qui est bien et ça qui est pas mal. Mais lui, on va constater que, regarde le texte là, on va constater que, gars, ça y fait. Et bon Dieu crié, sans faveur là, mon Dieu crié, sans grâce il a fait. Il crié, il a dit, vous maintenant dirigez le peuple là. Et faites loi, tout ça vous voulez. Et il a mis à une loi là, ça...
1: la peine de mort.
0: La peine de mort. Mais si mon Dieu, bon, on va faire, bon, pourquoi on met ça en loi, mon là? Vous croyez? C'est une question qui loue ça. Ouais. Mon Dieu, bon, on va faire. Ou t'es censé vous aussi comprendre. Mais là où lit l'ensemble à texte là, il y a des choses que bon Dieu permet effectivement, mais il était quand même cadré. Parce que vous voyez, ça tient lié un texte là, par exemple, de Théonome Lévitique. Il ne peut pas venger, ou pas tuer, pas faire ci, ou pas nous devoir faire cela. Et dans des contextes, vous voyez, il a dit maintenant ou pas. Mais là encore, en cas de toujours bon Dieu qu'il a laissé, il y a des choses que Dieu laisse faire. Parce qu'il veut atteindre un but, un objectif. Et parfois, c'est ça, il a dépassé nous, c'est ça, nous ne pas comprendre, ou nous ne pas les comprendre, parce qu'il prend un sens en nous, il prend en compréhension en nous, il prend en interprétation en nous, donc ça a dérangé nous, et parce qu'il a dérangé nous, pas voulu écouter, et nous pas voulu bon Dieu à ça, en plus, ça, c'est, et nous a refusé bon Dieu là. Mais bon Dieu a dit qu'il a fait ça, il voulait. Et il y a des choses que Dieu permet, mais à peu près, et c'est pour ça que Dieu, ou quoi, dit, par exemple, Jésus là, il vient. Quand il dit, vous avez appris, il y a 10 autres.
1: C'est tout de Moïse.
0: Ah, vous comprenez quand Dieu est toujours, c'est bien ça, hein? Mm-hmm. Quoi faire? Et je dis aux autres, je vais apprendre. Mm-hmm. Mais je dis, je vais encore venir aux autres, la vérité, quand j'ai pillé et j'ai pu fonctionner. Quoi faire déjà? Il y a un raisonnement.
1: Ouais.
0: Quoi faire? Il y a un raisonnement. C'est comme si Jésus a dit, en fait, à pas bon Dieu qui fait ça. À pas bon Dieu qui permet ça.
1: Donc c'est Moïse qui fait ça.
0: C'est Moïse qui fait ça. D'accord. Ou à pas qu'on sa bon Dieu dévelé sa fête. D'accord. Mais mon Dieu laisse sa fête pour apprendre nous en bitin, pour laisser dérouler. Parce que, rappelez tout ce contexte-là, ça n'y a histoire d'ailleurs. Hein? Histoire du salut, Jésus qui doit venir et tout ça. Donc, en fait, il y a des choses comme ça que mon Dieu laisse permettre, dérouler. Et, mais, nous devons aller avec une leçon extraordinaire. Et tout ça fait. Mais là, on voit que vrai. Il vient faire rencontre avec mon Dieu. Tout est changé. La bande est venue révéler qui m'on y est réellement et Moïse comprend sa belle, ta belle du bonnement. Il y a un problème simple, par oui. exemple. Nous parlons de naissance à l'État, nous parlons de naissance à l'État, l'histoire aille. Et là où était gardé, ou qu'a dit par exemple, c'est plutôt. Oui, histoire, c'est bien ça. Commencer par bégayer pour une difficulté et tout cela. Mais est-ce qu'a été pensé un jour qu'a été venu en libérateur
1: Moïse?
0: Ouais. Ah ouais, pas dire en tête, il programmé pour être un pharaon. Quoi, ouais? Mais pas ça que bon Dieu, lui, il a notre projet, notre plan pour lui. Vous, il a programmé ou il a formaté pour être un roi, pour être un égyptien, pour suivre des soyaux. Mais moi, en cas de Dieu, a pas pour s'en choisir. Et vous voyez que 40 ans instruction égyptienne, bon Dieu, il fait 40 ans aussi en désert, la moitié déformaté. Parce que vraiment enlever en tête, tout ça va prendre. Et là, on était gardé quelque part. Soyons, disons, mais t'as vrai. La parole des bitins, Moïse dit pour faire. Mais c'est là, il prend un pharaon en Égypte. Hein?
1: D'accord.
0: Fais-nous d'accord aussi. Hein? D'accord, mais... Si ça a été honnête, hein? c'est compréhension des choses.
1: Hein? Ça, nous parlons de l'homme d'État. Nous parlons de l'homme d'État.
0: Attention.
1: C'est la nouille.
0: Ah oui, attention. D'accord. Voilà. Donc, et c'est pour ça qu'on voit, nous avons des constitutions, nous avons des talents. Pourquoi la constitution et en fait, et pourquoi cette protection quelque part? Et là, il n'y a pas ni gens, certains monde qui chef qui voient, qui fait ça, ils veulent. C'est eux qui loi. Mais là, on y a un problème.
1: Oui. Alors, toujours le guerrier Moïse. Mm-hmm. Et c'est un homme qui est un guerrier.
0: Oui.
1: Parce que c'est la nuit, l'homme d'État là.
0: Ah, oui,
1: parce qu'on ne peut pas en tête à 3 millions de monde. Ah, imaginez-vous.
0: Oui.
1: 3 millions de monde.
0: Donc ça veut dire que formation là, il y a en Égypte, en Égypte là.
1: Mm-hmm. Vous êtes bien veillé.
0: Mais fait, c'est bien veillé. Mais d'accord. c'est ça qu'on est. Ou pas, bah, ça ou pas ni. Hein.
1: D'accord.
0: Ou quoi, bah, ça ou ni. Donc à partir de cette base là, il y a travail. Et bon Dieu, laissez travailler cette base là, ça. Parce que bon Dieu, ça voulait amener plus tard. Et c'est qu'on parle, par exemple.
1: D'accord.
0: Pour aller, bon Dieu, laisser faire réellement. Et on voit que bon Dieu, on va changer ça après.
1: Okay.
0: Et ça, c'est important.
1: Alors, maintenant, nous disons la peine de maudit dans ça.
0: Ouais.
1: Moïse a trouvé, tu as le parlement des lois.
0: Ouais.
1: Mais tout ça, Moïse fait là, pour ni pour loi. Là, Moïse a crié Moïse à présent.
0: Ouais.
1: Moïse a mis couché à la
0: main. Attention, attention.
1: Moïse a mis couché à la main.
0: Attention, ouais, ça belle, ça belle. C'est l'heure du bon Dieu, bon, tout bon
1: Dieu. Il a crié Moïse. Et Moïse a été un paquet de temps.
0: Ouais.
1: Et fait bon Dieu.
0: Ouais.
1: Là, Moïse a descendu à présent.
0: Ouais.
1: Moïse a tout vombité. Il va me voir ça.
0: Ouais.
1: Il a tonne.
0: Ouais.
1: Là, Moïse tonne. La violence a guérir la quarantaine.
0: Même si ça en dit là, ça, non, ça y a pas de violence.
1: Il a jeté ça.
0: Voilà, il a pointé à blanc. Tu as dit, ben, il était sacré hein, pour diriger le peuple là. Hein.
1: Il a jeté ça.
0: Mais quoi, la colère, tu la colère, frère.
1: Maintenant, si Moïse tenait un monde comme ça devant, il a été éveillé.
0: Aïe.
1: Il était tué.
0: Ah, il était. Mais attends, l'histoire se répète. Hein.
1: Il était coupé, coupé, Moïse. Et ça, Moïse, c'est que fait.
0: Ouais.
1: Et la suite, quand même, il dit, il va y l'ordre de tuer Moïse.
0: Ah.
1: Il bail l'ordre de le général Moïse.
0: Oui.
1: Bail l'ordre de.
0: Oui. Éradiquer ça donc.
1: Éradiquer
0: ouais, ça. Ça c'est mal, c'est pas bien, ça pas doit exister, c'est pas normal. Faut ôter ça là.
1: Comprends.
0: Ouais, disparition totale.
1: Alors, Moïse a révoqué la loi présent.
0: Ouais.
1: Moïse mettait la peine de mort. Mm-hmm. Et mon mort aussi par accident.
0: Ouais. Oui, c'est ça Dieu.
1: Mon mort aussi par accident.
0: Voilà, tout à fait.
1: Alors, Moïse a fait un constat, il a manié la constitution, Parce que c'est qui mettait, c'est qui a remanié. Il a dit qu'il était, il a dit si vous et moi nous aille
0: travailler.
1: Nous aille travailler.
0: Ouais.
1: Et que accidentellement tu y.
0: Ouais.
1: Alors il a crié comme ça à dans raisonnement nous ayant donné la mort sans avoir l'intention
0: de donner.
1: Nous sommes notre quand même.
0: Oui, tout à fait. C'est involontaire.
1: Il est volontaire.
0: Mais quelque part c'est un mon tuer.
1: Ça signe
0: ôter la vie.
1: Ôter la vie.
0: Voilà.
1: Ça signe on peine à passer.
0: Oui.
1: Moïse a mis ça crié en ville de refuge.
0: Le refuge, tout à fait. Voilà.
1: Alors c'est mon tuer qui a couru les doigts.
0: Oui.
1: Et quand il doit arriver là.
0: Ouais. Pas manier.
1: Pas manier ça.
0: Pas
1: Moïse commence qu'à.
0: Oui.
1: Parce que est-ce que Moïse, même pas avoir rendu compte, il a été trop raide?
0: Mais
1: ça va pas de ça.
0: Mais c'est à part de ça. Et c'est pour ça, Dieu, depuis qu'il a été tué, il n'a pas senti ni un travail comment c'est fait. Ou quoi senti ni un bondi des doigts, ça. Ou quoi senti ni une préparation quelque part. Et quand tu parles ni hasard. Et c'est. Ah ben, nous Adam, je dis jour. La révision de la Constitution. Ah ouais, c'est ça, je dis jour. Regardez bien. Pour par rapport au Covid là, regardez bien ça qui a passé. La Constitution, ça ne nous pas censé toucher. Normalement, qui a protégé, qui est tout cela. Mais il a retouché pour faire d'autres entrées, pour permettre certaines choses. Mais voilà l'évolution. Et ce qu'on dit, l'évolution, Moïse, c'est ça qui fait là. Il commençait à travailler autrement, voir les choses autrement. Mais là, travail là, comment c'est fait, hein, Dieu, ouais. Travail là, comment c'est fait. Bon Dieu, commencer. Et c'est pour ça, en cas de ouais. Bon Dieu, c'est. Là, commencer à travailler, vous. Commencer à toucher. Bon Dieu, qui a respecté ça, oui, au départ. C'est ça qui est important, quoi, ouais. C'est l'homme guéri, il est bâti comme ça, il fait comme ça. Mais attends, pour t'es en pharaon, il faut apprendre à goumer, frère. Il faut apprendre à défendre vous. Il faut apprendre à défendre la loi. Il faut apprendre à manier les armes et tout ça. Il te connaît tout ça, Moïse. Là, pour à combien encore? Là, vous voyez un désert, là, il était attaqué, fiage et tout. Qu'a-t-il fait? L'homme guéri.
1: C'est l'homme guéri.
0: Mais c'est ça, quoi, c'est important. C'est ça, c'est comme ça, vous voyez, ça, vous ni. Et bon Dieu, point, il veut ça, y est, ça, y ni. C'est là où bon Dieu faut là. Et après, qu'a travaillé vous, petit Abiti? Qu'a travaillé vous, petit Abiti? Et vous avez senti que là, il commençait à comprendre, connaître mon Dieu. Caractère à mon Dieu, sentiment à mon Dieu. Et il commençait à conduire, modifier, changer, et pour arriver à bout. Et t'as là, si nous t'en parlait peut-être de rencontre avec mon Dieu qui est magnifique.
1: Oui, mais nous, moi, il y a deux deuxièmes
0: parties
1: là. Oui, moi,
0: ça. Oui, moi, mais ça.
1: Deux deuxièmes parties là. Le homme de Dieu.
0: Ah.
1: C'est là que nous venons de homme de Dieu.
0: Voilà.
1: Alors,
0: parce
1: que. En dernière question, on a posé pour nous boucler homme d'État.
0: Ouais.
1: Mais est-ce que Moïse, l'homme d'État, pas mort des zéro là?
0: Ah ouais?
1: Est-ce qu'il n'est pas mort des zéro là? L'homme
0: oui,
1: d'État?
0: Oui.
1: Est-ce qu'il n'est pas mort des zéro là?
0: Mais on a raconté tout bonnement. Alors, ça traduit très bien parce que symbolise à des zéro en général. Parce que dans la Bible, désert symbolise de souffrance, de peine, de râler et la mort. D'ailleurs, c'est lui-même là qui fait constitution là. au niveau spirituel, homme de Dieu là. Et voilà, il parle également de bouc Azazel là, quoi. Et par qui il est symbolisé, quoi, encore. Il dit bouc là, dernier bouc là, le Yonkupu là, dernier bouc là. Nous qui mettons tout péché à sanctuer dans le détail, nous avons battu, nous avons un désert là. Mais désert, c'est de quoi? La mort. Là, on symbolise ça en Apocalypse, 1000 ans, pas vrai. C'est l'homme de mort. Quoi, pas toujours. Et effectivement, et c'est pour ça qu'on dit tout à l'heure là, 40 ans à ça, fait bon Dieu te déformater Moïse. C'est ça qu'on dit tout à l'heure. Parce que, ou peke ba sa ou pa ni, ou ka ba sa ou ni, et c'est 40 ans pour ga pétri à dans ça, ka ou vle pour ga ba dot. Et bon Dieu sabe ça. Et bon Dieu a dit, en que fait ou passer en côté. Mais essayez de comprendre. En pas ça, si nous imaginer, hein, pour ga sortir dans le palais. Mais on parle à part si nous imaginons, pourquoi ni piscine, pourquoi ni fleuve, pourquoi ni tout ça qu'il faut, pourquoi ni en tout, pourquoi ni serpent, pourquoi goût, pourquoi ni belle case, belle chambre, belle jardin, tout ça vous voulez. Et pourquoi dans le désert? En désert, les animaux sauvages, serpents, terre qui a brûlé, soleil qui a brûlé, pour trouver tu mets de l'eau sans babe, les animaux. Mais quel changement radical! Quoi, ouais, c'est ça, bon Dieu, vous pour te changer nom là, ça fait te transplanter, comme on va dire. Roter, il a été là, mettez en autre côté. Et c'est point, et combien de temps encore? 40. Quoi, ouais, la bonne Dieu fait? Et la bonne Dieu travaille lui maintenant. Travaille le cœur, travaille l'esprit, travaille tout ça y apprendre pour faire comprendre que ça a pas moins. Ça a pas moins qui voulait ça. Ça pas qu'à venir de bon Dieu créateur là. Ça c'est pas volontaire bon Dieu. Ça c'est pas un Dieu d'amour. Ça c'est pas le projet de Dieu. Non, faut roter ça dans Moïse. Faut roter l'idée égyptienne, non. Faut roter l'éducation égyptienne, non. Faut roter Pharaon et tout. Et fait moi mettre en carré ça, moi en caprécher les valeurs de Dieu, les principes de Dieu. C'est ça faut mettre dans vous Moïse. Parce que pourquoi c'est important faut mettre ça dans vous, faut déformater, vous mettre ça dans les valeurs moins parce que vous allez diriger le peuple en moins. Mais rappelez-vous maintenant. Homme de Dieu, tu vois,
1: nous boucler l'état pour nous
0: donner d'accord.
1: Alors, et question là, où répondre ni,
0: oui.
1: Et si vous pouvez permettre, là, mettons,
0: pas ni problème, oui, nous pouvons partager.
1: Quand on dit que le guerrier
0: ouais.
1: Moïse mort,
0: ouais.
1: Parce que l'objectif de Moïse était de rentrer dans le Canaran Tigris.
0: Ouais,
1: Moïse pas rentré. Ouais, pourquoi pas la coller toujours?
0: Toujours, caractère là.
1: Alors, à quand on lance, on propose, parce que je vais pas nous propose.
0: Ouais, ouais.
1: Alors, Moïse, quand vous veuillez, pressé pas peuple là.
0: Ouais.
1: Pressé pas peuple là.
0: Ouais.
1: Nous, quand vous venez, nous, ni deux fois roche. Deux fois roche.
0: Ouais.
1: Pas ni de l'eau.
0: Ouais.
1: Pressé pas peuple là.
0: Mm-hmm.
1: Premier roche là, vous avez Moïse, vous pouvez parler. Et tranquille, nous que frapper
0: ouais.
1: Et de l'eau que sorti. Enfin, nous que faut en lien, nous rentrer l'homme de Dieu.
0: Yeah, tout à fait.
1: Deuxième roche là, vous avez dit Moïse coula ça, ou que parler. Ça n'y en conséquence des doigts, ça n'y en histoire, ça n'y aujourd'hui jour.
0: En prophétie même.
1: Ça n'y en prophétie
0: d'as. Ah ouais, tout à fait.
1: Est-ce que ça veut dire, vous dites pas qu'à mélanger torchon et vaisseau-biette, pourquoi? Que Moïse a frappé un Égyptien. Qu'a tué les Israéliens. Mais pour on roche qui a frappé, bon Dieu a sanctionné. Est-ce que bon Dieu pas qu'à mélanger, ça veut dire bon Dieu pas qu'à mélanger
0: encore une fois.
1: Et verser bien. Nous avons un compte musical et nous avons ouvert.
0: Tout à fait.

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1: 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Mais nous avons gardé devant. 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Alors nous quoi rentrer Adam l'homme de Dieu après ça, ouais. Parce que le guerrier Jamo.
2: Ouais.
1: Alors est-ce que ça veut dire que bon Dieu pas qu'à mélanger serviette et torchon? C'était question qu'a posé. Mm-hmm. Maintenant est-ce qu'on roche qui n'est plus, est-ce qu'on roche n'est plus valet qui vit en homme.
2: Ouais.
1: Parce qu'il n'a pas fait rien. Ouais. Et pour faire qu'à sanctionner.
2: Ouais.
1: Maintenant, est-ce que ça t'est un roche contre toute roche?
2: Ah.
1: Parce que nous roche et roche.
2: Ah, ouais.
1: Est-ce que c'est un roche contre toute roche? Frapper et parler. Qui explication?
2: Vous pouvez pas ça, tout à fait.
1: Ou n'a pas.
2: Exactement, exactement, exactement. Et c'est là où nous avons la différence là. Hein. Quand on dit là, hein, il tue un homme, bon Dieu l'essaye, mais nous parler de maintenant guerrier et nous passer à l'homme de Dieu.
1: Homme de Dieu,
2: là, ah, nous, c'est deux mondes différents, quoi, ouais. Et des concepts différents. C'est pour ça que la Bible dit, avec des apôtres, hein, Dieu tient pas compte des temps de l'ignorance, par exemple. Ah, ouais. Donc, vous sentez là qu'il y a nous passer à autre chose. Et ça, quoi, dit là, c'est Exode 17, verset 4, pour le monde qui voulait lire. Bon Dieu qu'a dit Moïse, point bâton là, quoi, et baroche là, des coups bâton, et puis de l'eau en sortie. De l'eau sortie, ça vient en fleuve, et de l'eau coulée.
1: 3 millions de monde qui a boit de
2: l'eau. Ah, pas peut-être, et les animaux aussi.
1: Oui.
2: Quoi, qui a boit de l'eau, ils rafraîchissent, ils ont des affaires à eux, ils sont contents. Et tout ça, il y a une signification, quoi, ouais, et plus tard, ça fait à Massa, hein, ouais, Massa, oui. Allô, expliquer ça, ouais. Ben, peut-être, elle est trop courte pour nous pas entrer en détail, ouais. Mais ça, Massa signifie épreuve, tentation. Et Meriba, c'est là sa fête. Meriba, c'est contestation, querelle. Même les mots, même ni dit nous des choses. Oui, qui a expliqué nous, il faut nous comprendre ça qui a passé là. Donc, et dixième texte, c'est Nombre 20, verset 8. Il a dit Moïse et Aaron, également, parlez Baroche là. Et quoi encore, hein? Oui. Malgré cheminement, ils m'ont dit, peuple a poussé à bout, il y a en colère, quoi, l'homme de colère, quoi, l'homme de guérir, quoi, ça part à moi tout le monde, quoi, ça, il y a un travail. Paul a dit, il voulait faire le bien parfait, il a senti qu'il y a un combat dans rien. Jusque là, malgré rencontrer bon Dieu, il a senti que ça pas au top, qu'il y a un travail à faire toujours, quoi, dans rien. Et c'est ça qu'il a fait. Même si, admettons, ces peuples-là, mais ça, c'est un prétexte, c'est quand ces peuples-là est poussé, oh. C'est une fois d'un prétexte, pas vrai, hein, comme Adam et Ève, hein, voilà. Et là, débuté. Et là où, et bon, et là maintenant, bon Dieu a dit, je n'ai pas fait moi confiance. Oh, nous sommes dans un système spirituel là, maintenant, nous sommes dans un domaine important là. Je n'ai pas fait confiance, je n'ai pas cru dans moi, je n'ai pas fait ça moi, je fait. Alors maintenant, comme punition, je vais payer vrai canard. Waouh! Bouga travaille tout le temps pour ça, ça a été fait, ça a été vrai. Hein? Bon, il faut ouvrir l'homme, on paye entrer là-dedans. Parce qu'effectivement, nous quand on entre dans le spirituel, nous quand on symbolise quelque part là. Roche là, c'est pas n'importe qui roche, c'est pas un roche ordinaire. Là où étudier Bible, là où garder bien, roche en Bible, là, ça veut dire quoi? Capable de l'Éternel, notre rocher, notre protection, notre abri. Et finalement, quoi, roche là, qu'a symbolisé Amoun. Ah, Amoun.
1: Amoun qui pas contre tout le monde.
2: Ah, attention, frère, Amoun. Et c'est pour ça là où on dit que Égyptien là. C'est un homme,
1: ouais.
2: Mais roche là, c'est pas un roche ordinaire.
1: Non,
2: c'est important. C'est roche là, ni en symbolise, ni en bitin des deux waïka, symbolise quelque part. Et c'est là que des siècles après, là où les disciples, Paul également, étudient cela, et il y a vrai effectivement, il y a un prophétie derrière ça, ni un message derrière ça, et c'est pas n'importe qui message. Bon, nous pays t'es entré en bâton parce que les a marché vite pour expliquer tout ça tibouin. Mais nous quoi directement la signification là parce que c'est important. Par exemple là on lit Jean 7 37. C'est Jésus qui a parlé. Il a dit si un monde soif, qui vient boire de l'eau? Ancien rocher là, ancien source de vie. Et gardez bien, là il a rencontré et Madame Samaritaine là. Man m'a chiconné pour un petit tag de l'eau, un petit verre de l'eau. Bon Dieu dit, mais attends, mais c'est moi qui source de l'eau là. En pas cas, on verre de l'eau, en pas cas, on saute de l'eau, en café, vous-même venez en source d'eau. En source d'eau pour distribuer ça pour moi à Samarie. Bon Dieu, par un Dieu à chichi. Donc, Jésus, donc, c'est symbolisé effectivement rocher là. Et là où il est, et Jean 6, 35, il a dit, mon est qu'à dans moi là, il qui brand de l'eau et mène jusqu'à la vie éternelle. Donc, frapper rocher là, en fait, en dehors des là, en fait, nous peut dire quelque part, en mettant là, qui m'a frappé rocher là, dans le désert, Moïse frappé, Moïse n'est pas neutre, il est figure de la loi. La loi
1: accuse. Premier ou deuxième roche là?
2: Premier là, il frappe roche là. Oussam, Moïse là, qui a représenté quelque part l'humanité, qui a condamné Jésus. On parle des roches là. Symbolise de Jésus, la vie, la source de vie, l'eau de vie. Effectivement. Et Moïse qui a joué un rôle là, qui a condamné l'humanité. Quand Isaïe 53, verset 3, Radino.
1: Frappé de Dieu.
2: Frappé de Dieu, Jésus-Christ, le Messie à venir, frappé de Dieu, et t'as une sa plus belle encore, frappé de Dieu, et homme de douleur, habitué à la souffrance. Et là, on vient en Nouveau Testament, là, prophétie l'a réalisé, ou dans Matthieu 27, 26, qu'il a dit, qu'a Pilate fait, Pilate l'a guéri Barnabas, et mettez qu'à barre Jésus au bâton.
1: Il frappé.
2: Là, on lit Jean 19, verset 1er, c'est même mitin, là. Quoi, ouais? Il met qu'à Jésus, qu'a barre Jésus au bâton, ainsi de suite. Et là où il est plus tard à présent, Paul, des années plus tard, qui a venu effectivement Corinthiens 10, verset 4, qui a venu dire, Yobre, en parlant d'Israël, il a dit, Yobre, Adam, de l'eau qui sortit Adam Roche, et Roche, il a joué qu'il y a un Roche spirituel, quand même, dans notre domaine, notre dimension spirituelle là, et il dit, Roche là, ça c'était Jésus-Christ. Symbolique. Ouais, symbolique. Voilà. C'est pour cette raison que vous comprenez bien, c'est pour ça que tout à l'heure là que Moïse c'est l'humanité. Il représente carrément l'humanité là qui frappait Jésus. Parce que c'est bien ça qui est passé, il frappait Esaïe 53, il frappait pour nos blessures, pour nous, comprenez, en plaçant nous, il prend coup en plaçant nous, il ment, voilà, et pour nous pour sauver nous. Donc il prend coup là, Jésus. Et c'est là où qu'on dit là que attention là maintenant. Et c'est pour ça qu'on dit pas accepter ça. Et pourtant, c'est symbolique, hein, tu vois. Pourtant, c'est symbolique. Hein? Et quand même ça, bon Dieu dit Moïse, à cause de cela, vous péché entre canard.
1: Oui, ça raide.
2: Ah oui, ça raide. Ouais.
1: D'accord. Est-ce qu'on comprend qu'à rebondir les premiers roches là?
2: Oui. Oui, va, on y va, non,
1: à les premiers roches là,
2: oui.
1: Vous rentrez un peu pied.
2: Oui.
1: Et moi, en plutôt, appuyez moi en les textes Isaïe là. C'est là où on dit là.
2: Oui, très bien.
1: En paille là.
2: Oui.
1: Paille là.
2: Ouais.
1: Mais ça très bien.
2: Oui, d'accord. Ouais.
1: Le monde qui a écouté,
2: oui,
1: voit très bien que qui ça veut dire roche là.
2: Tout à fait.
1: D'accord ou pas d'accord, ouais. La Bible sont vérité.
2: Ah, pas peut-être, un bel livre.
1: Frappé de Dieu, homme de douleur, habitué
2: à
1: la souffrance.
2: Ouais.
1: Là, on voit ouvrir les Hébreux tués en Égypte sous l'autorité, sous l'esclavage.
2: Ouais.
1: Il y a beaucoup, matin, midi et soir. Il y a des cas, il est en moins, le cri des ondes jusqu'à moi.
2: Ah, pas peut-être.
1: Coup, matin, midi et soir.
2: Ouais, ouais, ouais, misère, maltraité, yo, pas bah, ouais, manger bien, ouais.
1: Mettez-nous aussi dans les gratitudes.
2: Oui.
1: Rivez dans le désert. Parce que, yo, poussez Moïse, on s'est donné pour cibrer de l'eau.
2: Ah, pas peut-être, oui.
1: Israël, en Égypte.
2: Et yo, approchez en l'hôpital.
1: Israël, en Égypte, t'es l'opulence avec souffrance. Quand il a dit, en cas pour un coup, mani concombre, animé l'eau,
2: en
1: cas manger bien, en cas boire, l'opulence et souffrance.
2: Ah, yeah, yeah.
1: Nous nous avons dit, l'opulence sans souffrance, mais c'est l'opulence et vers souffrance.
2: Ah, oui.
1: Homme de douleur, habitué à la souffrance. C'est Jésus-Christ. C'est ça, à te juste permettre qu'on fourrer
2: Non, c'est pourtant qu'on dit ça. Voilà, t'as fait.
1: D'accord.
2: Et c'est pour ça qu'on dit quelque part que là où était gardé, c'est quelque part Moïse représente l'humanité, comme on va dire là, mm-hmm. et Christ venu, selon oui. Adam, pareil pour, et pour, en fait, peuple-là même, représenter même peuple-là, comme on va dire.
1: Ouais.
2: Parce que c'est vrai, équipe Japon, coup, bâton, mais Jésus-Christ venu subit ça, quelque part. Il accomplit cela maintenant. Pas vrai? Et c'est pour cette raison que Jody Jouy a dit, il s'en va au Shiba. Au péril en bas, là, il peut être en bas, il est protégé. Et là, dans le domaine spirituel, Jody Jouy, l'application mm-hmm. pour oui. nous, puis il reste en bas, c'est la bondie, reste en bas, parce qu'il est toujours rocher en nous, hein, maintenant.
1: Oui, oui, c'est là.
2: Ah, il est jusqu'à maintenant, Christ est rocher en nous.
1: Oui.
2: Et il a dit, nous, venir en bas, il a dit, en qui va au bruit, en qui va au manger. On prend toujours allusion à l'Égypte, hein. En qui va au bruit, en qui va au manger, en qui protégé, en qui gardé. Et là, on a regardé l'image là, ça. Vous pouvez même à la fin des temps, hein.
1: Oui.
2: Là, il y a une persécution. Vous dites, il même mis dans là, hein. Alléluia, ça.
1: Et Gazou? Que celui qui a soif vienne.
2: Oui. Tranquillement.
1: Début soif.
2: Oui, vini.
1: Vini.
2: Vini, voilà.
1: D'accord. Donc, on a dans le deuxième gauche là, besoin.
2: Oui.
1: Là, son condamnation, son sanction à besoin. Sans sanction, mais nous voyons aussi à dans le raisonnement spirituel là.
2: Mm-hmm.
1: Qui monde qui concerne là ça? Alors, Moïse, d'ailleurs, ça coûtait Moïse, on butait sérieux.
2: Ouais.
1: Mon Dieu dit Moïse, ou que vous croyez là, vous pouvez adorer. Qu'on voit qu'on a un, on peut rentrer là.
2: Mm-hmm.
1: Mettez en place à Moïse.
2: Oui.
1: Pendant longtemps, on dit son côté
2: ou
1: à Doumum, miel,
2: oui.
1: lait,
2: oui.
1: tout buté.
2: Oui.
1: On fait ça en tant que tête à nom.
2: Tête à nom.
1: Ça donne cabèche à nom.
2: Et on dit c'est que mené peuple là.
1: Et que mené peuple là.
2: Voilà.
1: Les bois qu'on voit ça.
2: Ouais.
1: Qu'on voit ça. Quand on voit qu'il y a Moïse.
2: Ah, déchirement.
1: Déchirement.
2: Ah, pas peut-être. Déchirement.
1: Moïse. Capléré de l'eau à couleur d'yeux qu'on a aux oies.
2: Ouais.
1: Quand voit ça, il peut pas rentrer dedans. Mais le pourquoi après ça?
2: Il a imaginé ta belle.
1: Est-ce bande de rebelles chassés dans Israël quand ils viennent nous voir? Bande de rebelles. Est-ce à ce rocher que je, ça c'est important genre là. Est-ce à ce rocher rebelle que je ferai sortir de l'eau? Je laisse à nos genoux, je monterai au ciel. Je marcherai sur la montagne du très haut, mais aussi donc je te fais disparaître.
2: Chéri bien protecteur.
1: On la parole.
2: Alors nous maintenant et oui effectivement deuxième là.
1: Nous, deuxième
2: là. Et Moïse frappé. Alors par exemple nombre là.
1: Oui.
2: Oui. Prends la verge et convoque l'assemblée, toi, vous et Foyard, et puis ils ont parlé bah au chila de l'eau qui est sortie. Regardez, c'est ça, bon Dieu dit, hein. Et là, on était gardé, verset 10 la radio, Moïse, effectivement, est convoqué, assemblé là, est convoqué Mouna, il vient là. Et il a dit, effectivement, écoutez-moi, peuple rebelle.
1: Mm-hmm.
2: Est-ce Adam Roche là sans qu'il fait de l'eau sortie, bazote? Mais attends, où j'ai fait une première fois? Vous comprenez? Et de l'eau bien sortie. Alors, quoi, vrai? C'est sans radio tout à l'heure, là.
1: Mais je l'ai d'une importance.
2: Oui, oui, mais c'est ça le moi reprend le dessus.
1: D'accord.
2: C'est pour ça que Paul, quand on lit Romain, moi, je lis Romain pour ça, Romain 7. C'est pour ça que la Bible a dit nous dans un combat constant. Et tu as là, on parlait de vengeance et inspiration.
1: Mm-hmm.
2: Alors, la Bible, le Nouveau Testament a dit la chair ou l'esprit, qui te contrôle? Qui dirige tes actes? Qui est, est-ce que c'est la chair qui te pousse ou est-ce que c'est l'esprit qui a poussé? Et là, on dit le je reviens.
1: Mm-hmm.
2: Naturel, quand vous êtes là, chasseur naturel, il revient au galop. On a l'impression qu'il y a dans une situation, un contexte, qui a poussé à oublier déjà ça, déjà vivre, bon, ça, déjà fait, ça, il est sorti vivre d'ailleurs, pour une roche là, hein. Et sous l'effet, sous la pression, on a l'impression qu'il y a un peu de filaille, et le moi reprend le dessus, et il a dit moins, mais attendez. Qu'a moins vu faire là? Qu'a vous vu faire là? Bon, Dieu, mais nous, là, il dit, pas les bails, ou qu'a parlé de jeu, qui rapporte les jeux? Pas ni jeu, pas ni Allah, pas ni place pour jeu là. Si bon Dieu dit, en parler, ben alors, au nom bon Dieu, il y a parlé de roche là, et ben peuple à bré. Mais c'est ça que je dis. Mais on va sentir colère entre un bouga, chasseur naturel, on vient galop. Tu vois, faisons la raison pour dire, bon Dieu, quand on a le caractère, nous même pas, faut que tu arrêtes, il faut que tu regardes l'année qui a passé. L'année, hein. Et bon, quoi, vrai. Et puis, quand il dit verset 11, et Moïse levait la main, quand il dit, et il frappe roche là, et puis de l'eau sortie.
1: De l'eau sortie.
2: Mais on croit, bon Dieu, bon, quand même, hein.
1: Oui.
2: De l'eau sortie quand même, hein. Parce que bon Dieu, vous avez un peu pas prêt. Mais, c'est pour ça que je dis parfois, quand je dis tout le monde ça, ouais, bon Dieu, permettre. Mais,
1: il y a
2: une idée à ça. Ah, ça que je dis toujours. C'est pour ça qu'on dit, bon Dieu, juste quelque part. Et même si nous ne comprenons pas tout de suite, mais de toute façon, la vie qui fait nous comprendre. Ou le ya, ou monte monte ya, mais un jour, la vie qui est freinée, ou que réfléchir, faut comprendre un jour, parce que faut tirer le son, sinon c'est trop facile. Et c'est là où mon Dieu, juste à nous, tout ça qu'il a fait. Et c'est ça qui est arrivé là. Vous voyez, mon Dieu, pendant l'éveil? Donc finalement, faut rien faire pour les Égyptiens. Je dis, j'ai eu quoi de mon Dieu, non, pour ça, l'aigle à payer. Et c'est incroyable, oui. Même, c'est incroyable quand même. Mm-hmm. Donc quand même, et verset 12 à dire, l'Éternel et bon Dieu dit Moïse, écoute, ça bon Dieu dit, et c'est là où on parle là, important, et c'est pour nous aujourd'hui jour. Hein. L'Éternel dit Moïse et Aaron, parce qu'ils n'ont pas quoi Adam moi. Alors tu vois la différence entre le je et moi Dieu. Le conflit cosmique, le moi qui veut toujours, ouais, qui veut faire sa feuille, qui veut habiter, et l'esprit de Dieu qui me dit, c'est ce qu'il faut faire, c'est ma voix. C'est l'esprit m'inspire ce qui est bien, l'inspiration. Mm-hmm. Inspire ce qui est bien, connaître la volonté de Dieu, faire les choses. Et là, quoi, ouais, déjà, au croisant du combat là, le conflit cosmique est là.
1: Oui, là, ouais.
2: C'est pas quoi, Adam, moins. Mais c'est roche là, c'est moi qui démettre roche là. C'est moi qui tout puissant, c'est moi qui a fait miracle, c'est moi qui compte. C'est peuple en moi. En plus, laissez yo mort. En connaît, j'ai un rebelle, encore Dieu a critiqué, a dit bêtise. Mais laissez-moi faire les affaires, moi.
1: Tout à fait.
2: Laissez-moi faire les affaires, c'est moi qui bon Dieu. Moi, choisir, fais-moi confiance, laissez-moi conduire. En vléo, là, en cas de ça pour faire, mais c'est moi qui bosse, c'est moi qui a conduit. Fais-moi confiance. En tout parler. Dernière fois, là, en tout frapper. Pas de problème. Mais là, en tout, comment on dit? Donc, première fois, là, en tout frapper. Quelque part. Bon.
1: Encore
2: une manière pour manifester ça, oui. Parce que
1: t'as une raison, ouais.
2: Voilà, t'as une raison, ouais. Parce que c'est moi qui vous avez ça en vrai. Mm-hmm. Mais là, tu parlez, quoi, ouais. Et là, il dit, ou, pas quoi, Adam, moi, bon Dieu. 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
1: ou mort,
2: ça fait arriver honnête. Quoi, va encore? Et c'est là, pour nous comprendre, jour dit jour, pour nous, pour bien comprendre cela, que, fais-nous quoi en sa bon Dieu qu'a dit. Nous besoin discuter bien, nous besoin contester par la bon Dieu, nous besoin changer, nous besoin faire bon Dieu changer parole, changer avis, changer orientation, pour faire nous plaisir, faire nous. Mais ça pas qu'à marcher comme ça, bon Dieu c'est bon Dieu. Tu vois, et ça c'est important. Et là, et comme qu'a dit, et gardez bien qu'a bon Dieu, hein, il dit à Moïse et à Aaron, zot péché entré.
1: Non.
2: Ha, gardez bien vous, hein? Et peuple là, quelque part, ils ont ça dans ça, hein? Parce que yo ça, ils ont de l'eau, hein? 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Ils ont boit de l'eau, ok. 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
2: 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Ils ont frappé roche là, ils ont parlé, ils ont fait. Bon, donc, et moi, pour moi, la notion, ça qui est important, pardon, là, c'est, bon, dit qu'a dit, ils ont pas quoi à dans parole en moi. Ha! Je dis, je nous a dans contexte de vie également. Et par là, bon Dieu, remettre en cause. Mon cas douté, et notamment avec Covid, là, mon cas douté à par là, bon Dieu. 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Donc ça veut dire que, ou, et c'est subtil, hein. Et c'est pour ça que c'est important que nous comprenions ça dans le cadre du conflit cosmique, parce que c'est ça. Monsieur a dit, c'est pas dit madame là en Eden, hein? D'accord. Si vous mangez fruit là, ou qu'il y a une commande, ou qu'il y a une connaissance, ou qu'il y a tout ça qu'il faut. Mais si grenne là ça, que Satan l'a gué là, mais il y a dans nous. Parce qu'il a gué dans Eve, oui, mais nous sortis là, nous, dans Eve. Donc toute l'humanité, tu nous grenne ça dans nous. Et nous avons tendance à toujours contrer carré bon Dieu, contrer bon Dieu, discuter bon Dieu, et parce qu'il n'a pas fait les choses que nous voulons faire. Qu'on te voulait y faire. En fait, nous voulons dire, bon Dieu, quelque part, il passe ça qu'il a fait, quoi. Et certaines personnes qui ont dit, par exemple, que, qu'on dit, les questions posées là, c'est les questions que le monde a posées. C'est bien de poser des questions là, parce que c'est à peu près ça. Quelque part, bon Dieu, injuste. Qui j'ai fait là? Par contre, qui j'ai fait? Mais regardez bien l'évolution là. Regardez bien, j'ai dit, qui a fonctionné avec nous. Et un point de texte dans l'acte des apôtres qui est très important. Bon Dieu, qui a dit, il partient de temps d'ignorance. Et qui a cheminé avec nous, qui a appliqué avec nous, qui a accompagné avec nous, mais il y a un moment donné, bon, on dit qu'elle dit non, stop là. Stop là. Ouais, ça, c'est important.
1: Ok. 20. Ok. Ouais. Bien. Alors, nous avons gardé ta coupion là.
2: Oui.
1: Ta coupion là. Et Adam Roche là, il a cogné Roche là, deuxième Roche là. Il nous parle d'incrédulité. Il nous parle de non-croyance.
2: Oui, c'est ça.
1: Alors, et réponse là pour moi, on pense courte et brève. La question là, ça.
2: Ouais.
1: Je dis, de même que Moïse et Aaron, par la colère, par la désobéissance, par l'incrédulité, ils n'ont pas rentré, symboliquement, qu'est-ce que ça représente?
2: Pour nous, jour.
1: Ouais.
2: Pour nous, jour. Alors, trois poissons, ou voilà. Ou bien, nous, trois poissons, là. Non, c'est vrai, nous, trois poissons. Incrédulité. Et ni un texte à Jésus, pendant qu'on a dit ça, on a changé. Il dit, là, le fils de l'homme qui est venu, est-ce qu'il a trouvé la foi sur la terre? Vous voyez pourquoi moi insister encore? Je n'ai pas quoi Adam, parole en moins, mon Dieu. Tout problème à l'humanité, Adam et Ève, c'est ça. Je n'ai pas quoi Adam, parole en moins. Toute l'histoire repose sur sa croyance dans la parole de Dieu. Mais, et en cas dit souvent, pour croire en mon Dieu, il faut connaître mon Dieu. Là où connaître bon Dieu, découvrir. Et ça, il n'y a pas de temps fait, je vais dire, c'est une belle histoire, Moïse. Hein? Là, il a rencontré bon Dieu dit, monte des matins, qui fait, vrai qui m'en a, qui publié devant Aaron, qui m'en a, en son Dieu de grâce, miséricordieux, et tout cela. Et ça, c'est important. Et là, bon Dieu, et pourtant, Moïse déjà vécu éveil, bon Dieu, tiens à connaître. Là où Moïse vient connaître Moïse, et histoire là, ça rencontre là, avec bon Dieu, Moïse voit bon Dieu autrement. Si nous pas qu'à étudier pour connaître qui m'en dit, j'ai qu'à fonctionner pour nous comprendre, j'ai qu'à agir. Ça y qu'a fait, y qu'a permettre volonté, permission, volonté, admissible, tout ça, absolu. Et nous ne pouvons pas comprendre ni. Et si nous ne pouvons pas comprendre, nous ne pouvons qu'aimer mon Dieu. Et si vous ne pouvez pas aimer mon Dieu, vous ne pouvez pas suivre.
1: Vous ne pouvez pas dans Canaan.
2: Vous ne pouvez pas en Canaan, c'est cela. Et c'est ça le combat, c'est là, mais je dis, ouais, je vais insister à deux fois. Les trois poisons, c'est tout ça. Incrédulité, quand Dieu remet en cause parole à mon Dieu, volonté à mon Dieu, mais ça qui empêche d'entrer en Canaan céleste. Alors, Canaan céleste, moi, quand je dis Jérusalem céleste.
1: D'accord.
2: Moi, je dis Jérusalem céleste, puisque, en fait, la nouvelle Jérusalem et tout cela. Ouais. Donc, fais-nous faire attention.
1: Nous, regardez ta coupion là, oui.
2: Exactement.
1: Là, au fin de descendre, monde, regardez ta coupion là.
2: Yes.
1: Nous, comme sur la montagne de transfiguration.
2: Ah, bah, peut-être.
1: Est-ce que c'est le guerrier nous avons voué?
2: Voilà.
1: Ça, c'est l'homme de Dieu.
2: L'homme de Dieu. Alléluia.
1: Donc, nous avons été à coupion là.
2: Alléluia.
1: Qui est à coupion là à un moment là,
2: ah,
1: ça?
2: Ah, ouais, alors là, nous pouvons dire bien taille belle. Donc, vous pensez que c'est ça, on a dit que l'histoire, l'histoire vit en nous, expérience en nous, c'est ça. Ces ciseaux-là pour tailler. Jésus utilise ça dans Jean 15, hein? Tailler arbuste là, pied bois là, fruit porté fruit. Et Jésus utilise ça beaucoup de fois, mais c'est exactement là. Donc, on va jouer là, bon Dieu, sorti éveil. Et joue la bon Dieu qui réveille. Et gardez bien, là où il vient, bon Dieu dit pas rentrer. Il t'a ni peine, il t'a ni souci, il pleurait tout ça, vous voulez. Et il mort après, Moïse est mort à 120 ans. Et gardez bien, Moïse mort, c'est pour Dieu nous faire nous réfléchir. Moïse mort à 120 ans, la Bible a dit, c'est là, il était en pleine forme. Vous êtes en forme, t'es costaud, mais ça allait être paré pour être pas canard. Bon Dieu dit, vous pouvez rentrer là, frère. Ça arrête, tu mal. En pleine forme, il mort là. Et vous voyez, Babika dit parfois, c'est pour ça qu'il y a une belle histoire là, parce que, oui, nous avons fait une belle histoire là, parce que, oui, nous avons fait une belle histoire là, parce que, oui, nous avons fait une belle histoire là.

0: bien taillé. Et c'est important, là, parce que rappelez-vous que l'avenir de l'humanité se joue là. Hein. C'est là qu'il a joué. Hein. Jésus-Christ, là, dans le combat. Et c'est M. Kaben dit, mais tiens, combat là, parce que si ou pas tiens, ça fait nous mêler, là.
1: Ça nous mêler.
0: Ah, ça fait nous mêler. Faut tiens, faut aller jusqu'au bout. Faut pour nous sortir dans ça. Et c'est lui, Moïse, Kaben Ba Jésus force là, pour y avancer, et jusqu'au bout, et pour aujourd'hui, jour, nous, là, qu'il a. Nous, merci, hein, nous sauver, nous, par la grâce de Dieu, et vers 10 jours, c'est même pour nous. Oui. Alors, quand tu parles là, bon, bien, mais, c'est laissé bon Dieu, oui, c'est laissé bon Dieu tailler nous bien là, pour nous au top, et là, il vient pour nous payer, comme Moïse, quoi.
1: Oui.
0: Parce que c'est important, fais-nous aller comme Moïse, fais-nous, on là comme Moïse.
1: Oui, oui. Faut qu'on vous occasion, merci.
0: Pas de problème.
1: Et en tête, Simon, après, vous avez chéri la voix avec Frère Coco. En cas parce que, soit expression, je sais bien la radio là, moun qui écoute, vrai qui j'en nous, chérit la voix,
0: oui.
1: Vers le frère Coco de la Guadeloupe, nous
0: dit. Oui, oui, oui.
1: Alors, en gros, nous vous dire merci.
0: Pas ni problème.
1: Et en conclusion, nous vrai que Moïse, si nous croyons ça,
0: oui.
1: Moïse dans le paradis.
0: Alléluia.
1: Avec bon Dieu. Faut qu'on remercie.
0: Tout à fait, pas ni problème.
1: Et nous vous dire la technique, merci aussi, à savoir Pierre et Evan, nous vous dire merci. Pour la technique.
0: Merci.
1: Et nous quasi tout le monde, rendez-vous l'année prochaine, pas l'année prochaine, le mois prochain, et on d'autres émissions qui sont aussi, avec la grâce de Dieu, assez intéressant. Merci pour tout le monde qui écoute, et nous quasi à d'autres soleils.

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1: Daniel chapitre 7, le verset 1. Au cours de la première année du règne de Balthazar, roi de Babylone, comme Daniel était couché sur son lit, il eut un rêve. Des visions se présentèrent à son esprit. Il consigna le rêve par écrit. En voici le récit. C'est difficile de se donner bonne figure quand on fait face à des choses qui nous dépassent. Il y a des rêves qui peuvent se transformer très vite en cauchemars. Un traumatisme peut résulter d'un tel choc. Impossible de rester calme et serein dans ces situations impressionnantes. Pour garder l'esprit en paix, prier Jésus peut être pour être fortifié et courageux est salutaire.

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1: Simon Marseille.
0: Du jamais vu au Maroc, c'est une femme qui devient chef du gouvernement. Fatima Ezzara El Mansouri vient d'être nommée par le roi Mohamed VI. Récite son ascension fulgurante dès le début de cette édition. Le gouvernement espagnol tente le tout pour le tout. Il propose un texte pour endiguer le mouvement social contre les expulsions de logements et la flambée des loyers dans le pays. On y reviendra. Dans ce journal également, vous comprendrez pourquoi la dette de la France ne cesse de s'alourdir. Paris devra emprunter 340 millions d'euros sur les marchés l'année prochaine. Et puis en France toujours, le journal Mediapart dénonce, je cite, la violence sidérante du Rassemblement National après ses révélations sur Jordan Bardella, patron du parti d'extrême droite. Au Maroc, il y aura donc un avant et un après ce 29 septembre 2026. Pour la première fois, une femme s'assoit dans le fauteuil de chef du gouvernement, Fatima Ezzara El Mansouri, dirigeante du parti Authenticité et Modernité, vainqueur donc des élections législatives de la semaine dernière. Sofiane Amazian, l'actuelle maire de Marrakech, n'était pas la seule à pouvoir convoiter cette place du chef de gouvernement dans son parti.
2: À 50 ans, Fatima Ezzara El Mansouri marque par sa nomination une nouvelle page de la vie politique marocaine. Première femme à devenir chef du gouvernement, l'avocate de formation fait partie des figures du PAM qu'elle a rejoint à sa formation en 2008, puis a intégré le comité collégial de direction en 2024. Son ascension politique est fulgurante. Un premier mandat de maire d'une des plus grandes villes du royaume, Marrakech, obtenu en 2009. Seulement la deuxième femme dans l'histoire à occuper ce poste après Asma Chaabi du côté d'Essaouira. Après avoir quitté ses fonctions en 2015, elle les retrouve en 2021. Au niveau national, 3 mandats de député dans la circonscription de Medina Sidi Youssef pendant 10 ans avant d'intégrer en 2021 le gouvernement sortant d'Aziz Harnouch en tant que ministre de l'aménagement du territoire national, de l'urbanisme, de l'habitat et de la politique de la ville. Alors que l'ombre du puissant président de la fédération marocaine, Fouzi Legja, qui a rejoint le PAM récemment, planait autour du poste, le profil plus expérimenté de Fatima Ezzara El Mansouri a été privilégié. Sa première tâche, constituer une majorité au Parlement et choisir les nouveaux membres du gouvernement.
0: Précision signée Sofiane Amazian. L'Afrique sera-t-elle autosuffisante en carburant d'ici à 2030? C'est en tout cas la promesse du milliardaire nigérian Aliko Dangote pour la plupart des pays du continent. Son groupe prévoit de construire une nouvelle raffinerie sur la côte nord-est du Kenya. Notez que l'Afrique importe à ce jour 70% des carburants qu'elle consomme selon un rapport d'Africa Finance Corporation. En Espagne, pas de quoi pousser les manifestants qui campent dans le centre de Madrid à rentrer chez eux. Mais le gouvernement a proposé des mesures pour répondre à la crise du logement. Voilà les deux principales. Suspendre les expulsions pour les personnes vulnérables et renouveler automatiquement les contrats de location. Le Premier ministre Pedro Sanchez espère faire adopter ces textes au Parlement où il n'a pas de majorité. Les protestataires, eux, espèrent qu'il ne sera pas amendé d'une virgule. En Haïti, la force de répression des gangs restera sur place au moins 6 mois supplémentaires. C'est le Conseil de sécurité de l'ONU qui vient de prolonger son mandat à l'issue d'un vote jusqu'au 31 mars de l'année prochaine dans ce pays en proie aux violences des groupes criminels. Les précisions de notre correspondante à New York, Karine Houten.
3: Le Conseil de sécurité s'est contenté d'un renouvellement technique de 6 mois car la force de répression des gangs en Haïti est loin d'être totalement mise en œuvre pour l'instant. Le dossier est copiloté par le Panama et les États-Unis et si l'ambassadeur américain Mike Waltz a assuré que la FRG commençait à produire des résultats, il a aussi reconnu que pour l'instant seuls 1500 militaires sur les 5500 attendus étaient déjà sur le terrain. Les soldats venus du Tchad, du Salvador, du Guatemala, de Jamaïque, du Sri Lanka et de Mongolie auraient commencé à rouvrir des quartiers, à démanteler des points de raquette. Le Conseil est d'ailleurs préoccupé par le statut juridique et les immunités du personnel de la FRG, qui n'est techniquement pas une force des Nations Unies. Il encourage ainsi chaque État membre à confirmer sa position sur le sujet. Les diplomates espèrent pouvoir mieux examiner la FRG lorsqu'elle sera déployée en plein, espèrent aussi qu'une meilleure sécurité permettra enfin l'organisation d'élections libres. Ils se sont enfin dit préoccupés par les enfants de plus en plus nombreux dans les groupes armés et recommandent la mise en place de programmes de démobilisation, de réinsertion et de soutien psychologique aux jeunes qui quitteraient les gangs. Karine Houghton, New York, RFI.
0: Un accord accord contraignant sur le plan moral a été signé par les grands patrons de la tech ce mardi. C'est ce qu'affirme Donald Trump qui recevait à la Maison Blanche les principaux dirigeants d'entreprises liées à l'intelligence artificielle, alors que cette technologie inquiète un nombre toujours plus grand d'Américains. Cet accord doit notamment mettre en place des mesures pour réguler l'IA. Le président américain parle d'auto-régulation. L'ONU tire la sonnette d'alarme après la frappe aérienne menée hier par l'armée birmane contre un marché. Au moins 50 morts dans cette zone rebelle de l'ouest du pays. Situation critique pour les civils, c'est ce que souligne le haut commissaire aux Nations Unies, puisque ce bilan est le plus meurtrier de ces derniers mois dans ce pays d'Asie. La Birmanie est en pleine guerre civile depuis le coup d'état militaire de 2021. RFI 23h05 à Paris, 340 milliards d'euros, c'est le montant que la France empruntera sur les marchés l'année prochaine. Chiffre indiqué par l'agence France Trésor ce mardi, deux jours avant la présentation du budget de l'État pour l'an prochain. Un texte qui sera donc examiné à la loupe par les investisseurs. D'autant plus, Claire Fache, que la dette de la France atteint de nouveaux records au deuxième trimestre, 3595 milliards d'euros.
4: Avec une dette qui continue d'augmenter, les intérêts payés par la France sur ses emprunts dépassent 4,77%, un record depuis 2008. Si les investisseurs continuent à prêter à la France, leur confiance est fragilisée, juge Pascal Delima, chef économiste du cabinet de conseil BKMC.
5: Les investisseurs vont continuer de prêter à la France, mais ils demandent déjà des taux de plus en plus élevés. Il y a une forte partie aujourd'hui qui tient quand même au doute sur notre capacité à réduire durablement ce déficit par des vraies réformes structurelles. Le vrai budget de jeudi, là, il sera vraiment un test de crédibilité. Est-ce que les marchés vont regarder les économies annoncées? Est-ce que tout va être bien documenté? C'est pas bien documenté, toute cette affaire.
4: Sur les 54 milliards d'euros d'efforts budgétaires annoncés il y a 10 jours par le Premier ministre, seuls 10 milliards d'euros d'économies ont été réellement précisés, souligne l'expert, dont le gel des salaires des fonctionnaires, une mesure qui a déjà provoqué une grève dans la fonction publique ce mardi. Côté recettes, une plus grande taxation des exploitants d'autoroutes et d'aéroports est envisagée. Les modalités des économies sur les retraités seront laissées aux parlementaires.
0: Les explications de Claire Fage, c'est le service économie d'RFI. Et c'est justement pour mettre la pression sur le gouvernement à l'approche de la présentation du budget qu'entre 200 et 300 000 personnes ont manifesté en France ce mardi, mouvement de la fonction publique pour réclamer davantage de pouvoir d'achat et des moyens supplémentaires à l'hôpital, dans les écoles ou encore chez les pompiers. En France toujours, Mediapart dénonce, je cite, une violence sidérante après ses révélations sur Jordan Bardella. Le site d'investigation a publié une enquête hier lundi accusant le président du Rassemblement National d'avoir tenu des propos antisémites en 2013 dans une conversation privée. L'homme politique dit y voir les prémices d'une guerre totale, fin de citation. Marine Le Pen explique quant à elle que Mediapart va devoir enfiler son costard en Kevlar. Fermer les guillemets, le Kevlar c'est la matière des gilets pare-balles. Alors une députée écologiste a saisi le procureur. Indignation également chez les socialistes, à l'image du député Jérôme Guedj.
6: Je pense que le zèle des lieutenants de Marine Le Pen et Jordan Bardella à défendre ce dernier est proportionnel à leur fébrilité compte tenu de l'éléphant dans la pièce que plus personne ne voulait voir, mais qui est l'histoire et la filiation du Rassemblement National. Jordan Bardella, à la mort de Jean-Marie Le Pen, a rendu hommage à celui-ci en disant qu'il n'était pas antisémite, alors qu'il a été condamné pour révisionnisme, pour incitation à la haine raciale. Donc quand on est dans ce déni qui est son surmoi qui s'exprime, c'est qu'on a un problème avec la lutte contre l'antisémitisme.
0: Un propos recueilli par Marie Lecoq, c'était donc Jérôme Guedj, député socialiste et candidat à la primaire pour la présidentielle 2027. À retenir également dans l'actualité politique française, le candidat à la présidentielle Édouard Philippe a dévoilé son projet de réforme des retraites, projet très attendu. C'est donc dans une vidéo d'une vingtaine de minutes que le chef de file du parti de droite Horizon a proposé un âge de départ légal fixé à 65 ans et jusqu'à 45 annuités de cotisation, avec des exceptions pour un Français sur trois. Un coup d'œil aux matchs qui viennent de se terminer en Ligue des Nations de football. Ça passe pour l'Espagne 4-1 face à la Croatie. Victoire de l'Angleterre contre la République tchèque 2-0. L'Écosse s'incline donc contre la Suisse 3-1. à 0. Et puis la Slovénie qui l'emporte 2-0 face à la Macédoine du Nord. 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
1: Daniel chapitre 7, le verset 1. Au cours de la première année du règne de Balthazar, roi de Babylone, comme Daniel était couché sur son lit, il eut un rêve. Des visions se présentèrent à son esprit. Il consigna le rêve par écrit. En voici le récit. C'est difficile de se donner bonne figure quand on fait face à des choses qui nous dépassent. Il y a des rêves qui peuvent se transformer très vite en cauchemars. Un traumatisme peut résulter d'un tel choc. Impossible de rester calme et serein dans ces situations impressionnantes. Pour garder l'esprit en paix, prier Jésus peut-être pour être fortifié et courageux est salutaire.

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1: Nous poursuivons avec le thème « Le Créateur parle ». Et aujourd'hui, Dieu cherche l'humanité. Imaginez un enfant qui s'éloigne de la maison. Que fait un parent qu'il aime? Il le cherche, il l'appelle. Il demande à quelqu'un où est-ce qu'il n'a pas vu. Il espère le retrouver. Alors dans le récit d'Éden, nous découvrons un Dieu qui prend l'initiative de chercher ses enfants.
2: Et qui dit, où es-tu? Après la désobéissance d'Adam et Ève, Dieu leur adresse cette question. Où es-tu? Rapporté dans Genèse 3, verset 9. Dieu savait où il se trouvait. Il ne cherchait pas une information. Il cherchait à rétablir la relation, la communication.
1: Le péché avait interrompu la communion habituelle entre Dieu et l'être humain. Adam et Ève avaient peur. Ils se cachaient. Mais tu vas noter que Dieu ne les a pas abandonnés. Cette vérité apparaît également dans la parabole du fils prodigue dans Luc chapitre 15. Un fils quitte la maison de son père, gaspille ses biens et se trouve dans une situation désespérée. Lorsqu'il revient, son père l'accueille avec joie et avec compassion. Cette parabole nous montre un amour qui attend, qui espère, qui accueille. Elle nous rappelle, cette parabole, que Dieu ne prend pas plaisir à notre éloignement. Il désire notre retour. Pourtant, le péché a pour Dieu aussi un autre effet. Il déforme nos relations humaines. Et dans Genèse chapitre 3, nous verrons comment l'un envoie la responsabilité sur l'autre.
2: Et l'Éternel Dieu dit, « Qui t'a appris que tu es nu ?» Et l'homme va répondre, « La femme que tu as mise auprès de moi. » Dieu pose cette question à la femme, « Pourquoi as-tu fait cela ?» La femme répond, « Le serpent m'a séduite. »
1: Oui, c'est un genre de jeu de ping-pong. N'est-ce pas encore notre comportement aujourd'hui ? Dans la famille, dans l'église, au travail. Nous pouvons avoir du mal à reconnaître nos torts. Nous préférons parfois nous justifier plutôt que de demander pardon. Mais Dieu nous appelle à une démarche tout à fait différente. Il nous invite à revenir à lui avec vérité. Il veut restaurer notre relation avec lui et nous apprendre à restaurer nos relations aussi avec les autres.
2: Faisons aujourd'hui donc un pas concret vers Dieu. Prenons aussi l'initiative de demander pardon et de rétablir un dialogue avec une personne que nous avons blessée.
1: Pose-toi la question aujourd'hui, dans quel domaine de ta vie Dieu te demande aujourd'hui de sortir de ta cachette et de revenir à lui? Que Dieu te garde, excellente journée et à bientôt.
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Nous avons des émissions, réflexions et actualités. 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
1: 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Là, nous avons lu Genèse 3, 9 à 10, là, vrai bon Dieu, vrai qu'il y a Adam et Ève. 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Parce que ça partait l'habitude, d'ailleurs. Comment non? Ça partait l'habitude. C'est première fois ça arrivait. Première fois ça arrivait depuis la création, que l'homme courait caché, créateur. 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C'est l'Éternel qui a parlé. Hein? Est-ce que pas moi qui a rempli tout partout, les cieux, la tête, tout partout? C'est moi, hein? Qui j'en peux courir caché? Qui j'en peux courir caché? Et Adam, Hébreu. 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
1: 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Perdre l'humanité, c'est un gros perte même. 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C'est pourquoi, bon Dieu, continue à chercher nous. Jusqu'à aujourd'hui là, il cache chez vous. 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Papa, mon Dieu, éclairez-nous et aidez-nous aussi, à faire en sorte que vous servez de nous pour mener les autres là à la repentance. Papa, mon Dieu, tant de prières nous, fortifiez-nous et que nous en seulement glorifions nous à Jésus-Christ, c'est ça même.
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Une seule voix peut inspirer des millions lorsque chacun choisit de partager l'espérance. L'année 2027 revêtira une signification particulière pour l'Église adventiste du septième jour. Selon la compréhension prophétique adventiste, l'an 27 de notre ère marque le commencement du ministère public de Jésus-Christ lors de son baptême dans les eaux du Jourdain. 2000 ans plus tard, l'Église adventiste mondiale souhaite faire de cette date un temps de mémoire, d'approfondissement spirituel et de mobilisation missionnaire. Dans cette dynamique, l'Union des Antilles et de la Guyane française s'inscrit pleinement dans cette initiative et invite les églises de Guadeloupe, de Guyane et de Martinique à cheminer ensemble autour d'un thème, projet, une voie 27. Une date inscrite dans la prophétie. Le choix de l'année 2027 ne repose pas uniquement sur la commémoration d'un événement historique. Il trouve son fondement dans la prophétie des 70 semaines rapportée dans Daniel 9, 24 à 27. Une voie 27, soit plus qu'une commémoration, une dynamique spirituelle, une occasion de redécouvrir Jésus, de renouveler notre espérance et de partager la bonne nouvelle du salut. Conférence débat le mardi 29 septembre 2026 au Centre culturel Minnesota à Pointe-à-Pitre. Nouvelle loi d'aide à mourir, du droit à la mise en œuvre, cadre juridique, questionnement, éthique et défis organisationnels. Autant de sujets qui seront donc évoqué ce jour-là. Renseignements à info@amh-guadeloupe.com. Avec comme invité Anne-Sophie Moutier, juriste, consultante formatrice, enseignante universitaire, chargée de cours à l'Institut catholique de Rennes, l'Institut de préparation à l'administration générale de Rennes, Conservatoire national des arts et métiers, École des hautes études en santé publique, qui sera donc l'invité pour cette conférence débat, je rappelle, le mardi 29 septembre de 18h30 à 20h30 au Centre culturel Rémi Nessouta. Voleur d'année, voleur de vie, conférence débat chaque deuxième dimanche du mois, 16h30, le dimanche 13 septembre à 16h30. Ce sera le docteur Sonny Gene qui parlera bien sûr de la douleur au Romaric chez Ronnie et Marie-Laure à Vieux-Beau-Mornalo. L'entrée est gratuite. Nous poursuivons nos communiqués sur votre station radio pour une vie meilleure. 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
2: Bonjour à toutes, bonjour à tous. Bienvenue dans notre étude quotidienne, la leçon de l'école du sabbat. Cette semaine, je rappelle que nous étudions la leçon numéro 1 intitulée « Le Créateur parle ». Hier, nous avons vu qu'après leur désobéissance, Adam et Ève ont ressenti de la peur et de la honte. Ils ont alors tenté de se cacher loin de la présence de Dieu. Mais Dieu ne les a pas abandonnés dans leur cachette. Alléluia. Notre sujet d'aujourd'hui a pour titre « Dieu cherche l'humanité ». Avant d'aller plus loin, prions. Notre Père qui es aux cieux, merci, merci, parce que tu ne nous abandonnes pas lorsque nous éloignons de toi. Alors que nous étudions ta parole, aide-nous à comprendre la profondeur de ton amour et donne-nous le courage de répondre à ton appel. Que ton Esprit Saint ouvre notre intelligence et touche notre cœur. Je te prie en Jésus et pour ta gloire. Amen. Dieu prend l'initiative. Amen. Nous lisons dans Genèse 3, versets 9 et 10. Mais l'Éternel Dieu appela l'homme et lui dit, « Où es-tu ? » Il répondit, « J'ai entendu ta voix dans le jardin et j'ai eu peur parce que je suis nu et que je me suis caché. » La question de Dieu, « Où es-tu ? » était une question destinée à faire réfléchir Adam. Dieu savait ce qu'Adam et Ève avaient fait. Il savait également où il se trouvait. Cependant, le péché avait interrompu la communication habituelle qui existait entre Dieu et le premier couple humain. La préoccupation immédiate de Dieu était donc de rétablir cette communication, alléluia, de rencontrer ses enfants et de leur donner de l'espérance au milieu de leur désespoir, alléluia. Dans Genèse 3, verset 9, le verbe hébreu traduit par « appeler » est souvent employé pour décrire l'appel de Dieu visant à établir une relation avec son peuple. Dieu ne pose donc pas seulement une question concernant un lieu. Où es-tu dans le jardin? Il invite aussi Adam à reconnaître sa situation spirituelle. Où en es-tu dans ta relation avec moi? Cette question traverse les siècles et nous rejoint encore aujourd'hui. Où en sommes-nous, chers amis, dans notre relation avec Dieu? Sommes-nous proches de lui? Où nous sommes-nous progressivement éloignés? Dieu ne cherche pas Adam pour obtenir une information qu'il ignore. Il le cherche afin de l'amener à sortir de sa cachette, à parler et à reconnaître ce qui s'est passé. Le péché pousse l'être humain à fuir, mais l'amour pousse Dieu à chercher. Alléluia. C'est Dieu qui fait le premier pas vers l'humanité perdue. Prenons la parabole du fils prodigue. Nous sommes dans Luc chapitre 15, à partir du verset 11. Un homme avait deux fils. Le plus jeune dit à son père, « Mon père, donne-moi la part de bien qui doit me revenir. » Et le père leur partagea son bien. Le plus jeune fils, ayant tout ramassé, partit pour un pays éloigné, où il dissipa son bien en vivant dans la débauche. Lorsqu'il eut tout dépensé, une grande famine survint dans ce pays, et il commença à se trouver dans le besoin. Il alla se mettre au service d'un des habitants du pays qui l'envoya dans ses champs garder les pourceaux. Il aurait bien voulu se rassasier des carouges que mangeaient les pourceaux, mais personne ne lui en donnait. Étant rentré en lui-même, il se dit, « Combien de mercenaires chez mon père ont du pain en abondance, et moi ici je meurs de faim ? Je me lèverai, j'irai vers mon père et je lui dirai, « Mon père, j'ai péché contre le ciel et contre toi. Je ne suis plus digne d'être appelé ton fils. Traite-moi comme l'un de tes mercenaires. » Et il se leva et alla vers son père. Comme il était encore loin, son père le vit et fut ému de compassion. Il courut se jeter à son cou et le baisa. Le fils lui dit, « Mon père, j'ai péché contre le ciel et contre toi. Je ne suis plus digne d'être appelé ton fils. » Alléluia. Versets 22 à 32. Mais le père dit à ses serviteurs, « Apportez vite la plus belle robe et l'en revêtez, mettez-lui un anneau au doigt et des souliers aux pieds. Amenez le veau gras et tuez-le. Mangeons et réjouissons-nous, car mon fils que voici était mort, il est revenu à la vie. Il était perdu et il est retrouvé. » Et ils commencèrent à se réjouir. Or, le fils aîné était dans les champs. Lorsqu'il revint et approcha de la maison, il entendit la musique et les danses. Il appela un de ses serviteurs et lui demanda ce que c'était. Ce serviteur lui dit, « Ton frère est de retour, et parce qu'il l'a retrouvé en bonne santé, ton père a tué le veau gras. » Il se mit en colère et ne voulait pas entrer. Son père sortit et le pria d'entrer. « Voici, il y a tant d'années que je te sers sans avoir jamais transgressé tes ordres, et jamais tu ne m'as donné un chevreau pour que je me réjouisse avec mes amis. Et quand ton fils est arrivé, celui qui a mangé ton bien avec des prostituées, c'est pour lui que tu as tué le veau gras ? » Mon enfant, lui dit le père, tu es toujours avec moi, et tout ce que j'ai est à toi. Mais il fallait bien s'égayer et se réjouir, parce que ton frère que voici était mort et qu'il est revenu à la vie, parce qu'il était perdu et qu'il est retrouvé. Alléluia. Alors la question nous est posée, en quoi cette parabole reflète-t-elle ce qui s'est produit dans Genèse chapitre 3, versets 9 et 10? Mes amis, dans les deux récits, une relation est brisée. Adam et Ève s'éloignent de Dieu par leur désobéissance. Le fils cadet, lui aussi, choisit de quitter son père et de partir dans un pays éloigné. Dans les deux cas, le péché produit la séparation, la souffrance et la honte. Mais ces récits nous révèlent surtout le cœur de Dieu. Alléluia. Dans le jardin d'Éden, Dieu appelle Adam, « Où es-tu ?» Dans la parabole, le père aperçoit son fils alors qu'il était encore loin. Il est ému de compassion, court vers lui, le prend dans ses bras et l'accueille. La recherche de Dieu pour retrouver Adam et Ève témoigne de son amour. Il met tout en œuvre pour restaurer la communion brisée, même lorsque nous tentons de lui échapper. Remarquons aussi, chers amis, l'attitude du père envers son fils aîné. Lorsque celui-ci refuse d'entrer, le père sort également à sa rencontre et le supplie d'entrer. Les deux fils sont perdus de manière différente. Le plus jeune s'est éloigné physiquement de son père. Le fils aîné est resté dans la maison, mais son cœur s'est éloigné. Nous pouvons donc être loin de Dieu tout en continuant à fréquenter l'Église et à accomplir certaines pratiques religieuses. Mes amis, Dieu cherche aussi bien la personne qui s'est ouvertement éloignée que celle qui est présente extérieurement, mais distante intérieurement. Alléluia. Mes amis, cette persévérance de Dieu apparaît également lors de la passion de Jésus. Lorsque Pierre renia son maître trois fois, nous lisons ça dans Luc chapitre 22, verset 61, le Seigneur s'étant retourné regarda Pierre. Par ce regard silencieux, Jésus parlait au cœur de son disciple égaré. Ce regard ne niait pas la faute de Pierre, mais il lui rappelait l'amour de celui qui venait de renier. Dieu ne nous cherche pas seulement pour nous montrer notre péché, mes amis. Il nous cherche pour nous ramener à lui. Alléluia. Cependant, Genèse 3, 11 à 13 nous révèle comment le péché a immédiatement affecté les relations humaines. Dieu demanda à Adam, « Est-ce que tu as mangé de l'arbre dont je t'avais défendu de manger ?» Adam répondit,

0: humanité. Alléluia. Lorsque Dieu interroge Adam et Ève, il leur offre l'occasion de reconnaître librement leurs fautes. Dieu aurait pu prononcer immédiatement son jugement, puisqu'il connaissait déjà toute la vérité. Pourtant, il commence par poser des questions. Ces questions invitent Adam et Ève à réfléchir, à parler et à assumer leurs responsabilités. Dieu agit encore ainsi avec nous aujourd'hui. Par sa parole et par l'action du Saint-Esprit, il éclaire notre conscience et nous montre ce qui doit changer. Nous pouvons alors nous justifier, accuser une autre personne ou reconnaître sincèrement notre faute. Dieu ne cherche pas une réponse parfaite. Il attend un cœur honnête, disposé à revenir vers lui. Alléluia. L'apôtre Paul décrit ce combat intérieur dans Romains chapitre 7, verset 15. « Car je ne sais pas ce que je fais. Je ne fais point ce que je veux, et je fais ce que je hais. » Puis il s'écrit au verset 24 et verset 25. « Misérable que je suis, qui me délivrera du corps de cette mort ? Grâce soit rendue à Dieu par Jésus-Christ, notre Seigneur. » Alléluia. Qui ne se reconnaît pas dans ce combat ? Nous sommes tous marqués par le péché. Nous faisons parfois ce que nous savons ne pas devoir faire. Notre espérance ne repose pas sur notre capacité à nous sauver nous-mêmes. Elle repose sur Jésus-Christ qui vient nous chercher, nous pardonner et nous restaurer. Alléluia. Maintenant, une illustration. Lorsqu'une personne se perd pendant une randonnée, les secours organisent des recherches. Si elle entend les appels des sauveteurs, elle doit signaler sa présence. Rester silencieuse ou continuer à marcher dans la mauvaise direction rendra les recherches plus difficiles. Dieu nous appelle par sa parole.
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2: Michaela Sercien, bonjour. Vous êtes référente dépistage au sein du Centre de coordination des dépistages des cancers de Guadeloupe, Saint-Martin, Saint-Barthélemy. Alors, combien de femmes sont touchées en France par le cancer du col de l'utérus et plus particulièrement en Guadeloupe, à Saint-Martin et Saint-Barthélemy?
3: Chaque année, 3000 femmes sont touchées par ce cancer. La plupart d'entre elles ont entre 25 et 65 ans. C'est pourquoi le dépistage est recommandé aux femmes de cette tranche d'âge, sans symptômes ni antécédents. Près de 180 femmes par an sont concernées par ce cancer en Guadeloupe et dans les deux collectivités d'outre-mer, soit une vingtaine par un cancer invasif du col utérin et environ 150 par des lésions précancéreuses sévères.
2: Comment se développe-t-il ?
3: Le cancer du col de l'utérus est causé par des virus appelés papillomavirus humains ou HPV. Très fréquents, ces virus se transmettent le plus souvent lors des rapports sexuels avec ou sans pénétration. Le préservatif ne permet pas de s'en protéger complètement. Il arrive que l'infection due au HPV entraîne des lésions au niveau du col de l'utérus qui peuvent évoluer vers un cancer.
2: Et pourquoi ce dépistage est important ?
3: À un stade précoce, un cancer du col de l'utérus se développe souvent sans provoquer de symptômes particuliers. Grâce au dépistage, 90% des cancers du col de l'utérus pourraient être évités. Le dépistage permet de repérer le plus tôt possible d'éventuelles lésions précancéreuses au niveau du col de l'utérus, de les surveiller ou de les soigner et ainsi de prévenir l'apparition de cancers. Si un cancer est détecté tôt, en général, les soins sont plus légers et permettent de préserver davantage la fertilité.
2: Pouvez-vous me dire comment ça fonctionne ?
3: Le dépistage repose sur la réalisation d'un prélèvement au niveau du col de l'utérus. À partir de ce dernier, des cellules anormales ou la présence du virus HPV pourront être détectées.
2: Et en pratique, qui est concerné et quelles sont les étapes à suivre ?
3: Toutes les femmes de 25 à 65 ans, en l'absence de symptômes et d'antécédents, sont concernées. Le test peut être réalisé même si la femme est enceinte. Entre 25 et 29 ans, le test est réalisé tous les 3 ans, puis à partir de 30 ans, tous les 5 ans. Il s'effectue chez un médecin ou une sage-femme. Ce professionnel de santé prélève délicatement des cellules au niveau du col de l'utérus afin de les analyser.
2: Et concernant les résultats ?
3: Le prélèvement est envoyé à un laboratoire spécialisé pour analyse. Après quelques jours, les résultats sont reçus par courrier. Le médecin les reçoit également. Si aucune cellule anormale ou présence de virus n'est détectée, la femme sera invitée à refaire un test 3 ou 5 ans après en fonction de son âge. Si des cellules anormales ou la présence de virus sont détectées, cela ne signifie pas nécessairement la présence d'un cancer. Le médecin ou la sage-femme indiquera les examens complémentaires nécessaires et orientera si besoin la patiente vers un professionnel de santé spécialisé.
2: En conclusion, un dernier mot ?
3: Oui, en France, plus de 10 millions de femmes se font dépister régulièrement. Aux auditrices concernées, n'attendez pas, ce dépistage peut vous sauver la vie.
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0: Bienvenue dans votre émission Autrement dit. C'est pour nous une joie de vous accueillir afin de pouvoir continuer à échanger et discuter sur un thème qui nous est proposé par l'évangéliste de Jean, quatrième évangile du Nouveau Testament. Nous avons déjà eu plusieurs réflexions sur le sujet qu'il nous propose, c'est-à-dire la personne de Jésus-Christ. Pour pouvoir en poursuivre cette réflexion, nous accueillons Jean-Philippe. Bienvenue Jean-Philippe.
1: Merci, bonjour.
0: Et également Eric. Bienvenue
2: Salut.
0: À Eric.
2: Merci.
0: Nous allons donc débuter cette réflexion, j'ai envie de dire, par des définitions, pour pouvoir un peu comprendre le contexte. Eric, pourrais-tu un peu nous parler du peuple des Samaritains, comprendre en fait qui étaient ces personnes, leur origine, et quels étaient le type de relations qu'ils avaient avec les Juifs?
1: Dans les évangiles, on retrouve souvent la mention des Samaritains, et on comprend rapidement qu'ils sont en opposition, en hostilité avec le peuple juif. Alors les Samaritains, ce sont ces peuples qui ont occupé le territoire du nord d'Israël, ce qui correspondait donc au ce qu'on appelle le royaume du nord, après la scission entre le royaume du sud de Juda et les dix tribus. Et avec l'empire assyrien qui avait dominé cette région et qui avait cherché carrément à installer de nouvelles populations, on s'est retrouvé sur ces territoires avec un mélange entre une population juive, une population qui venait de Mésopotamie, d'Orient, et ce mélange a conduit à un certain syncrétisme dans pas mal de choses, notamment dans la pratique religieuse. De ce fait, rapidement, tous ceux du royaume de Juda, de Jérusalem, ont vu dans cette population un peu mélangée des personnes pas fréquentables, spirituellement pas au point avec Dieu, et c'est ce qui a créé avec les années de l'hostilité, de la haine même, et une tension perceptible.
0: Merci déjà Eric. Donc vous l'avez compris, nous allons parler des Samaritains, mais plus précisément d'une Samaritaine qui a témoigné. Mais Jean-Philippe, est-ce qu'on pourrait aujourd'hui donner une définition de ce qu'est un témoin, au sens biblique du terme? Et j'ai envie d'ajouter à cette question, quelles sont les caractéristiques que devrait avoir un témoin? Qu'est-ce qu'on attend d'un témoin?
2: Qu'il dise la vérité, ce qu'il a vu et la vérité. Alors, bien entendu, la vérité, je te vois sous cet angle, Eric te voit sous un autre angle. Et nous pouvons dire deux choses différentes en parlant de toi, parce que je te vois directement, Eric te voit sur le côté.
0: Ça me fait penser, Jean-Philippe, à l'image du 6 et du 9. Chacun se positionne, on voit un 6, je vois un 9, mais en fait, on dit tous les deux la vérité.
2: La vérité. Mais le témoin... qu'est le bon témoin, le vrai témoin, il témoigne de la vérité, et la vérité, la parole de Dieu nous dit qui c'est, donc il témoigne de Jésus.
0: D'accord, très bien. Donc déjà, nous avons des premiers éléments qui permettent d'avoir un décor, une vue d'ensemble, sur un peuple samaritain, en conflit avec un peuple juif a priori, et puis sur un témoin qui normalement doit dire ce qu'il a vu, doit dire la vérité, doit parler de la personne qui est la vérité. En tout cas, merci pour ces premiers éléments qui dressent le décor, et je vous propose maintenant de nous plonger au cœur du texte afin de pouvoir comprendre de quel témoin il s'agit et quelle est cette femme samaritaine qui a témoigné de façon spéciale. Nous sommes maintenant au cœur du texte, afin de pouvoir mieux comprendre et appréhender. Donc on a compris, on va dans les chapitres de 3 et 4 du livre de Jean, autour d'une rencontre qui s'est passée près d'un puits, le puits de Sichar, où Jésus va rencontrer une femme samaritaine. Pourquoi Jésus s'intéresse à une femme samaritaine? Jésus est juif, il est un homme, il sait très bien qu'en général les hommes ne s'adressent pas en public aux femmes et que les juifs n'ont pas de relation avec les samaritains. Qu'est-ce que Jésus cherche, Jean-Philippe, à vouloir entrer en contact avec cette femme samaritaine?
2: Jésus, à travers cet épisode, nous montre qu'il vient nous chercher, tout un chacun. Nous ne sommes pas forcément non plus en odeur de sainteté, par rapport peut-être à l'image du bon chrétien, du bon... Voilà. Et dans notre nature, dans notre situation de pécheur, eh bien, le Christ vient nous chercher. Tout comme il savait que cette femme était prête à ce moment-là, il a tendu cette occasion pour qu'elle puisse s'en saisir. Eh bien, nous aussi, il vient nous chercher. Il nous tend des occasions pour pouvoir entrer en relation, en contact avec nous.
0: Mais ce que Jean-Philippe dit me fait penser à un autre homme aussi qui avait été voir Jésus de nuit, Nicodème, que nous avons déjà abordé dans des études précédentes. Et comment comprendre que parfois on soit freiné qu'on ait peur de rencontrer Jésus. Nicodème a été voir Jésus de nuit pour ne rencontrer personne, pour n'être vu par personne. Mmh. Cette femme va de jour au puits pour ne rencontrer personne et elle va avoir une discussion avec Jésus. Est-ce qu'il y a des choses chez nous, dans notre vie, qui nous empêchent d'aller spontanément et naturellement à la rencontre de Jésus au point qu'on soit obligé de se cacher ou de mettre en place des stratagèmes pour que les autres ne sachent pas la démarche que nous avons initiée?
1: Souvent, les évangiles présentent Jésus à la lumière. D'ailleurs, dans l'évangile de Jean, il est souvent comparé à la lumière. Et s'exposer à la lumière, ça a un coût. Surtout si on est dans les ténèbres pendant longtemps, on ne va pas d'emblée comme ça faire face à une lumière qui peut de fait devenir aveuglante. La lumière est aussi celle qui révèle des choses. Voilà, qu'on voulait peut-être garder caché. Donc, tout ça pour dire que notre nature humaine, avec ses lacunes, ses défauts, elle n'est pas enclin à vouloir s'exposer à la lumière. Donc, ce sont là les freins, certainement, qui nous retiennent, mais que Jésus nous invite à dépasser.
0: Mais si on a ce manque de lumière, on devrait normalement rechercher la lumière. Pourquoi, justement, ce qu'on n'a pas, on s'en éloigne, Jean-Philippe?
2: Alors, je reviens légèrement sur Nicodème. Nicodème, on peut comprendre sa situation. C'est quelqu'un en place. Hein, dans l'épître de Jean, on voit également au moment du jugement, il intervient quand on va juger Jésus, etc. Et on va même lui dire, oh, toi, t'es pas un adepte, toi. Voilà. Donc, il a une position. Il sent bien qu'il y a quelque chose qui l'attire vers cet homme, ce Jésus, mais sa position l'empêche de prendre justement un engagement clair, ouvert. Il veut déjà tester. Et donc, il vient de nuit. Cette femme, elle vient en plein midi au puits, l'heure où tout le monde évite d'y aller pour qu'elle est sûre de ne rencontrer personne. Parce qu'elle sait que sa vie est peut-être sujet à ragots. On va voir ça un petit peu après. Sujet à ragots, peut-être sujet à quolibets, on ne sait pas. Hein, la Bible ne précise pas, mais on peut imaginer, puisque nous sommes dans un monde où nous connaissons cette situation. Et venir à la lumière en plein jour pour Nicodème, ou ailleurs qu'en plein midi pour cette femme, c'est s'exposer au jugement de l'autre. C'est s'exposer au regard de l'autre, à la critique de l'autre. Et peu d'entre nous, on ne se complète pas dans ces positions. Donc on cherche à éviter toutes ces situations qui pourraient nous mettre sur la sellette et que les gens voient ce qui ne va pas chez nous.
0: Tout à fait. Et donc une discussion va s'engager entre Jésus et cette femme qui va partir, j'ai envie de dire, de choses un peu matérielles, un peu comme Nicodème. On va parler de naissance pour Nicodème, là on va parler de boire. Alors cette femme, a priori, est venue chercher de l'eau. Jésus va lui dire qu'il a soif, et de là va s'engager effectivement un échange, une discussion. Après avoir, j'ai envie de dire, donné les mots d'introduction, un peu d'eau, etc., Jésus va aller assez rapidement sur un sujet qui est un peu brutal. Jésus va lui demander à un moment donné, mais où est ton mari?
1: Oui.
0: Est-ce que c'est pas un peu mettre la femme mal à l'aise, puisque Jésus connaissant tout, Jésus sait très bien quelle est sa situation. Tout à l'heure, Jean-Philippe disait effectivement qu'elle a peut-être peur des ragots. Et je m'interroge, quelle est la stratégie de Jésus en mettant cette femme mal à l'aise? Et est-ce qu'il agit encore comme cela avec nous aujourd'hui? Est-ce une pédagogie?
1: Alors, la pédagogie du Christ, de Jésus, est comment dire, spécial pour chacun. Hein. Ce qu'il a pu faire pour cette femme, il fera certainement différemment pour d'autres, parce qu'il tient toujours compte des individus et des personnes. Mais ce qu'on peut retenir de ce passage dans Jean chapitre 4, c'est qu'il a effectivement progressivement amené cette discussion sur ce terrain-là. Il parle d'eau au départ, mais finalement il arrive à parler de l'eau vive, et quand l'intérêt est suscité chez cette femme, ben voilà, il propose d'aller plus loin. Et la proposition va demander à cette femme une expérience de conversion. C'est ce qui effectivement la rend mal à l'aise. Et certainement, à un moment ou un autre dans notre parcours avec le Seigneur, on va se retrouver dans cette situation mal à l'aise, parce que c'est le prérequis, je dirais, la première émotion, la première expérience à vivre pour commencer à passer de la vie ancienne à la vie nouvelle, passer de des ténèbres à la lumière, reconnaître qu'effectivement nous avons cette lacune-là, ce péché, ces situations ténébreuses, et prendre la décision finalement d'en sortir, parce qu'on posait la question tout à l'heure, pourquoi ne voulons-nous pas sortir des ténèbres alors que nous y sommes? C'est que le péché a une certaine puissance, une certaine emprise sur nous.
0: Le confort peut-être aussi, non?
1: Il y a le confort aussi. Alors, c'est Paul qui dit « Je fais le mal que je ne veux pas et le bien que je veux faire, ben j'y arrive pas. » Bon, il est pris dans ce conflit interne qui fait que malgré sa bonne volonté, ben, il se retrouve encore prisonnier jusqu'à ce qu'il crie cet appel au secours. Ben, qui va me délivrer?
0: Le secours.
1: Et ce secours vient du Seigneur Jésus.
0: Donc Jésus va aller, j'ai envie de dire, chercher la femme au fond de son être. Mm-hmm. Il va puiser dans son cœur, alors que la femme était venue puiser dans le puits, lui, oui, va puiser, oui, dans son cœur, pour essayer de capter, j'ai envie de dire, ce que, ben, le véritable besoin de la femme. Elle a peut-être pensé qu'elle avait que soif d'eau physique, et quand Jésus lui propose une eau qui ne tarit jamais, elle lui dit, donne-moi de cette eau. Et là, Jésus va, peut-être pas surprendre la femme, mais peut-être nous surprendre, Jésus va révéler qu'il est le Messie. Puisque la femme va essayer d'aborder aussi un sujet un peu spirituel en demandant où doit-on adorer, les Samaritains ont adoré ici, sur la montagne, etc. Jésus, dans les quatre évangiles, avant son procès, c'est la seule fois où il va se présenter comme le Messie. Alors, j'ai envie de dire, mais est-ce la bonne personne à qui faire cette révélation, Jean-Philippe, de dire qu'il est le Messie? Pourquoi cette femme samaritaine, avec ce tel passé, avec cette historique, j'ai envie de dire?
2: Alors, je n'aurais pas la prétention de répondre pourquoi Jésus l'a fait, mais ce qui emmène Jésus à le faire m'intéresse, si tu permets un tout petit développement. C'est-à-dire que Jésus parle d'eau vive à cette femme, il parle de lui donner, voilà. Après, ensuite, il vient sur sa situation matrimoniale, sa situation de péché. Et la femme a une réaction que nous avons souvent quand nous essayons de parler de l'amour de Dieu ou à d'autres. Et on vient nous présenter, ah ouais, mais vous, votre dénomination, vous ne mangez pas si vous ne faites pas ça. Alors qu'on était en train de parler de l'amour de Dieu, ou voilà, et on vient nous... des choses annexes, je ne dis pas sans importance, mais des choses annexes. Et là, elle fait exactement la même chose. Nous, on nous dit d'adorer, etc. Mm-hmm. Et Jésus recentre en disant, ok, vous pensez, tu veux m'emmener sur un autre terrain, je vais te ramener sur le terrain où je veux t'emmener. Vous pensez adorer ceci, cela, et vous pensez que les Juifs adorent. Moi, je te dis qu'il faut adorer en esprit et en vérité, peu importe le lieu. Et la femme de dire quelque chose quand même d'intéressant, de profond. Oui, le Messie, quand il va venir, il va nous dire ça. Donc, on voit tout le cheminement de Jésus. Et là, Jésus dit, eh bien, moi, je le suis. Pourquoi il le dit à elle? Et je redis, je n'aurai pas la prétention de venir faire une théologie quelconque. Je ne suis pas à ce niveau-là. Mais en tout cas, effectivement, tu notes avec, tu soulignes avec raison que c'est... Il va dire ça en dehors de son procès à une femme samaritaine qui ne va pas en faire forcément la publicité, qui ne va pas en faire la théologie, mais qui, elle, ça va avoir une influence, et on va le voir après, elle court vite.
0: Tout à fait.
2: Voilà.
0: Ah ben, sans courir, mais effectivement, pour nous, mais en courant pour elle, cette femme, en entendant cette nouvelle, et effectivement, on a l'impression qu'il y a un déclic qui est fait, c'est-à-dire comprendre que Jésus est le Messie fait écho à quelque chose, en tout cas. Elle va laisser l'objet de sa venue, c'est-à-dire venir puiser de l'eau, elle va laisser la cruche, elle va partir annoncer quelque chose. Alors, en introduction, on avait dressé un petit peu le décor sur les aspects, et tu disais, Jean-Philippe, que le témoin, c'est quelqu'un qui dit la vérité, qui parle de la vérité.
2: La vérité.
0: Cette femme va aller annoncer quelque chose à un village dans lequel elle vit, où elle essayait quand même de se cacher, puisqu'on vous l'avez bien précisé, elle sortait de jour pour éviter de rencontrer des personnes. Qu'est-ce que Jésus a dit qui a bouleversé la femme à ce point pour qu'elle fasse tomber, j'ai envie de dire, les propres barrières qu'elle s'était infligées pour aller vers ceux qui vivaient avec elle?
1: Oui, alors je pense à ces passages dans l'Ancien Testament où Dieu est présenté comme un feu dévorant. Donc quand il y a ce feu en nous, ben oui, effectivement, on peut aller de l'avant. Jésus lui-même présente son message comme une eau vive qui va jaillir jusque dans la vie éternelle. En fait, il y a là une puissance de vie.
2: Une dynamique.
1: Ouais. Une dynamique profonde qui conduit cette femme à, dans cette dans ce choix de pouvoir finalement renverser encore des barrières et témoigner pour le Seigneur. Alors, qu'est-ce qui fait cela? C'est que il y avait à l'époque de Jésus une forte attente messianique. On attendait le Messie souvent compris comme guerrier, mais ici la proposition est tout autre. Et alors, parce qu'il y a cette attente, parce qu'il y a aussi ce besoin chez cette femme, ben tous ces éléments convergent pour la conduire à dépasser ses peurs, ses limites et finalement être un témoin du Christ.
0: Alors elle est...
2: Si tu me permets, Dominique, hors caméra, nous évoquions, avant de commencer cet enregistrement, la pyramide de Maslow. C'est toi qui en parlais. Voilà. Elle avait un besoin physique, physiologique, boire, satisfaire. Et Jésus lui a donné plus. Et quand on voit qu'il dit la vérité, parce qu'il dit, je vais te donner d'une eau et tu n'auras plus soif. Et effectivement, si ça, il n'y a pas fallu attendre longtemps, elle a plus soif, elle laisse la cruche. Même, et on voit après le discours qui vient dans les versets suivants, où Jésus, les disciples arrivent et lui proposent à manger, et Jésus dit, mais j'ai déjà mangé d'une nourriture. On voit que le besoin est satisfait, et on est déjà dans le haut de la pyramide, on est déjà dans l'accomplissement de soi, où on va vers l'autre. Donc, c'est vraiment extraordinaire, formidable, cette conversion hyper rapide. Donc, Jésus savait bien qu'elle était prête. Elle était prête. Prête à déjà aller voir d'autres et dire, venez voir un homme qui m'a dit tout ce que j'ai fait. Tout ce dont j'avais honte quand je vous croisais, je regardais mes pieds. Bon, c'est moi qui invente. Hein. bon, voilà, je regardais à droite, alors vous étiez à gauche, je regardais mes pieds, etc. Mais venez voir, parce que vous aussi, il m'a fait quelque chose, il m'a apporté quelque chose, il a satisfait mes besoins. Venez voir vous aussi.
0: Mais ce que tu dis, Jean-Philippe, m'interpelle, c'est-à-dire que les disciples qui vivaient avec Jésus, qui marchaient avec lui, qui ont vu Jésus faire des miracles, je m'interroge sur leur capacité à aller témoigner pour les Samaritains à ce moment-là. C'est-à-dire que les Juifs, les disciples en l'occurrence, n'auraient jamais peut-être fait le pas d'aller témoigner pour cette ville, ce village d'où venait cette femme samaritaine. Et du coup, je m'interroge sur nous aujourd'hui. Est-ce que parfois, par rapport à nos barrières, nos préjugés, on se retrouve pas comme les disciples? Et Dieu, je vais pas dire contraint, obligé de choisir quelqu'un d'autre qui sera peut-être plus à même de pouvoir faire ce témoignage vivant, parler, comme tu disais en introduction, de la vérité. Et la question qui me vient à l'esprit, c'est comment puis-je être un témoin aujourd'hui? Est-ce que je peux pas en quelque part me disqualifier parce que j'ai mis en place un certain nombre de barrières, religion, culture, histoire, famille, en fait tout ce qu'on veut, qui font que je suis dans l'incapacité peut-être d'aller témoigner alors que je suis, comme les disciples, à suivre la véritable lumière.
1: Oui, alors c'est un défi permanent. L'apôtre Paul a été suscité précisément parce que les disciples avaient beaucoup de mal à renverser ces barrières. Maintenant, le témoin... On essayait de donner une définition tout à l'heure, celui qui dit la vérité, celui qui finalement aussi fait une expérience. C'est parce que cette femme a eu une expérience avec Dieu, personnelle, qui a touché son cœur, qu'elle a les ressources pour témoigner. Donc, il ne s'agit pas seulement de voir, d'être spectateur, d'observer de loin. Si notre situation n'est que celle-ci, on aura certainement du mal, comme tu dis, à aller vers l'autre pour partager quelque chose, mais si l'expérience vient nous toucher au plus profond de notre être, toucher la corde sensible, là, la corde va résonner, et les cordes vocales, oui, la mélodie va sortir et elle sera belle, parce que c'est une bonne nouvelle.
0: C'est très intéressant ce que tu présentes, Eric, puisque les gens du village vont dire à cette femme, on a cru en entendant ce que tu nous disais. À un moment donné. Et après, ils ont voulu rencontrer Jésus. Et ils vont dire, ce n'est plus à cause de ce que tu as dit que nous avons couru, mais parce que nous l'avons rencontré. Jean-Philippe, est-ce que dans le cheminement avec Dieu, il y a une progression à voir? C'est-à-dire qu'au départ, ils entendent la femme raconter, mais après, on a le sentiment qu'il faut monter d'un cran. Est-ce qu'aujourd'hui, on n'est pas souvent au stade où on passe notre temps à écouter ce que l'Église, ce que les parents racontent, et comment passer de cette situation à un cran supérieur, un peu comme ces hommes qui ont été dire, finalement, c'est pas à ce que tu as dit qui nous a fait croire, mais c'est parce qu'on l'a entendu.
2: Je peux dire déjà que c'est un de mes passages préférés de la Bible, ça. Juste ce morceau-là. ce qui nous sert en fait de verset de base, c'est un de mes passages préférés. Pourquoi? Parce que on Mais voit.
0: Si tu peux donner justement ce verset pour ceux qui nous écoutent.
2: Alors, c'est au chapitre 4, au verset 42. Oui. Et il disait à la femme, ce n'est plus à cause de ce que tu as dit que nous croyons, car nous l'avons entendu nous-mêmes et nous savons qu'il est vraiment le sauveur du monde. Mais la démarche, elle a fait une rencontre. Mais une rencontre pas juste bonjour, une vraie rencontre. Il y a eu un vrai échange. Elle a vraiment été touchée. Elle fait cette démarche d'aller parler. Les gens entendent. Ils viennent. Franchement, on peut se demander, mais pourquoi le fait d'avoir entendu une dame dire « Venez, il m'a dit ce que j'ai fait », pourquoi ils viennent? Il faut essayer d'imaginer. Peut-être qu'ils savaient très bien que cette femme les évitait. Ils savaient quel était le relationnel avec cette femme. Or, cette femme avait l'air d'avoir changé. Elle vient, elle fait une démarche, elle vient vers nous. Donc, ça veut dire que moi, si je veux être un vrai témoin, je ne vais pas juste dire bonjour, voilà la page imprimée, voilà le machin, et puis je m'en vais. Il faut avoir une vraie relation, il faut avoir un vécu avec les gens.
0: Quelque chose à partager.
2: Et eux, ce qui est intéressant, ils le prièrent, je suis au verset 40, quand les Samaritains vinrent le trouver, ceux invités par la femme, ils le prièrent de rester auprès d'eux et il resta là 2 jours. Mmh. Donc, c'est pas juste.
3: C'est pas superficiel.
2: C'est pas superficiel. Mmh. Il y a là un vécu. Jésus va vivre chez l'habitant. Ils vont voir Jésus. Ils vont entendre Jésus. Ils vont avoir un échange avec Jésus. Et c'est là qu'ils vont dire, eh bien, maintenant, c'est pas seulement parce que ce que tu nous as dit nous a attiré. Donc, moi, quand je fais mon témoignage, mon vécu, je parle de mon vécu. Mon témoignage, c'est pas Jean 14, Jean truc, voilà, je cite des textes bibliques et puis c'est pas ça mon témoignage. Mon témoignage, c'est que ce que Dieu a fait pour moi, Dieu a fait pour nous. Et quand ensuite, ça attire. Mais si on reste que ça, il faut que l'autre fasse aussi son expérience, il fasse son vécu. Et comme tu disais, si je me contente de m'asseoir dans un lieu de culte, entendre et puis repartir, et que tout cela, je n'ai pas un relationnel avec cette personne, cette divinité, ce Dieu, le seul, l'unique, il n'y aura pas de changement, et je ne pourrai pas dire, eh bien, je ne crois plus seulement parce que le pasteur a dit, l'ancien a dit, le prédicateur a dit, il y avait des chants, c'était émouvant, oh là là, super, mais ça reste superficiel. Il me faut une vraie rencontre, un vrai vécu, 2 jours.
0: En tout cas, merci déjà pour ces éléments qui nous ont permis, je pense, d'avoir un autre éclairage sur le texte. Et j'espère que vous aussi qui nous suivez, vous avez pu rentrer en profondeur de ce texte, même s'il reste encore pas mal de choses à découvrir. Et je vous invite maintenant à trouver des clés pour aujourd'hui à travers ce témoignage, cette expérience de cette femme samaritaine. Nous avons vu à travers ce texte comment une femme qui d'origine samaritaine, avec un passif assez lourd, a su, j'ai envie de dire, faire tomber ses barrières pour pouvoir aller témoigner, pouvoir partager avec d'autres ce qu'elle avait rencontré dans la personne de Jésus. Maintenant, nous allons essayer de voir comment, pour nous aujourd'hui, il est possible, je dirais, de pas revivre cette expérience, mais en tout cas à nous aussi de devenir de véritables témoins. Aujourd'hui, quelles pourraient être les barrières? On a vu que cette femme était samaritaine, donc c'était son origine, sa culture, son histoire, le passif de son peuple. Aujourd'hui, quelles seraient les principales barrières auxquelles nous serions confrontés qui nous empêcheraient peut-être d'être un véritable témoin?
1: Alors les barrières pour notre société postmoderne sont de différentes natures. On a diffusé aujourd'hui, et la société l'admet comme ça, que la foi, c'est quelque chose de privé, que ça reste dans le foyer. Et donc, une fois qu'on a intégré ça dans notre fonctionnement, ben, ça devient compliqué d'aller au-delà. Donc, il faut pouvoir, tout en respectant les uns les autres, un peu comme Jésus, aborder peut-être des sujets qui ne sont pas directement en lien avec la foi pour conduire finalement à une expérience plus grande. Après, on se met parfois nous-mêmes des barrières parce qu'il y a des dénominations différentes, il y a des religions différentes, notre société se radicalise de plus en plus, les communautés se renferment les unes avec les autres, telle ethnie ne veut pas parler avec telle autre, telle couleur de peau peut être un frein, on s'enferme et on vit un peu à côté les uns des autres. Et si on on retient ce modèle-là, mais effectivement, on fait de l'entre-soi et ça devient beaucoup moins pertinent pour la mission telle que Jésus l'a présentée.
0: Merci Eric déjà pour ces premiers éléments, mais j'en reviens encore sur les disciples. C'est quand même bien d'être disciple. Mais face aux Samaritains, je me demande est-ce que c'était pas mieux d'être témoin que disciple. Alors Jean-Philippe, c'est mieux d'être un disciple, un témoin ou les deux?
2: Les deux, mon général. Les deux. Un disciple témoin ou un témoin disciple, elle a été un disciple. Elle a été un disciple, puisqu'elle elle a été tout de suite parler de son maître. Un disciple, c'est celui qui suit le maître. Et elle a fait non seulement suivi Jésus. Alors, quand je dis qu'elle a suivi Jésus, elle sait pas, voilà, elle n'a pas traversé toute la Galilée. Mais en tout cas, à ce moment-là, elle a été témoignée et ramenée et pour que d'autres suivent. Et être un disciple, c'est, comment je vais dire ça? C'est pas juste un statut. C'est être un chrétien, c'est pas juste un statut. Être adventiste, ceci, cela, c'est pas juste un statut, c'est pas juste un titre, c'est une réalité. Si je suis un, j'aime pas trop cette expression, mais je vais l'utiliser, un vrai chrétien, parce que sinon, c'est pour souligner.
0: C'est quoi un faux chrétien?
2: Voilà, voilà. C'est, en fait, on devrait dire un chrétien ou pas.
0: C'est ça.
2: C'est ça. Mais bon, je suis obligé pour pouvoir expliquer le propos de rajouter ce vrai devant. Eh bien, je suis un disciple. Et je suis un disciple qui témoigne. C'est ça la chose. Je dois m'interroger. Est-ce que je professe des lèvres et puis que ce que je fais, c'est pas, c'est, les gens ne voient pas en moi un chrétien ou un disciple ou un témoin, un faux témoin. Un faux témoin, quelqu'un qui dit pas la vérité. Qui dit des choses et puis quand on fouille un peu, on gratte un peu, on voit qu'il n'y est pas du tout. Et les gens savent nous détecter là-dessus. Ils savent nous détecter. Donc, je réponds encore une fois, les deux.
0: Être bon disciple, être bon témoin,
2: un bon témoin
0: fera de nous certainement, j'ai envie de dire, un porteur de lumière pour ceux qui sont effectivement parfois dans les ténèbres.
2: Porteur de lumière ou alors une source d'eau vive pour reprendre
0: l'expression que j'ai dit, de Jésus. Comment, dans la société dans laquelle nous vivons, faire fi de notre passé, de nos caractéristiques, pour enrôler ce rôle de témoin? Est-ce qu'aujourd'hui, à travers cette histoire, quelqu'un pourrait s'identifier à travers cette femme samaritaine et se dire, ben, est-ce que moi aussi je peux être un témoin peut-être?
1: Oui, certainement, parce que personne n'est parfait, nous avons tous un parcours avec ses hauts et ses bas. Le point significatif dans cette histoire, c'est la rencontre, l'intimité de la rencontre entre Jésus et cette Samaritaine. Ils sont seuls près du puits. Il y a même un caractère un peu de l'ordre de la relation amoureuse, parce que d'intimité dans la culture hébraïque, près du puits, c'est là qu'on rencontre l'épouse, etc. Donc il y a cette idée d'intimité avec le Christ qui va nous permettre de trouver de la confiance en lui, en nous-mêmes également. Et finalement, c'est une expérience de reconstruction à partir de laquelle, effectivement, on pourra par la suite être témoin, mais parce qu'on a pris le temps, comme le disciple, d'être assis au pied du maître pour recevoir son enseignement, son éducation, ses valeurs. Et à partir de là, effectivement, tout devient possible.
0: En tout cas, merci Jean-Philippe, merci Eric. Vous qui nous suivez, vous avez cette espérance de vous dire que vous aussi, vous êtes un témoin du Christ. Merci d'avoir suivi cette émission. N'oubliez pas de liker si elle vous a fait du bien, de la partager avec d'autres. Et nous vous donnons rendez-vous très prochainement pour une nouvelle émission d'Autrement dit.

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2: Aujourd'hui, nous parlerons du safran pays. Le safran pays, nommé le curcuma, curcuma longa, le safran pays ne doit pas être confondu avec le véritable safran, le Crocus sativus, eh bien, qui fait partie des iridacées. Et cela vient du terme tamoul manja. Manja, surtout les Indiens le nomment comme ça. On l'appelle aux Antilles francophones curcuma, manja, safran. On l'appelle aux Indes manja ou encore safran pays, safran coulis. On l'appelle aussi turmeric en Dominique ou encore à Trinidad masala. Et ce sont tous ces noms-là que l'on peut utiliser pour le safran pays ou le curcuma. Quelle est l'origine du safran pays? Bien, ce mot tamoul manja, qui étymologiquement a donné safran, est encore utilisé de nos jours aux Antilles. L'origine et la distribution, eh bien, c'est d'Asie, l'Asie tropicale. C'est de l'Asie, du Mexique, par les Espagnols, et aussi, puis dans la Caraïbe, bien, le curcuma est arrivé par tous ces ethnies indiennes qui ont apporté cette plante, ou encore les Caraïbes qui l'ont amené. Le safran pays existe en Guadeloupe, on le trouve, et surtout pour fabriquer le fameux poudre à Colombo ou le fameux safran que les Indiens utilisent pour leur culte. Il peut être facilement reproduit, cette plante, le curcuma peut être facilement reproduit, soit par rhizome, ou encore par fragments que l'on peut repiquer. Alors, sur le plan botanique, c'est une plante assez vivace qui peut atteindre 50 cm à 1 mètre et qui peut donner de gros rhizomes, des rhizomes aromatiques, jaunes vifs à l'intérieur. Bien, le safran pays présente des feuilles assez longues, peuvent atteindre jusqu'à 50 cm et souvent teintées de pourpre. À ne pas confondre, même si c'est de la même famille que le gingembre, c'est de la famille des zingiberacées, le curcuma longa, même famille que le gingembre, mais il faut pas confondre avec les feuilles de gingembre, puisque ces feuilles de curcuma sont teintées de pourpre, et cela, elles sont portées par de longs pétioles, environ 45 cm, et les fleurs sont bractéolées. Ce sont des fleurs blanches et jaunes pâles. Et voilà. Quel est l'historique et l'usage traditionnel? Bien, cette plante, vous ai-je dit, introduite et cultivée par en Asie et aussi par les Indiens Caraïbes et aussi en Inde, comme épice, était utilisée chez les Chinois, chez les Indiens, à la fois comme condiment pour ses propriétés médicinales et aussi, surtout lors des voyages pour aller chercher les épices. Eh bien, ces marchands d'épices ont fait souvent le troc avec le curcuma, et cela a enrichi pas mal de marchands. Donc, au niveau de la pharmacopée, cette poudre de safran pays, c'est un ingrédient utilisé pour pas mal d'affections. Mais ici aux Antilles, on l'utilise dans le colombo antillais. Cette racine est utilisée dans les petites Antilles comme antidote de l'intoxication par le mancelinier. À retenir, La racine est utilisée dans les petites Antilles comme antidote de l'intoxication par le mancelinier. La médecine populaire considère le rhizome du safran pays comme aromatique, stimulant, carminatif, astringent, antalgique, cholagogue et antirhumatismal. Alors, stimulant stimule l'appétit par exemple, carminatif, c'est-à-dire cela permet l'évacuation des gaz, astringent, eh bien au niveau des intestins, cela resserre la muqueuse, antalgique, cela calme, cholagogue, eh bien décongestionnant du froid, antirhumatismal, eh bien empêche les rhumatismes et aussi peut même soigner les rhumatismes. Et en Martinique, par exemple, l'infusion des feuilles passe pour un antidiabétique. Vous voyez, même en cas de diabète, on peut utiliser le rhizome de safran pays, ou on peut utiliser la poudre qui est réputée aussi pour faciliter la digestion. Tandis qu'en Haïti, on l'utilise contre la jaunisse. Hein, le curcuma, hein, la poudre contre la jaunisse. Et à Trinidad, par exemple, il est utilisé en cataplasme appliqué sur les coups et les foulures. Vous savez, lorsqu'on a reçu des coups, lorsqu'on a reçu, on a une foulure, on peut faire piler le curcuma et faire un cataplasme de safran sur les foulures, les coups. Encore, le safran pays est utilisé dans l'alimentation comme colorant. Le colorant E160, c'est le safran. Et dans la préparation de certains médicaments destinés pour le traitement des affections gastriques et hépatiques, on utilise ce colorant E160. Quelle est la composition et l'activité pharmacologique de ce rhizome, de ce safran pays? Bien, nous l'avons dit que le rhizome possède des propriétés anti-inflammatoires dont les effets sont potentialisés par la curcumine, les curcumines, parce qu'il y a plusieurs curcumines, donc c'est la substance active, mais il y en a plusieurs dans le curcuma. Le curcuma renferme plutôt une huile qui exerce une action antiseptique et antimicrobienne sur les affections de la peau. On peut utiliser l'extrait aqueux du rhizome qui présente une activité antidépressive par utilisation inhibitrice. Alors, quels sont les usages recommandés? Alors, dans les troubles hépatiques, on peut boire en 3 prises quotidiennes dans 1 litre de macérat du rhizome, râper 30 grammes dans 1 litre d'eau et laisser macérer et boire 3 fois par jour. En cas d'éruption cutanée, appliquer localement cette même macération obtenue comme pour les troubles hépatiques. Pour faire face au cholestérol, on peut boire 3 tasses par jour de l'infusion du rhizome à 30 grammes par litre. Encore une recommandation, ne pas utiliser par voie interne chez la femme enceinte. Voilà encore une constatation. Une alimentation riche en safran pays, je peux vous dire, réduit le stress oxydatif de l'organisme avec des effets hypolipémiens, des effets anti-inflammatoires et anti-tumoraux. Donc, utilisez le curcuma, le safran pays, soit le rhizome, soit la poudre déjà prête. Cela va vous aider à faire face aux problèmes de surpoids, surtout vous empêcher d'engraisser. Cela va aussi agir comme anti-inflammatoire, hein, contre les inflammations, avec les radicaux libres qui peuvent entraîner au niveau des cellules certains problèmes. Et ceux qui sont atteints des fois de troubles tumoraux, eh bien, peuvent consommer, utiliser le safran pays. Très intéressant dans ces cas-là. Eh bien voilà, mesdames et messieurs, le curcuma longa, de la famille des zingibéracées, ou safran pays, très utile pour des troubles hépatiques, pour des éruptions cutanées, pour faire face au cholestérol. Et surtout, ne pas, vous qui êtes enceinte, mesdames, ne pas utiliser le safran pays, car cela peut vous, de façon interne, par voie interne, cela peut causer quelques désagréments. Donc, merci de votre aimable attention et à bientôt.
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